en regroupant les idées et pensées de chacune. Il était pensé comme un reflet d'impression première. On avait formé un cercle. Chacune, tour à tour, prenait la parole et offrait un mot ou deux si elle le souhaitait. On voulait former un collage avec les choses qui étaient à fleur de nos peaux.

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0: lorsque je dis « ils existent ». Ça parle, ça sous-entend quelque chose, comme une caresse froide se mêle à l'évidence. Mais qu'est-ce que c'est? De quoi ça parle? C'est dans cet environnement-là que j'enquête. Sans jamais regarder ailleurs, sans jamais recourir au monde extérieur, il faut que ce soit de leur monde, de leur matière manière, vous comprenez? Si j'isole le phénomène naissant, comme en ce moment, ils existent, vous verrez bien, vous commencerez. Je vous le souligne, ce n'est pas une hallucination. Ils existent. Entendez-vous quelque chose? Des ombres au loin, ils existent. Vous entendez tout près quelque chose? Au loin, des ombres s'étirent. Cela veut dire qu'il y a des formes, des monstres mondes ou des corps d'autres tout près. La possibilité de qui s'élargit, la lourdeur d'une chose dense comme une forme à demi palpable avec des yeux qui ressortent des vocables. Vous la sentez? Une âme, comme une narration souterraine, ainsi, telle qu'elle, sous-jacente. Il ne faut rien dire de plus, juste réécouter. Laissez passer derrière nous cette épaisseur imaginaire angoissante, cette densité, le roman d'une seule phrase, la puissance de ce moment qui parle. J'éteins. Ils existent.
1: C'était Tout parlera aux éditions Béton Roman.

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2: 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C'est la question en dormance au cœur du château.

semble étanche. Pourquoi faut-il que je me trouve seule? Tout de même, je me suis isolée. J'ai essayé de me cacher sous le grand lit. Rangée en boule comme une enfant, et le château entier a vibré avec mes forces molles, j'ai pensé à Lenka qui n'était pas là. J'ai pensé à ce qu'était ma vie.

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0: Ma progéniture. La sincérité n'a fait qu'un pas. Toi et moi, on ne va pas se faire du bien. Tu ne me conviens plus, je n'y peux rien. Tu n'as rien d'innocent. Dans la rue, lorsque je t'ai vue par hasard, cela fait partie des choses que je dois te dire. J'ai émis l'espoir. Te rencontrer, vouloir t'aimer. L'espoir. J'aimerais que tu deviennes un futur comme moi. Pas moi. Tu peux devenir tout ce que tu veux. Double, tu es ma graine, mon faux projet. Je suis venue avec une mauvaise intention. Je te le dis, voilà. Je voudrais te prendre, peut-être tout entier. Je ne t'ai pas oublié, je ne t'oublie pas. Je veux faire des choix. Je voudrais te parler, côte à côte. Frontalement, c'est déjà trop dangereux. Peut-être qu'une mère est placée là normalement pour faire écran. Tu n'es pas neutre ni vierge. Je te regarde. Admets que tu as des idées. Imaginons que je te plaise. Mais te rencontrer, t'aimer, vouloir t'amener. Ta candeur, tu la portes sur ta tête. Pour moi, tu n'es pas innocent. Mon futur. C'est fou comme tu me ressembles. C'est pour ça que tu dois être différent de moi. Tout ça te dit bien que je ne te laisserai jamais la parole. C'est déjà une violation de ton intimité. Ce n'est pas moi que tu dois rencontrer à ton âge. Que tu le veuilles ou non, je veille sur toi. Ma seule solution, c'est de t'abandonner. Ainsi, donc, aujourd'hui c'est décidé. Je te sauve de moi.
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2: Bonjour, c'est mamie. Si on n'arrive pas à se parler ce soir, on se parlera un autre jour. Demain, peut-être, tu me diras ma bibi.
3: Salut, moi c'est Tess, j'ai 7 ans et je fais la voix off. J'ai une question à vous poser. Pour vous, c'est quoi l'enfance? Ben, pour moi, c'est aller à l'école, faire des soirées pyjama avec ses amis, partir en vacances avec ses parents, et c'est tout. Pour moi, c'est ça mon enfance. Mireille, hein, on est dans les années 40.

0: aujourd'hui, ils le sont encore. Parce que ce sont des grands enfants.
1: Ah ben maintenant, on t'a vu maintenant. Hein,
2: tu vois, fais gaffe avec elle.
1: Ouais. Oh mais, tu vois comment elle s'appelle, Léa, elle faisait pareil quand on était à table.
2: Ouais.
1: Non, oui, c'était quand on était à table que nous avons enregistré.
2: Elle était fourdue.
1: Sans coquine. Hein.
2: Bon, pousse à toi, tu me gênes là.
1: Voilà, voilà, je m'en vais. Allez, je s'en va. Pour moi, l'enfance, c'est un monde heureux, joyeux. Normalement, une enfance, c'est le bonheur. C'est une période heureuse de la vie, moi, je trouve, l'enfance.
2: C'est une période de la vie où on apprend la vie, justement. Alors, on l'apprend par les parents, bien sûr, essentiellement, mais on l'apprend également par sa propre expérience de la vie. Sinon, ben, l'enfance, elle se termine un jour quand on commence à devenir ado, ou on commence à avoir des problèmes existentiels, ce qui est tout à fait logique, où on remet tout en question, ce qui est logique aussi, on se remet soi-même en question. Et puis après, ben, avec les années, on s'aperçoit que finalement, la vie, ben, elle est telle qu'elle est, on la prend comme elle vient. Et il faut bien s'adapter, puis on s'adapte à tout finalement. Hein? Voilà.
3: Répondez bien à cette question. Quel fromage ai-je mis dans ma farinette? 1. La fourme d'Ambert. 2. Le Saint-Nectaire.
1: Envoyez-vous. Ça bien.
2: Parfait.
1: Ouais, parfait.
2: Il faut les coller après.
1: Ben oui, mais il faut attendre un peu. Tu vois, ça se décompose quand elles sont froides. On fera tout à l'heure en rentrant du promener.
2: Ok. Oui, chef.
1: Le premier jour de mon école, j'ai détesté et je me suis sauvée. Je me souviens, j'avais une petite robe blanche, j'avais des chaussures blanches, et ben je suis repartie en courant chez moi. Et ben après, c'est le fait d'être partie, de m'être sauvée de l'école qui m'a marquée. Après, je me souviens plus comment ça s'était goupillé. Je détestais l'école, ce système d'école où il fallait être toujours le meilleur, les meilleures notes, les meilleurs ci, les meilleurs là, les meilleurs copains. Je détestais ça.
2: J'ai des souvenirs de mon enfance avec mes parents quand nous partions l'été. Je me souviens, ma grand-mère habitait à côté d'Agen. Je me souviens toujours que, à l'époque, mes parents n'avaient pas de voiture, et donc on prenait le train à Marseille la nuit, le train de nuit, donc on partait le soir de Marseille, on passait la nuit dans le train. À l'époque, il n'y avait pas de couchette, donc on passait la nuit sur une banquette, c'était super sympa, et on arrivait à Agen le lendemain matin à 6h. Ça m'a toujours marqué, ces voyages de nuit, là, c'était épique.
0: Il y aura toujours des enfants, même quand je serai grande. Dans toute la vie, il y aura des enfants. J'aimerais bien que ça sera plus juste, qu'on s'entraide.

0: Tu te regardes les individus.
1: Elle est comme son grand-père.
0: Oh, oh, oh, j'en ai pas pris, moi.
2: Si, t'es curieux quand même. On l'a pas perdu.
0: Elle est là?
2: Oui.
1: On était quand même 5 filles à la maison. On avait un frère, mais on était séparés de lui parce qu'il avait un handicap et à cette époque-là, on ne vivait pas avec les handicapés. Et puis, ce que je regrette un peu, c'est qu'on n'est pas... On avait entre mes sœurs, on n'est pas soudés, on n'a pas cet esprit de... Les liens, on dit que les liens du sang ne sont pas si forts que ça, mais je crois que c'est vrai. On a peut-être des amis ailleurs plus fortes qu'avec les personnes qui ont le même sang que nous.
0: Avec ma mère, ça se passait bien, parce que comme j'étais le petit dernier... Donc j'étais un peu gâté, mais vu son caractère et vu le mien, quelquefois ça faisait un peu des étincelles. Je dois reconnaître que c'est un peu de ma faute aussi, parce que je lui ai donné matière à s'énerver, quelquefois. Mais c'était... Alors qu'avec mon père, on avait une relation, comment dire... On se parlait peu, mais on se comprenait bien. Un peu secret, mais un homme que j'admirais beaucoup. Je ne veux pas dire par là que j'en aimais plus l'un que l'autre, je les aimais tous les deux, mais d'une façon différente.
1: Et mon papa, on avait un petit peu une petite connivence tous les deux. J'étais très proche de lui et moi, il m'a beaucoup manqué parce qu'il nous apportait l'affection que maman ne nous donnait pas. Elle ne savait pas faire. Ce n'est pas qu'elle ne voulait pas. Mais elle, peut-être que quand elle était plus jeune, elle n'en a pas eu non plus. C'est vrai que si j'avais des petits soucis d'amoureux, des petits soucis féminins même, je n'allais pas vers maman, elle n'aurait pas su. Quand j'ai eu mes premières règles, elle m'a dit « tu vas saigner, c'est normal, c'est comme ça ». Aucune explication, il ne fallait pas parler de ça, c'était tabou. On ne parlait pas d'argent, on ne parlait pas de sexualité, on parlait de religion. Ça oui, mes parents étaient très croyants, très pratiquants. Et une anecdote amusante, c'est que quand on était avec ma sœur Marie-Thérèse, celle qui est au-dessus de moi, on était persuadés que les garçons, ils avaient les règles aussi, comme nous. Ben, on ne nous avait pas dit, on ne savait pas.
0: Tu veux t'asseoir un peu ?
1: La respiration. Non, non, mais... Alors, je ne vous parle pas.
0: Non.
1: Et je vais à mon rythme. Vous ne vous occupez pas de moi.
0: Si, si, ben reste avec toi. Bon, c'est pas bien long, mais... Ça grimpe un peu.
3: Tu veux bien faire tes petites chansons, papy ?
0: Qu'est-ce que tu dis ?
3: Tu sais, quand tu marches, je fais... Pop, pop, pop, pop.
0: Pop, pop, pop, pop, pop. Mais non, mais je ne vais pas chanter... Oui, je connaissais de vue depuis longtemps. Puis un jour on a fait un camp de ski l'hiver dans le Vercors.
1: J'avais 16 ans quand j'ai rencontré papy. Et quand on a commencé à se fréquenter, qu'on estimait que c'était assez sérieux, mon papa m'a dit « Dis à Alain de venir un peu à la maison, je vais discuter un peu avec lui.
0: » C'est que... On était une bande d'amis, là, de copains, et, avec les filles. Et un beau jour, on s'est retrouvés en haut, au col du Rousset, en haut. Il y avait un tunnel pour traverser pour aller de l'autre côté. Et je ne sais pas pourquoi, au milieu du tunnel, j'ai embrassé. Et puis c'est parti de là.
1: Et donc Alain est venu un après-midi, une fin de journée. Et ils se sont enfermés dans le salon avec mon papa, je me souviens, à la rue d'Aubagne, là. Ça a discuté pendant un petit moment. Et puis après, il nous a donné l'autorisation, parce qu'à cette époque-là, il fallait qu'on ait l'autorisation pour aller à une séance de cinéma tous les deux. Mais autrement, on ne pouvait pas. Donc là, quand il a connu Alain, qu'il a discuté un petit peu plus, après, on a eu un petit peu plus de liberté.
0: Puis après, on ne s'est plus quitté. Après, on est toujours ensemble.
4: On n'est plus un enfant quand on grandit, quand on a... Quand on a une maison seule et quand aussi comment on parle, parce que on a des voix différentes.
0: Je crois que... oui, en fait, ça doit être ça. C'est quand j'ai quitté mon cocon familial, tu sais, chez moi, chez mes parents. Là, ça m'a fait... Oui, j'ai changé complètement de monde, quoi. C'est vrai, j'étais coucouné un peu avec mes parents. Là, je me retrouve lancé dans un système que je ne connaissais pas du tout. C'est sûr que là, tu te dis, ah tiens, il s'est passé quelque chose, j'ai peut-être changé de statut. Voilà, je crois que c'est à ce moment-là que ça a fait, en tout cas, ce qui me concerne.
1: Tu sais, quand tu as 18 ans, tu t'en vas avec ton amoureux. Ses parents m'ont amené passer quelques jours à Sisteron, et c'était le week-end de Pâques. Quand on est rentré, ma sœur aînée m'attendait pour me dire que mon papa avait eu un accident de voiture. Il est resté 3 mois dans le coma, il est parti, il ne s'est jamais réveillé. Quand tu as 18 ans, en plus l'accident de mon papa s'est passé le jour de mes 18 ans, là tu deviens adulte rapidement. Surtout que ma maman nous a textuellement dit, quand elle a perdu papa, « moi j'ai tout perdu ». Ben, on lui a dit « non, on est là ». ».« Non, mais moi j'ai tout perdu ». D'un air de dire « ben, c'est pas vous qui allez... ». Après, je le comprends maintenant avec l'âge. C'était un couple qui s'entendait très bien et qui était très proche l'un de l'autre. Mais nous, en tant que gamins, on s'est dit, bon, ben, elle a perdu papa, ben, elle ne s'intéresse plus à nous. Mais finalement, après, au fur et à mesure des années, elle nous a réclamé l'amour maternel qu'elle ne nous a pas donné. Il a fallu que nous, on le lui donne.
2: Attention, si vous trouvez un fan ou pensez abandonner, n'approchez pas. Sa mère n'est jamais loin et reviendra le chercher lorsque vous serez parti. Ne le touchez surtout pas. Votre odeur déposée sur son pelage masquerait son identité olfactive à la chevrette. Et oui, c'est le nom de Madame Chevreuil.
0: Voilà. Quand tu vois une chevreuil, fais gaffe.
2: Moi, j'ai jamais vu. On est venu quelques fois, on n'a jamais vu d'animaux. Les oiseaux, c'est tout.
0: Il n'y a pas le chevreuil par là. Ah, mais un petit peu de truc dans l'œil.
1: Chaque enfant de chaque génération a ses avantages, mais c'est vrai que le principal souci, c'est qu'ils ont une planète en mauvais état.
0: Vu le développement de la civilisation actuelle, je suis un peu inquiet pour l'avenir, parce que il se passe trop de choses dans le monde qui sont inquiétantes. Les nationalismes reprennent le dessus un peu partout. Et je trouve que ça provoque un grand risque. Là, actuellement, nous sommes témoins de plusieurs conflits qui se déroulent dans le monde. Et comme je te dis, avec l'émergence des nationalismes qui est de plus en plus évidente, je crains pour l'avenir, pour les jeunes sur ce plan-là.
1: Moi, j'ai foi en l'être humain. Je sais que des amis, des fois, quand on discute, me disent « Oh, toi, Mireille... » Non, moi, je crois que l'être humain... C'est vrai qu'on a... Quand tu réfléchis à des êtres humains, on a... C'est pas joli, mais... L'être humain a un bon côté quand même. Je suis assez optimiste. De tempérament, déjà, je suis optimiste. Alors, je pense que la génération, maintenant, elle va y arriver. Oui, il n'y a pas de raison. Il n'y a pas de raison. Vous le voulez, donc il n'y a pas de raison. Vous y allez y arriver. Paf. Pas si vite. Tu vois, on l'a encore oublié, le pauvre.
0: Bonne nuit.
1: Bonne nuit. Je suis bloqué.
0: C'est une question difficile. Une question à poser à des gens.
1: Regrettez-vous la vie que vous avez eue? Peut-être, je sais pas.
0: Non, je vois pas. T'as une question, tu me poses une colle, là.
1: êtes-vous satisfait de ce que vous vivez, peut-être?
0: Non, je vois pas de...
1: Qu'est-ce que vous aimeriez changer?
0: Ah, je crois ça.
1: Êtes-vous heureux dans la vie? Et puis, si vous avez des ennuis, ben c'est pas grave, il y a toujours une solution.
4: Eh oh, c'est encore moi! Moi, j'aimerais vous poser comme question... Comment les bébés nés? Mais maman, elle sait pas, je lui ai posé, elle sait pas. Elle m'a dit parce que c'est un oiseau qui venait le déposer. Moi, je l'ai pas cru. 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
1: Dans le jardin public, tout ensoleillé, un petit moineau sur l'herbe est tombé. Un gosse en haillons sur l'oiseau se jette, mais une brave dame d'un geste l'arrête. Que fais-tu, gamin? Laisse donc partir. Ça t'amuse donc bien de le faire souffrir. Bravement. Cette petite main. Oh, mince alors. Oh, c'est qui va être ça?

Paris est cerclé de collines, d'où il se laisse découvrir. D'anciens villages y sont perchés, devenus des quartiers de la capitale depuis un siècle seulement, et restant malgré cela, des villages dans la ville.

0: Derrière ces façades, depuis des générations, des milliers et des milliers de destins se sont croisés. Chacun a son histoire, le plus souvent perdue à jamais. Chacun est une parcelle de l'histoire. Des voix nous parlent de souvenirs. Quelque part, persiste la mémoire.
1: Eh bien, papa est né en 1827. Alors, il a fait la commune en 70. Ils sont sauvés par les égouts. Alors là, en sortant, je ne peux pas vous dire si c'est le Grand Jobel ou je ne m'en rappelle plus. Je l'ai peut-être entendu raconter, mais je ne sais pas.
2: Et alors, quand ils voulaient monter dans la rue de Belleville, ils étaient forcés de... On montait des barricades, ils étaient forcés de mettre un pavé à chaque fois qu'ils passaient devant une barricade. Autrement, on ne les laissait pas passer. Il fallait que tous ceux qui étaient dans la rue mettent un pavé pour monter les barricades.

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2: Bonjour, c'est mamie. Si on n'arrive pas à se parler ce soir, on se parlera un autre jour. Demain, peut-être, tu me diras ma bibi.
1: Lieu, le refuge solidaire de Briançon. Thème, les rencontres. Ici, à Briançon, où que tu regardes, je suis là. Le soleil me dessine chaque jour un peu différemment. Grande et belle. Mais j'ai aussi un visage rugueux, dur. Pour certains et certaines, je suis un terrain de jeu. Pour d'autres, je suis une étape de plus. On dit que je suis meurtrière. Ce n'est pas moi la meurtrière. Ce sont les décisions politiques, les frontières, qui font de moi une arme. Je vois passer des corps qui avancent, qui reculent pour d'autres, des corps qui se croisent. En avançant, Yael se rapproche d'un lieu, où l'on souffle. Un lieu où l'on se réchauffe. Le refuge solidaire. Un temps pour se poser, avant de repartir.
3: Test, test.
4: Yes. Yeah, it's good.
3: Okay. This is a city or village?
5: C'est une ville ou un village, là?
4: Ah, a city.
3: A city?
5: Une ville?
3: Oh my God.
5: Oh mon Dieu. Entouré de montagnes.
3: Briançon.
5: Depuis une ville nommée Briançon. Je vous parle actuellement.
3: I spent here more than 7 days right now.
5: J'y ai passé plus de 7 jours ici. Like c'est très chill.
3: And I'm still looking
5: J'essaie de créer ma nouvelle vie.
3: So
5: je dois penser à beaucoup de choses.
3: I had to think about a lot of things.
5: Par moment,
3: make me exhausted
5: ça m'épuise.
3: That's why
5: c'est
3: I'm here,
5: pour ça que je suis ici go, like, et que je me prépare à partir demain. La définition de rencontre? Évidemment, quand tu rencontres une nouvelle personne, tu as un contact. Je préfère dire avoir un contact que rencontrer. J'adore rencontrer les gens, construire une bonne relation et la laisser comme ça. Parce que si tu la détruis avant de partir, peut-être qu'un jour, tu auras besoin de l'aide de cette personne. Donc si un jour, tu te retournes vers elle, elle t'aidera. Une bonne rencontre. Quand je rencontre quelqu'un qui a sa propre vision et que j'ai la mienne, qu'il essaie de me convaincre et que j'essaie de faire la même chose avec la mienne. On a une conversation. J'aime tellement ça. Je protège ce que j'ai dans ma tête et il protège ce qu'il a dans la sienne. On partage seulement des informations pures. Et en même temps, peut-être que tu réaliseras quelque chose par toi-même. Par exemple, je te parle maintenant et peut-être que j'essaie de te convaincre d'une chose. Mais mon cerveau va réaliser quelque chose sans que tu le dises. Je le réalise par moi-même. Ça m'arrive très souvent et j'adore ça. J'ai tort et je suis heureux d'avoir tort. Et une mauvaise rencontre? Quand je rencontre quelqu'un qui ne sait pas discuter. Quand il commence à parler, ça ne s'arrête jamais. Il continue encore et encore et encore et encore. Et il ne te donne pas le droit de parler. Peut-être que tu as quelque chose de mieux à dire, mais il ne te donne pas ce droit.
6: Allez!
5: J'aimerais donner un conseil, mais je ne suis pas dans la situation où je devrais donner un conseil, car je ne vois toujours rien dans la vie. Pour moi, si tu es simplement cet esprit qui rit, même si tu souffres et que tu as mal, tu seras honnête avec toi-même et tu te diras que ça arrive à tout le monde. Parfois, quelque chose de mal t'arrive et tu te dis c'est la fin du monde. Mais il y a d'autres personnes qui aimeraient être dans ta situation, même si c'est très difficile. Elles aimeraient être dans ta situation. Et j'essaie d'y réfléchir et je me dis que je suis libre. Et je me demande quelle est la dernière mauvaise chose qui pourrait m'arriver. C'est de mourir, d'être mort. C'est la dernière chose qui m'arrivera. Donc je suis heureux avec tout. Parce que je sais que la vie, c'est pas rose.
3: La vie, c'est pas rosé. C'est pas en rose.
6: La professionnelle team de Briançon.
5: Si j'avais un micro entre les mains, quelles questions j'aimerais poser? J'aimerais poser des questions sur le passé des gens. J'aime beaucoup le passé. Quand quelqu'un commence à en parler, je me concentre et je l'imagine.

0: Ok, nice.
1: Ciao, ciao, ciao, les amis.
0: Test, test.
1: Test. Yeah, I'm right now with
2: je suis actuellement avec mon ami à Briançon, entouré de montagnes. Avec mon ami, mon frère, il est aussi marocain. On va lui poser quelques questions et je traduirai. Il va parler en derija. Je vais seulement traduire.
1: I will just translate. Now, le معنى من تلتاق الناس.
3: Now, le معنى c'est منش كتلاقى الناس.
1: علاش كتلاقى الناس؟ علاش كتلاقى بناس جداد؟
3: بناس جداد.
1: مثلا انا علاش تلاقيتي بيه في الطريق؟ علاش تلاقيتي؟
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2: Il dit qu'il ne planifie jamais avant d'avoir une rencontre. Dieu lui apporte cette coïncidence dans sa vie qui est de rencontrer une nouvelle personne avec le même état d'esprit.
3: أنت فهمتي لو كان واحد الشخص باللي
1: موسوس
3: بحال داك الشيء ما كتخش من كتخش من خاطره ولا من بعد منه عطيه احتقار احترام بيناتكم.
2: Il dit que il est très heureux de rencontrer de nouvelles personnes, surtout des bonnes personnes, des personnes qu'il traite bien. Quand il fait des mauvaises rencontres, il essaie de bouger. Il essaie juste de changer la situation.
3: المقابله اللي ما عمري غنساها هي بطبيعه الحال ماشي غير هذه اللحظه اللي ما عمري غنساها، هي راه ام ديالي هي اللي غتبقى اول حاجه واخر حاجه. واخر حاجه اللي ما غنساهاش هي من هاودوني اكسبريسيوني للبلاد. واذا شحال ما شفتهاش، شي 7 سنين ما شفتها، انا مهودوني ديبور حتى يومين 3 ايام لقيتها وقفت عليا، وقفت قدامي في الدرب. انا ما على باليش جات من السعودي. دي مفاجاه.
2: Il dit que la rencontre qu'il n'oubliera jamais dans sa vie, c'est celle avec sa mère. C'est la première et la dernière. Dans le passé, il a vécu 7 ans en Europe, puis il a été expulsé au Maroc. Quand il est arrivé, après 3 jours, il a vu sa mère dans la rue. Il était choqué. Il n'oubliera jamais cette rencontre, car il a une très forte relation avec sa mère. Je souhaite que toute immigration se passe bien, que toutes ces personnes aient leurs papiers, qu'elles arrangent leur vie, réussissent à avoir une belle vie et à revoir leur famille.

0: une rencontre peut-être fortuite, elle peut être organisée et chacun cherche ce qui lui manque. J'aimerais organiser des voyages dans le désert tunisien afin d'apprendre davantage sur mon pays, la Tunisie. Moi, à l'âge de 6 ans, 7 ans, quand je rentre de l'école, je me croise avec beaucoup de motocyclistes. Ils font Paris-Dakar. Et dès ce moment-là, j'aimerais ce travail.
1: C'est là où tu as compris que tu voulais être guide?
0: C'est... Salam alaikum.
2: Pourquoi toi tu poses les questions?
0: Ah, comme ça. Je m'amuse.
1: Bah ouais. Oui, c'est une question.
0: Je m'amuse avec les gens, je passe le temps.
2: Ok.
0: Je vais devenir journaliste.
2: Ah ouais?
0: J'essaie.
2: Bonne chance et bon courage.
0: Tu veux devenir quoi, toi?
2: Hein?
0: Après de sortir d'ici.
2: Ouais.
0: Tu veux devenir quoi? Tu veux faire quoi comme travail?
2: Je veux faire quoi? Je retourne chez moi, je travaille coiffeur comme d'hab. Uh-huh. On ne sait pas. Tu vois?
0: Quelle coupe?
2: Je fais toutes les coupes, ce que tu veux.
0: Coupe de Benzema?
2: Coupe de Cristiano Ronaldo, de Benzema, de Ibrahimovic.
0: Ribéry.
2: Toutes les coupes.
0: Ton coupe ressemble à Griezmann.
2: Griezmann, non.
0: Griezmann.
2: À Zlatan Ibrahimovic.
0: Salut. Je vais poser quelques questions. Qu'est-ce que vous faites? Qu'est-ce que vous travaillez?
3: Actuellement, je colle des affiches sur les murs. Sinon, je travaille à l'accueil du refuge solidaire.
0: Comment l'accueil te permet à rencontrer des gens?
3: Je bosse dans un bureau qui est identifié comme un endroit qui peut répondre à toutes les questions et, tout, et des gens. Et du coup, les gens viennent à moi sans que je fasse rien. Du coup, je le rencontre en permanence de tous les côtés.

0: Je viens du Soudan et j'étais à l'université, spécialisée dans les composants chimiques. En ce moment, je suis en France. Je suis venu ici par les routes non officielles, à travers la Libye, la mer, l'Italie, enfin, la France. Parfois c'est par hasard, parfois c'est planifié de rencontrer une nouvelle personne. C'est super de rencontrer des gens qui ne te ressemblent pas. Tu en apprends énormément sur la personnalité des gens, leur culture, leur langue, leur appartenance, ce genre de choses. Quand tu rencontres de mauvaises personnes ou avec peu d'expérience, des ignorants, elles sont un danger pour elles-mêmes et pour les gens qui les rencontrent. Les meilleures rencontres sont celles avec des personnes ouvertes d'esprit. Tu apprends d'elles, elles te donnent quelque chose. Ce sont des gens qui aiment la vie, qui aiment les projets de manière générale. Il y a plusieurs rencontres que je ne peux pas oublier. En Italie, j'ai rencontré des gens vraiment bien. En Libye aussi, et sur le chemin depuis le Soudan.
1: De manière générale, c'est la façon dont les gens te traitent et parlent avec toi
0: qui fait que tu les aimes ou que vous devenez amis, que tu apprends d'eux. Ça dépend des gens que tu rencontres. J'ai envie de réussir. J'espère avoir le pouvoir d'aider les gens. Être une meilleure personne.
1: Comme
0: je l'ai dit, il y a beaucoup de gens qui ont eu un impact sur moi. Par leur manière d'être, leur gentillesse.
1: يعني بعد مرات بيكون بالصدفة بعد مرات بيكون
0: De ces rencontres, j'ai appris à aimer, à pardonner, à aider les gens quand c'est possible, d'avoir toujours de bonnes intentions.
1: كده. من الأفضل إنه الناس كل إنه الناس تكون طيبة, kindly, تقدر تساعد الناس. يعني من الأفضل إنك تساعد ال يعني حاجة جميلة إنك تلاقي أشخاص إنك ما تجمع بين أي معرفة فيساعدوك.
0: C'est mieux que les gens soient bons, qu'ils puissent s'entraider. C'est beau quand tu rencontres des gens que tu ne connais pas et qu'ils te proposent de l'aide.
1: Je trouve ça génial d'être aidé par quelqu'un que tu ne connais pas et avec qui tu n'as aucune relation.

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1: Bienvenue dans Matrix Futurisme, épisode 3. Aujourd'hui, nous accueillons Sarami depuis Marseille. Sarami est une artiste autodidacte. Du DJ set à la performance, elle expérimente différents formats et contextes de diffusion. Pour la scène et pour l'image, elle collabore notamment au court-métrage « Fille Anne Danse » de Léa Laforêt et Manon Mas et compose pour la pièce mêlant théâtre et danse « Léa, la mémoire à contre-courant » écrite par Léa Wu. Elle incarne par ailleurs Mir dans le duo ambiante Mirwa Safira. Dans le chant radiophonique, elle est réalisatrice de l'émission « Des bouquets de fleurs pour ton âme » sur l'île radio. Elle signe aussi le podcast « Paye ta vie d'artiste » pour le média queer féministe Manifesto 21, où elle est journaliste culturelle et rédactrice en chef, en parallèle de sa pratique artistique. Avant d'entrer dans son univers musical, elle nous partage le triptyque « Je me souviens du ciel » paru dans leur première revue « Comment s'aimer quand c'est la fin du monde ». C'est dans ce croisement entre création sonore, mémoire et récit intime que nous la retrouvons pour cet épisode dans son cocon à Marseille, où nous avons passé un après-midi à enregistrer une session d'improvisation. Sarami traverse les pièces d'une maison sonore où se déposent des strates de mémoire. Elle y explore un espace peuplé d'instruments retrouvés, tissant une bande-son intérieure entre musique improvisée et électro-acoustique. Au cœur de ces explorations, un objet ressurgit. Un jour, son père ressort un dantran du grenier. À travers les souvenirs qu'elle revisite, Sarami convoque l'absence pour faire maison et faire famille. En résonance avec ses héritages vietnamo-marocains, les portes s'ouvrent sur des chambres d'écho de l'intime. La pièce improvisée pour Matrix Futurisme est suivie d'une sélection de morceaux qui composent son paysage familier, où la mémoire diasporique s'écrit à la lumière d'un présent en contrepoint de la nostalgie.
2: Si l'on devait me demander pourquoi j'écris, ou plutôt pourquoi je n'écris pas, pas assez, pas longtemps, en me cachant derrière les mots des autres, c'est qu'une autre voix a emporté la mienne. J'ai préféré penser mon âme, murmurer dans les profondeurs, me blottir dans les choses cachées. Je parle pour lui, pour elle aussi, pour elle et pour toi. Et déjà enfant, je criais, je suis quoi moi? Je suis quoi? Comment répare-t-on l'absence? Comment soigne-t-on l'existence? La foi perdue, les larmes d'une mère. J'ai trop pensé. Et peu écrit, vécu pour lui, pour elle aussi, et elle et pour toi. Je me souviens du ciel. 20 ans déjà qu'elle me cherchait à l'école avec une mine inhabituelle. Un jour de janvier comme celui-ci, froid et piquant. Je me souviens du ciel, gris comme le fond de ses yeux nuageux, de mes pieds traînant dans la neige des baskets trop grandes pour moi, du silence jusqu'à la maison, où, depuis cette marche, j'ai fondu dans ses bras, emportée par le vertige d'une douleur, elle aussi, trop grande pour moi. Et s'il m'avait donné la vie, m'offrant dans son départ la conscience infinie et précieuse d'un au-delà, m'élevant et me condamnant dans un même mouvement. Aujourd'hui, je me réveille près des montagnes. Déjà cette nuit, sur la route, la pleine lune illuminait les cimes enneigées qui se détachait dans le ciel bleuté. Ce matin, je pose les yeux sur cette neige éternelle, qu'il fait parfois tomber en pensant à nous. Il a la pureté et la puissance d'un glacier immortel. Sa lumière a illuminé chacun de mes pas, perçant les sommets, jetant sur nos visages endormis une lueur froide, ancestrale, veillant à l'aube encore. Et jusqu'à cet arcane, elle se dévoile, se met à nu, me chuchote une prière, puis s'évanouit dans le rose.

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2: Bonne écoute!
3: Je pense qu'ils sont assez abîmés.
4: Ouais.
3: Et que ça peut être intéressant de couper les longueurs et de retirer ce qui est abîmé, peut-être en dégradant justement.
4: Ouais.
3: Je crois que j'ai découvert la Cyberance justement par Amand, peut-être aussi par Simon, et une copine qui s'appelle Caroline,
4: ouais.
3: Et qui avait un atelier aussi à la CIB. Et je pense que c'est vraiment parce que je suis devenue plus amie avec Amand que j'ai commencé à passer plus de temps là-bas.
4: Parce ouais. que... Oui, en fait, vous connaissez tous un peu.
3: Voilà, des liens de fête et d'amitié.
4: Oui, c'est ça.
3: Et de travail.
4: C'est le meilleur truc, ça.
3: Ouais, ouais. Ça rend le truc assez cosy. Mais en même temps, t'as un peu tout tes deux dans le même panier aussi.
4: Oui, j'avoue, ça peut être intense en vrai.
3: Ouais.
4: Ça c'est sûr. Là on fait la petite maquette de la CIB, plus un fanzine qui accompagnera ça. Et du coup, il tourne en train de rassembler plein d'images, des textes, je sais pas, des photos, des dessins et tout, de personnes qui sont passées par la CIB et qui ont fait des... enfin qui ont gardé des traces quoi, de ça.
3: Ok.
4: Du coup ça va faire un fanzine sympa et j'ai regardé tout à l'heure et j'ai voyé plein de photos du début, quand il n'y avait pas encore la caravane. Genre je vois qu'il y a c'est tellement chargé d'histoires et de gens qui sont passés, c'est trop drôle de...
3: Ouais, c'est vraiment super de sortir un fanzine pour ça.
4: Ouais.
3: Je pense qu'il y a peu de choses qui puissent garder aussi bien la trace d'un lieu et de ce qu'il a vécu.
4: Grave,
3: un livre où t'as des textes, des images, des dessins.
4: Ouais, c'est ça. On a eu la nouvelle il y a pas longtemps, du coup, j'avoue, on est tous en mode. Tout le monde se fait un peu sur la précipitation. Je pense que ça va rendre un truc bien quand même. Mais en plus, ça crée une bonne ambiance où tout le monde est un peu rassemblé en mode ok, on fait ça.
3: Et puis pour parler, franchement, c'est l'équivalent d'une soirée photo de famille.
4: Oui,
3: mais kiffante.
4: En plus c'est marrant parce que du coup moi je suis, enfin il y a des gens qui viennent d'arriver et qui apprennent à connaître la nouvelle énergie du lieu avec les nouvelles personnes.
3: Mm-hmm.
4: Il y a des gens d'avant qui racontent leurs histoires d'avant et qui sont plus là, enfin je sais pas, c'est marrant.
3: Ouais, en tout cas en parlant d'ouvrages qui viennent rassembler tous les éléments, toutes les photos, les souvenirs, il y avait un truc comme ça dans un collectif dont j'ai fait partie qui... avait décidé, dès lors qu'on l'a monté,
4: mm-hmm.
3: qu'il allait se dissoudre en 2021.
4: Mais pourquoi? C'est drôle.
3: Ouais.
4: C'est le concept, tu vois?
3: C'était l'idée que tu peux pas faire quelque chose de vraiment, vraiment agréable et satisfaisant pour tout le monde trop longtemps.
4: À part si ça tourne, en vrai, du coup.
3: À part ouais, si les rôles changent, exactement. Parce que là, je vois pour la CIB, le fait que des nouvelles personnes s'investissent et
4: ouais.
3: que ce soit des nouveaux cercles qui s'entendent en plus super bien avec les anciens.
4: Ouais.
3: Il y a un truc qui est... ouais, qui est cool. Mais non, là, c'était avec une date de fin.
4: C'est marrant.
3: Et une sorte de fête de fin qui enterre le...
4: ouais, c'est trop bien.
3: Le collectif et ses symboles. Mais ce qui est cool, c'est qu'il y a un livre. Parce que ce qui est triste à côté de ça, c'est qu'il y avait une sorte de... d'envie de pas énormément forcément communiquer ou partager,
4: ouais.
3: plus le garder en archive et se le passer de main à main plus que de d'URL à URL.
4: Ouais.
3: Je crois qu'on dit plus vraiment ça, mais...
4: et numérique.
3: Oui, voilà.
4: Ouais.
3: Mais le livre est bien et il est assez complet et je sais pas du tout l'effet que ça peut faire à quelqu'un qui n'a pas connu l'expérience de le lire pour se rendre compte de ce que c'était, mais...
4: ah, c'est trop bien.
3: Moi, je le trouve assez fidèle. À...
4: ça s'appelait comment?
3: Le collectif, c'était les KUK.
4: Ouais.
3: c'était King of Unknown Kingdom qui est passé en CUC inclusif. Parce que c'est un peu vieux en vrai. Mmh. C'était pas au fait de ce type d'écriture. Je crois même qu'on l'avait pas encore. Elle n'existait pas encore de manière populaire.
4: Ouais.
3: Et du coup, c'est devenu KQUK, donc King and Queens of Unknown Kingdom.
4: Ah oui,
3: trop beau. Voilà. Ça a réuni, je pense, une cinquantaine de personnes sur la fin, peut-être qu'on était une soixantaine, à se sentir vraiment à fabriquer la fête, pas juste faire la fête.
4: Ah oui, c'est beaucoup.
3: Mais ça a été un peu étalé dans le temps, ce dernier moment. Mmh. Ça a été étalé parce que l'idée, c'était pas seulement de faire cette espèce de climax de gros stuff avec de la musique et des bons repas et plein de trucs comme ça. C'était plus de tester la vie en communauté dans un espace, dans la nature. Enfin, plutôt à l'extérieur.
4: Il y a des moments genre de délimités. Genre pendant des soirées et tout, ou genre c'était...
3: Ah non, tu sais, c'était comme une sorte de campement qu'on avait fait, et on avait en fait envie de fabriquer beaucoup des éléments de la vie collective. On a fabriqué une sorte de cuisine dans le...
4: Ah mais c'était des campements où vous restiez,
3: ouais.
4: En région parisienne et tout.
3: Là non, on l'a fait une fois en région parisienne. Là c'était une expo au doc et une teuf... dans un ancien local de stock de gros câbles électriques d'autoroute, bref. C'était dans un spot comme ça.
4: Ouais.
3: Et le Black Bivouac, ça s'est tenu dans un endroit dans le sud, dans un terrain. Ça mélangeait une sorte de champ, une sorte de forêt, il y avait la rivière, il y avait plein de biomes différents. Et on avait installé tous les trucs là-bas. Puis ça a été vraiment une résidence de construction, tu vois, pendant beaucoup de temps. Ouais, là j'ai bien aimé cette aventure. Et puis étant quelqu'un dont la mémoire fait défaut à un livre, c'est rien. Je vais m'en mettre un peu, tu veux du café?
4: Ah vas-y, non, mais je vais prendre une petite gorgée. Non, vas-y, je vais doucement.
3: Vas-y, c'est même pas une Édouard Roman d'Argent là. Ah, est-ce que c'est Édouard Roman d'Argent qui t'a donné envie de faire de la coiffure?
4: Mais c'est trop drôle que tu dis ça parce que, j'ai pas du tout pensé à lui, mais quand je cherchais, tu sais, j'ai fait mon bachelor et ce compte Insta là, je suis sortie à la même semaine, je crois.
3: Ouais.
4: Et je cherchais pendant longtemps un nom de compte Insta, tu vois.
3: Ouais.
4: Et j'avais pensé à lui, enfin bref. En fait,
3: tu t'appelles Luce, c'est ça?
4: Je m'appelle Luce, ouais. Le lien est un peu peut-être éloigné, mais j'avais pensé à Lulu Main d'Acier en lien avec Fifi Brin d'Acier. Ouais. Mais bon, pas tout le monde avait la ref, hein, parce que ça date beaucoup.
3: Ouais, vraiment, c'est un truc qu'on n'a pas connu enfant, mais que je sais pas, les mamans ont transmis.
4: Mais moi, je regardais grave.
3: Ouais, moi aussi.
4: Ah oui, d'accord.
3: C'est ouf.
4: Ouais, ouais.
3: On avait même emmené à la bibliothèque pour qu'on aille chercher un livre Fifi Brin d'Acier.
4: Ah ouais, franchement. Mais j'aimais trop, bref. Et je sais pas, et main, on va demander un mandat en argent. Donc
3: ouais.
4: Du coup, j'avais fait ça et je trouvais ça marrant. Et j'ai beaucoup demandé l'avis des gens, ils étaient pas enchantés, ils ont préféré Lucifer en mode Lucifer, tu vois.
3: Ah, ça fait plus badass. Je pense que c'est ça, hein.
4: Moi, je préfère un truc marrant, tu sais.
3: Oui, lui, c'est cool.
4: Et j'aimais bien comment ça sonnait. En mode le rythme, tu sais, lui demande. Enfin, je sais pas, j'aime bien le rythme que ça prend quand tu le dis.
3: Ouais, carrément.
4: Mais bon, bref. Mais non, mais après, à part pour le nom, j'avais pas pensé à Edouard Mon Argent.
3: Mais en même temps, ça a pas l'air très très sécure comme façon de couper les cheveux. Enfin, moi j'ai du mal à croire.
4: Déjà, oui, j'ai peur un peu.
3: Tu sais, il met ses mains dans la tête des gens comme s'il allait, je sais pas, remuer une salade à la main. Mmh. Et à la fin, ils ont aucune blessure et une coupe de ouf.
4: Ouais.
3: Un peu facile.
4: Le lien est marrant parce que j'avoue, moi en vrai j'ai pas fait de formation ou quoi que ce soit. Et j'avoue, je suis en mode prix libre, enfin tu sais, c'est en mode. Vous me faites confiance, quoi, les gens me font confiance.
3: Mais j'ai entendu que des retours hyper positifs sur les coups que tu fais, donc. Je me suis pas dit que la confiance était dure à donner.
4: Oui, non.
3: Mais.
4: Ça va là, ça te tombe un peu dans les yeux peut-être.
3: Ah bah je porte des lunettes d'ailleurs, je pense que ça va.
4: Ok, mais je crois que. Bon, tu me diras, tu regarderas, si tu veux que je te coupe plus court, je pourrais le faire.
3: Ok.
4: Mais pour l'instant, je fais là des deux côtés. Attends, je te regarde les yeux. Et c'est cool aussi la petite ligne.
3: Ah oui, ouais, c'est un rayon de soleil.
4: Voilà. Ah mais du coup, bon, là je suis en train de... Ah mais ça va être stylé parce que du coup là il y aura... Genre là je suis en train de couper cette partie là et ouais. le bout sera clair.
3: Ah trop bien.
4: Ça va faire un truc cool.
3: Bah elle a tendance à... Enfin, c'est une ligne que je fais depuis un moment. Dès qu'elle repousse, en gros elle descend et parfois je l'intensifie alors qu'elle est descendue. Puis dès qu'elle sera en bas, je la referai de l'autre côté.
4: Ah marrant.
3: Parce que c'est agréable de se faire couper les cheveux.
4: Ah trop bien. Mmh.
3: Ah j'aime bien. J'ai l'impression d'être prête pour une saga de Donjons et Dragons avec ma cape là.
4: Ah oui.
3: Je crois que je suis un elfe de niveau 13. Ah, j'aime bien, merci.
4: T'aimes bien?
3: Très la magicienne. J'aurais même pas su comment le visualiser sur moi si tu l'avais pas fait en fait. Je crois que c'est pour ça que mon ancienne coiffeuse
4: de
3: serpent, elle a pas capté. J'arrivais pas à l'expliquer. Mmh. Mais tu as eu la vision.
4: Oui, j'ai la vision. Ce genre de coup.
2: T'as vu, là, c'est dégradé, ça doit faire ouais. Du beau volume.
3: Ah ouais, ça va être trop bien. Quand j'étais en études, j'étais tout le temps en train de m'arrêter trop tôt dans les dessins que je faisais.
4: Ah ouais?
3: Parce qu'en fait...
4: T'as fait beaucoup, mais tu... L'équilibre, il se fait là, et je pense que ça va être bien.
3: Alors... Je pense que probablement un peu le même domaine que toi, mais à l'époque ça s'appelait pas comme ça, c'était un bac STI à appliquer. Maintenant je crois que ça a été ST2A et qu'après...
4: Ah oui, je vois.
3: Et donc j'ai fait ça, ensuite j'ai choisi de m'orienter dans le design d'objets.
4: Oh.
3: Ce qui n'est pas hyper cohérent avec ce que j'aime faire au final, mais ça m'a donné des bases créatives.
4: Bah, ça apprend bien des trucs un peu aussi techniques, des logiciels et tout.
3: Ah oui, alors logiciel, j'ai toujours été une marraine malheureusement, mais par contre, la technique dans les procédés de fabrication, la chimie.
4: C'est ça qu'il m'aurait fallu.
3: Ah, mais bon, c'est un kiff. J'ai vraiment une sorte de fascination pour les vidéos de How It's Made et les process et les gens qui construisent. C'est...
4: Wow.
3: C'est bon. Comme beaucoup de gens, hein. C'est ma cam.
4: Trop bien.
3: Et du coup, il y avait cet aspect-là qui était intéressant. Mais derrière, ce qui m'a vraiment donné du travail au final, c'est d'avoir aussi fait un CAP serrurier métallier.
4: Ah, plutôt... t'as fait ça?
3: Ouais.
4: Et mais... c'était bien, t'étais pas que avec des mecs...
3: Alors, on a petite promo d'adultes qui font un CAP, parce qu'on était... Enfin, on avait plus de 25 ans.
4: Ouais.
3: Il y avait une autre fille qui s'appelait Margot. Margot Schmidt. Ouais.
4: D'accord.
3: Et on était 6. Donc, je me suis pas sentie que entre mecs. Puis aussi dans l'atelier où je travaillais.
4: Ouais.
3: J'ai pas été la seule meuf non plus. Et c'était pas une ambiance lourde ou quoi, c'était vraiment cool. Et ouais. C'était à Romainville d'ailleurs.
4: Oh.
3: Ça s'appelle Zeka. Donc ça va, j'ai juste vécu un truc un peu nul quand j'ai passé mon épreuve de pose. Donc en fait, avec le CAP, tu fabriques une structure en métal que tu dois ensuite fixer, installer sur de la maçonnerie. Parce que c'est tout le principe du métier en fait, c'est de faire des ouvrages qui sont associé à de la maçonnerie,
4: ouais.
3: Pour protéger les biens des personnes, garde le corps, main courante, enfin tous ces trucs.
4: Ouais.
3: Donc il y a un enjeu à savoir fixer durablement dans une maçonnerie, et le mur sur lequel j'ai passé mon examen, il y avait une sorte de femme bâton à quatre pattes avec des gros seins.
4: Oula.
3: Et c'était marqué, une bite dans sa bouche bien sûr,
4: ouais.
3: Et c'était marqué pute. Alors, évidemment.
4: Mais pourquoi il y avait ça?
3: Mais juste parce que c'était un putain de CFA de mec genre...
4: Ah oui.
3: Frustrée, je sais pas, c'était vraiment... Et je me suis dit, bon bien sûr ça m'est pas adressé, mais j'ai trouvé ça vraiment nul, tu vois.
4: Ouais.
3: Mais voilà, pendant mes études, pendant mon alternance, pas d'expérience de misogynie trop. Mm-hmm. Et puis il y a certains petits moments comme ça, tu sens que sous la surface il y a encore des vannes pas drôles, quoi. Mais...
4: Bah oui.
3: Tranquille.
4: On n'y échappe pas.
3: Oui, aussi bien sûr, sur les trucs d'examen, je m'appelais Paul et le prof qui nous donnait des cours magistraux a confondu les deux filles de la classe. Il nous confondait tout le temps. Et pourtant, Margot Schmidt, c'était une fille qui était plus petite, qui avait les yeux bleus, les cheveux très blonds et oui. Court comme un garçon.
4: Ah ouais.
3: Donc je vois trop ce syndrome, tu sais, où t'es les deux seules meufs qui croisent, donc vous avez pas changé.
4: Le même truc.
3: C'est ça.
4: Ouais.
3: Mais ouais, non, c'était cool. Et ça m'a apporté en fait vachement de.
4: Parce que du coup, quand c'est ça, t'as fait quoi comme taf?
3: Quand j'étais en alternance?
4: Bah.
3: Ah non, grâce à ça,
4: ouais.
3: Après, bah, on m'a directement proposé de rejoindre le projet du couvent pour être responsable du chantier de construction.
4: Ouais, mais c'est cool! Mais ça donne envie. Parce que j'y réfléchis, parce que moi, sortant d'une école d'art où je ne vais pas avoir de grandes opportunités de taf.
3: À moins que tu les fabriques en collectif avec des gens, ou... parce qu'il y a, enfin, y a des options qui fonctionnent bien, qui sont trop cool, mais celles qui payent, effectivement, elles peuvent être un peu plus galères à atteindre.
4: Ouais.
3: Mais ouais, bah, une formation manuelle sur un artisanat dans lequel tu peux te sentir à l'aise.
4: C'est ça. CAP, ouais.
3: Puis il y en a plein, enfin, tu vois, ça peut aussi être... Enfin, pose de carrelage, en vrai, ça, pour moi, je trouve que c'est... C'est aussi un job qui est pas super bien vu, alors qu'il y a trop de trucs cool à faire.
4: Bah ouais.
3: Et vraiment, ça paye bien. Je veux dire, tu seras jamais à court de boulot. Tout le monde a besoin de refaire carré. Enfin, si t'es dans la partie évidente du métier et que tu le pratiques pour faire des sous et avoir un taf alimentaire, bah il y aura toujours du taf.
4: Bah ouais.
3: Et si tu veux un peu tirer dessus pour aller dans des directions plus artistiques ou personnelles, t'as pris un truc de ouf aussi.
4: Mmh, ouais, de ouf, je suis d'accord. Bah ouais, je me dis, avoir un truc, enfin, je sais très bien faire et tout, et que ça peut m'apporter de l'argent en mode manuel, ça m'intéresse quand même.
3: Ouais, il y a vraiment plein de métiers cool.
4: Ok. En plus, on me disait aussi que métallurgie, enfin du coup, ouais, mais parce que tout le monde fait CAP en bois, enfin construction.
3: Ah oui, oui, et c'est un peu plus bouché. Métal, voilà, il y a moins de monde, et c'est bien payé.
4: Ouais.
3: Meilleur plan.
4: Bon bah, super.
3: je suis disponible pour toute... C'est comment ça, la conseillère d'orientation?
4: Ouais, c'est ça.
3: Si t'as des questions sur savoir comment j'ai fait, comment tu fais pour monter le dossier, te faire accepter...
4: Ah ouais,
3: je suis dispo si tu veux.
4: Dingue, ok, trop. Bah, j'y réfléchirai, là, quand je finis mon diplôme, je te raconte.
3: Ça marche.
4: Quand je sors des arts déco.
3: Et les arts déco de Paris, c'est bien aussi, hein. Enfin, c'est prestigieux, quoi.
4: Bah, je suis en art espace, du coup, c'est le secteur beaux-arts de l'école.
3: Ok.
4: Et à part si je me dirigeais dans l'art contemporain.
3: Bah, j'imagine que t'as aussi des opportunités pour des tâches, tu vois, de set design, de scénographie.
4: Oui, bah ça, c'est ce que je me suis dit, mais ça aussi, c'est un milieu bouché. C'est un peu du contact.
3: J'avoue, en fait.
4: Des gens qui te connaissent.
3: Après, dans le cinéma,
4: t'es pas payé.
3: Ouais, j'avoue, ça, oui, non, effectivement. Non, mais le mieux, c'est quand même un truc qui soit un peu purement manuel.
4: Ouais.
3: Enfin, après, tu vois, il y a plein de façons de kiffer bosser, mais moi j'aime bien aussi les tâches qui peuvent être parfois répétitives.
4: Oui,
3: tu dois juste perfectionner ton geste. Ouais. Ça me détend l'esprit. Et du coup, avoir un taf purement manuel, puis après, t'en as un qui est plus de niche encore, je trouve, de travail du métal, c'est la chaudronnerie. Là, en fait, au lieu de travailler avec des profilés et des. Enfin, en gros, du tube carré, du thé, de la cornière et tout, tu vas travailler plutôt avec de la tôle. Et là, ça va être plus utilisé en agroalimentaire pour faire des silos inox ou des trucs comme ça, ou même de l'évacuation, de fumée, enfin, tout un tas d'un travail de la tôle et une géométrie en 3D qui est assez complexe et assez dure à mettre en place. Et des outils de soudure beaucoup plus délicats aussi, genre du TIG, donc t'as une petite baguette avec un arc. Et c'est, je trouve que c'est un aspect qui est assez chouette. Et encore plus particulier, petit et délicat, on est l'orfèvrerie. Donc même dans le métal, tu peux aller de la charpente à l'orfèvrerie, donc il y a plein d'échelles, quoi.
4: Bah ouais.
3: Mais vraiment, si tu veux des conseils là-dessus, j'adore parler technique, alors c'est pour tout le monde.
4: Ah, trop bien.
3: Puis je me suis fait des sous de côté quand j'ai été en formation métal. Ouais, ça a vraiment été une année où j'ai pu mettre beaucoup de côté.
4: Trop bien.
3: Parce qu'en fait, si t'es alternant en CAP et que t'as plus de 25 ans, t'es payé au moins au SMIC. Tous les mois, tu touches un
4: SMIC. Mais c'est galère de trouver l'alternance.
3: Ça peut être
4: parce
3: galère.
4: Parce que du coup, les gens, ils veulent pas te faire.
3: Ah bah, ça dépend, parce que c'est quand même, en métal en tout cas, la structure que j'ai trouvée, que j'ai quand même galère à trouver, mais ils ont dit « Ok, pas de soucis, ils y cherchaient des gens, et en plus de ça, ils m'ont pas payé au SMIC, ils m'ont payé plus.
4: Ah,
3: le
4: ouais.
3: gars dit « Moi, je paye pas le plus bas, je paye ça. » Et enfin, il était carrément correct, tu vois. Puis même une fois que mon contrat était fini, il m'a fait prendre une mission pour fabriquer 50 fois le même objet qui était un peu galère et tout, et que les équipes à l'atelier avaient du mal à rentrer dans le flow, enfin, dans le truc quotidien.
4: Ouais.
3: Et je me suis fait un billet de 6500 sur une petite presta comme ça en un mois.
4: Wow.
3: Et du coup, bon.
4: Et c'était cool, enfin, t'aimais bien le faire?
3: Ah ouais, c'était trop bien.
4: Ah ouais.
3: C'était une sorte de petit miroir à main qui était fait avec une bande de laiton qu'il fallait en fait courber sur un gabarit. C'était assez précis, il fallait jamais te casser la courbe.
4: Ah,
3: parce qu'après, quand tu le ressoudais, ça devait aller autour d'une plaque qui avait été découpée au laser. il fallait que ça colle bien et tout.
4: Ah, trop bien.
3: Ouais, c'était un truc que j'ai vraiment kiffé faire, ouais.
4: Et du coup, ouais, l'alternance et le CAP, t'as kiffé aussi après,
3: ouais,
4: et tout.
3: Ouais, ouais, c'était trop bien. Bah, j'étais fatiguée aussi quand même.
4: C'est fatigant.
3: Ouais, comme je disais, pour le corps, c'est physique. Hein. Mmh. C'est pas tant que tu vas porter des trucs lourds, mais c'est que tu utilises beaucoup d'outils qui sont lourds, qui vibrent, les tâches sont répétitives, c'est dans des atmosphères où tu dois avoir tout le temps un masque, des lunettes, donc t'es pas genre à l'aise, tu transpires, c'est poussiéreux. Mmh. Donc, je sais pas, je sentais la piécette apparemment quand je rentrais à la maison.
4: Ah ouais.
3: Mais.
4: Ouais.
3: Ouais,
4: ça a l'air intense, mais ça me rassure. Pour l'avenir, je sais pas pourquoi.
3: Mais en fait, oui, mais tout est possible. Hein. C'est pas parce que. En fait, je trouve que ça. Le système d'études français, il souffre vraiment d'un. Bah, de un peu dénigrer tout ce qui va être formation manuelle parce que tu fais ça si t'es pas assez bon pour le général, ou tu fais ça.
4: Ouais.
3: Enfin, ça, c'est ce qui se dit, et si t'es bon à l'école, on va jamais t'encourager à faire un métier comme ça. Alors qu'en vrai, c'est des métiers vraiment passionnants. Et. Enfin, clairement, tu peux pas être un bon artisan en étant con. Enfin, c'est.
4: Ouais.
3: Ça demande vraiment de s'y connaître. Bon, après, ouais. T'as des gens qui font super mal leur boulot, mais comme partout, tu vois, mais.
4: Ouais, non, franchement, le système éducatif il est trop nul, et même pour les études artistiques, d'ailleurs, ils t'en parlent pas. Hein, moi,
3: non, mais vous, en fait, vous êtes pas formés. Enfin, si, au Beaux-Arts, c'est comme, mettons, à Cergy. Vous n'êtes pas formé à la réalité de ce que c'est d'être un artiste contemporain.
4: Ouais, pas du tout. Non.
3: En fait, tu vas devoir tellement te vendre. Enfin,
4: c'est horrible. Ouais. Je suis rentrée en disant j'aime l'art. Mm-hmm. Et enfin, toutes les formes d'art et tout ce que ça peut entraîner et tout. Mais en fait, ce cercle-là ne m'intéresse pas. Et on nous forme un peu à une esthétique comme
3: ouais,
4: ça.
3: Ouais, en fait, à correspondre
4: c'est ça.
3: À des espaces. C'est comme s'il y avait des critères à atteindre pour que ça aille dans la bonne case de l'art respectable, et en même temps, bah, personne te dit que telle personne, en fait, elle n'a pas besoin de gagner sa vie, et telle personne est prof, alors du coup, elle a un salaire, tu vois.
4: Ouais.
3: C'est vraiment. C'est quand même juste, mais. Ouais, ça, c'est les filières désirables. Je vais prendre une douche et je vois comment ça me va.
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6: N'offrez rien à ses chiens. Aucun abandon que l'amour de la frappe. La pluie de la hargne, la haine. Matez-les. Croyez. Soyez braves. Et que cognent fièrement les cœurs bâtards.

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Ton brame est ta harde, la valeur de tes idées l'éteindra dans la lave. 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Avalise l'alizé de ma harpe, de ta hargne. Taureau, tu es sans scrupule, l'or d'Ali de l'hymne et de l'homme, pourfendeur des temps, peuplier, tu dévales des vagues écarlates. Taureau, tu l'es sans aimer, la mer sent l'odeur de la mort, antéchrist de ceux que tu es, ô Tindare, étendard, étendard, étendard. Car ta rage les ravages, toi l'autochtone, détruis-les.

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2: Bonsoir et bienvenue dans cette deuxième émission de l'Afterlife Radio.
3: Bonsoir.
4: Bonsoir.
2: Je suis Léo Landon-Barret, qui vous accueille régulièrement dans les soirées Afterlife en physique. Et je suis aujourd'hui dans le studio accompagné de Alice, de Louise et de Vinciane. Bonsoir mes belles.
4: Bonsoir.
2: Alors aujourd'hui, on a trois membres du collectif Afterlife, Alice, Louise et moi. Et on reçoit notre amie Vinciane Mandrin, pour la sortie de son premier ouvrage, dont on est très fiers de faire ici. C'est pas la promo, c'est quoi? C'est un temps de parole, quoi.
4: Une présentation. Un échange,
2: quoi. Qui s'appelle « Quand je n'écris pas, récit », ça c'est le sous-titre pour les auditeurs, à... J'ai publié aux ateliers téméraires.
4: Exactement.
2: J'adore, je suis grave un rêve de gosse. Première fois à la radio. Je pensais pas que ça arriverait si vite, présenter une émission, c'est super. Alors, nous allons parler évidemment littérature, travail du mot, de la vie, de l'expérience, mais on va aussi écouter de la musique et on va papoter. L'idée, c'est d'avoir une conversation entre girlies et avec des livres, quoi. Des livres, des mots, de la pensée, voilà. Si tu veux le contexte de notre échange, on est à la radio, à l'arrache, et c'est super, en direct. J'adore, j'ai l'impression qu'on peut s'adresser au monde. Et en même temps, je ne sais absolument pas qui nous écoute. Ça peut faire tout ce parallèle hyper drôle.
4: Probablement beaucoup de monde,
2: mais oui.
4: En vrai.
2: Mais je ne sais pas dans quel... Tu parles beaucoup de livres, dans ton livre, à quels endroits tu parles. Où est-ce que où ta parole, elle arrive, dans quel contexte elle advient et tout. Et là, c'est vrai que dans ce format de la radio, je ne sais pas où cette parole part. Je ne sais pas qui nous écoute et je trouve ça assez drôle de jouer avec ces règles-là. Alors, du coup, moi, je suis Léo. Je vais un peu gérer les échanges ou répartir un peu la parole aujourd'hui. Notre lien avec l'invité du jour, c'est qu'on est copines, amies. Et on n'a jamais été hyper proches, on n'a pas passé hyper de temps ensemble. Et pourtant, là, en lisant ton bouquin, j'ai vraiment eu l'impression de devenir une amie, mais instantanément. Je trouve que ce thème-là, il parcourt grave le livre, que déjà, tu proposes une parole et un ton, et aussi un accueil de ton lecteur qui est hyper amical. J'espère qu'on aura le temps d'y revenir. Et ensuite, le bouquin, il est parcouru d'amis, que ça soit des figures d'auteurs, d'autrices, avec qui tu dialogues, ou des gens dans ta vraie vie qui sont toujours là et qui interviennent autant dans des trucs de vie quotidienne que des trucs de parcours artistique, parcours d'auteur. On va revenir là-dessus, mais en préambule de cette conversation, je voulais vraiment te remercier pour ce bouquin qui est hyper généreux, qui est vraiment une invitation. Et voilà, j'étais hyper contente et honorée d'en faire la lecture, et c'est pour ça que je suis très contente qu'on ait ce moment-là pour en parler aujourd'hui. Ce premier livre, il s'appelle « Quand je n'écris pas ». Est-ce que tu voudrais nous en faire un bref résumé pour que notre auditoire capte un peu de quoi on parle aujourd'hui ?
4: Bah ouais, carrément. Bah
3: et
4: merci.
3: Est-ce que, pardon, Vinciane, tu veux aussi te présenter, peut-être ?
4: Bah ouais, je peux me présenter. Merci Léo, ça me fait grave plaisir tout ce que tu me dis. Je suis trop honorée que ce soit toi qui présente mon livre parce que tu fais ça super bien. On dirait que t'es née pour ça. Donc si je dois me présenter, donc je m'appelle Vinciane, j'ai 26 ans, je suis artiste, autrice et maintenant écrivaine, à ce qui paraît. Qu'est-ce que je peux dire pour me présenter ? L'écriture, c'est vraiment le centre de ma pratique artistique. J'ai fait beaucoup de choses. Je suis passée par les beaux-arts, donc j'ai un peu tenté plein de médiums artistiques. Mais j'ai l'impression que c'est dans l'écriture que j'ai vraiment trouvé une manière qui me va, en fait, pour m'exprimer. Je fais aussi de l'édition, beaucoup. Donc, je travaille beaucoup. Je fais du design graphique. J'ai pas du tout une formation de design graphique, mais j'aime trop ça. Et du coup, je fais de l'auto-édition. Donc, je fais des fanzines, soit de mes propres textes, soit de textes d'autres personnes, ou en collectif. Donc, par exemple, là, récemment, j'ai mis en page et publié un texte de Farah Youssef, que vous connaissez aussi, sur la nécropolitique, qui du coup est un article de blog qu'elle avait publié sur son blog et que je lui ai proposé de mettre en page pour faire circuler le texte en dehors de juste Internet, quoi.
2: Et le texte, il est trouvable sur le blog de
4: sur le Farah, blog de Mediapart. C'est un blog Mediapart. Ouais. C'est pas, enfin je crois, il me semble, c'est un blog Mediapart. C'est pas directement sur un article de Mediapart. Et vous pouvez aussi acheter le zine.
2: Si qui s'appelle
4: voulez, qui s'appelle Introduction à la nécropolitique et aux souverainetés mortifères. Gros cerveau. Petite meuf, gros cerveau. Voilà. Qu'est-ce que je peux dire d'autre?
2: Et donc, c'est ton premier livre édité en dehors des circuits un peu d'auto-édition.
4: C'est ça. Je suis passée beaucoup par le système de l'auto-édition, donc fabriquer moi-même mes livres. Pour déjà avoir un premier retour et avoir un premier, une première diffusion de mes textes sans avoir besoin de passer par le schéma traditionnel de l'édition avec une maison d'édition. Mais là, du coup, j'avais envie de présenter un peu en fait, tout ce que j'ai fait depuis que je suis sortie de l'école d'art. Au début, c'était un peu une envie d'anthologie parce que j'ai publié aussi des textes dans des revues de poésie, où j'ai fait des textes en réaction à des choses qui me sont arrivées dans le monde de l'art. Et j'avais envie de tout rassembler dans un objet et de me dire, bah vas-y, c'est peut-être le moment d'avoir quelque chose de

0: sortie de l'école d'art, moi j'étais très identifiée comme étudiante féministe qui avait fait plein de trucs sur le racisme, le sexisme en école d'art. Et je me suis rendu compte aussi que j'avais beaucoup écrit là-dessus, donc beaucoup d'analyse du contexte, et finalement pas tellement de... J'avais pas tellement pris le temps juste d'écrire pour moi. Et donc je me suis dit que j'allais écrire sur ça, en fait, sur aussi les freins qui font que c'est parfois difficile, en fait, de produire dans des réalités matérielles qui sont parfois compliquées, et en même temps quand même de faire un travail de fiction. Donc il y a des textes qui sont plus théoriques, et il y en a qui sont vraiment fictionnels ou poétiques. Et j'avais envie aussi de présenter un peu tout ce que je sais faire en termes de style, un peu, voilà, pour montrer mes petits talents. Voilà.
1: Et avant de rentrer sur genre les trucs de contenu du bouquin et tout, genre là, tu dis que tu as fait une compilation de textes qui ont été un peu écrits à plein de moments.
0: Ouais.
1: Est-ce que vraiment c'est une compilation ou dès que tu as su que tu allais pondre un objet vraiment bouquin, livre, tu t'es dit, t'es reparti en écriture?
0: Ouais, je suis repartie en écriture. Je dirais qu'il y a à peu près 50-50 de textes déjà publiés et de textes qui sont des exclusivités, entre guillemets. C'est aussi une manière que... Enfin, c'est une façon dont je travaille pour d'autres objets, c'est de commencer par écrire des petits fragments de choses et après de me dire, bah, peut-être je peux les intégrer dans une narration. Donc à partir du moment où je me suis dit, bon, ok, j'écris un livre, j'ai décidé quel texte je voulais voir apparaître à l'intérieur de cet objet. Et j'ai décidé de le séparer en trois grosses parties. Une partie sum, une partie love et une partie rêve. Parce que c'est classe de faire des trucs en trois parties, ça marche bien, ça fonctionne bien. Et parce que aussi j'avais déjà commencé des formats de lecture performée où... justement, je lisais trois textes et je séparais ça en ces trois parties qui sont Sum, Love et Rêve. Et ça m'a aidé en fait aussi pour construire et pour me dire où est-ce qu'il manque des choses, quel texte j'ai envie de rajouter et sur de quoi j'ai envie de parler en fait, de quoi ce livre pourrait être l'occasion de parler, quoi. Donc j'ai aussi beaucoup écrit des choses nouvelles et surtout cet été en fait. En gros, le projet du livre, si on parle un peu de détails techniques, j'avais une bourse de résidence qui durait de janvier à juillet. Donc je m'étais donné ça comme timing pour écrire le livre. Mais en fait, je l'ai écrit pendant l'été, quoi. J'ai écrit ça un peu sur la fin de la deadline. Je parle aussi de ça dans le livre, de pourquoi est-ce que je me mets toujours dans un rush à la fin, quoi. Et voilà.
1: Mais je trouve ça... Comment dire ? Moi, je lis pas trop dans la vie, tu vois. C'est pas un truc où genre, j'ai grave perdu cette habitude-là. Et du coup, il y a plein de formes qui sont super rebutantes.
0: Ouais.
1: Et là où j'avais envie de rappeler un truc de... Ben, en fait, je sens vraiment un bouquin... Enfin, un bouquin. Pourquoi je parle comme une...
0: Moi, j'adore. Moi, j'aime trop.
1: Un bouquin... non, un livre généreux et tout, c'est que... Il est de manière respectable, facile à lire, tu vois,
0: ouais.
1: Vraiment. Genre, si tu veux le picorer, je pense que tu en as pour ton argent.
0: Mm-hmm.
1: Et en même temps, moi qui ai dû le lire en d'une traite pour préparer le truc, tu es quand même pris dans un vrai flux avec de l'émotion. Tu sais, il y a un truc de déploiement de ce que tu racontes et de ta pensée au fil des événements qui, je trouve, est... super malin et qui surtout fait grave écho à ce que tu dis sur ce que tu dis, une formule que tu reprends de Louisa Yousfid qui est d'un certain de rester indigeste, tu vois, tu t'es pas dans un essai, t'es pas dans l'autofiction, en même temps genre il y a plein d'endroits où ces deux trucs ils ont été mis ensemble, mais toi tu rajoutes full rap, de la musique, il y a un chapitre entier où c'est des paroles d'une chanson, on n'a pas l'air mais c'est une chanson. Il y a des images, Vincent, on en reviendra parce qu'elles sont trop belles. Le livre est illustré de dessins. J'ai oublié le nom de ton ami qui a fait ça.
0: C'est Nino André.
1: Il faut le citer parce que vraiment, c'est super joli. Bref, non, mais pour dire que genre la forme du bouquin est trop agréable et en même temps, voilà, un peu...

0: J'ai l'impression que tu n'aurais pas pu le publier partout, notamment à cause de cette forme, et que en fait, c'est super, quoi. J'aime trop.
1: Bah ça, en fait, c'était vraiment bien parce que du coup, mes éditorices Atelier Téméraire, j'avais déjà travaillé avec elles sur une petite publication, un petit tirage de mon mémoire de 5e année de Beaux-Arts. Donc on avait déjà bossé ensemble et en fait, on avait envie de faire un projet ensemble. Et eux, c'est leur premier livre en tant que maison d'édition. Donc c'était aussi l'idée de faire cette aventure d'un premier livre ensemble. Et du coup, j'avais complètement l'espace de proposer absolument ce que je voulais et je n'avais pas du tout de DA ou de ligne édito à respecter parce que tout était à inventer, quoi. Et du coup, ouais, j'ai proposé à donc Nino André, c'est un très très bon ami à moi avec qui je travaille souvent. En fait, on bosse en duo, on fait des performances ensemble. Et il est trop trop fort en dessin et du coup, c'était évident que j'avais envie d'avoir des dessins de Nino dans mon livre. Pour ce que tu disais tout à l'heure, en fait, pour aussi me dire que je faisais ça de manière collective et que j'ai toujours travaillé comme ça, entourée de gens, et que j'avais envie, en fait, qu'il y ait une trace de ces personnes-là dans le livre. C'est pour ça aussi que j'ai proposé à Luz Volkmann, ma femme, d'écrire la préface. Déjà parce que je savais qu'elle allait faire quelque chose de bien, mais aussi parce que, en fait, on écrit beaucoup ensemble. Et j'avais envie que ce soit visible à l'intérieur de cet objet, quoi.
0: Ça l'est, et c'est trop... Je sais pas, j'ai l'impression que dans les trucs de couple d'autrices, le grand narratif, ou en tout cas les choses qui sont parvenues à une meuf qui a pas fait des études de littérature, c'est soit des grandes histoires de conflits, de jalousie, de vouloir s'écraser les unes les autres, ou d'effacer... une meuf de l'autre, tu vois. Ou là où il se trouve que je connais mieux le travail de Luz, genre ça transpire que vous êtes ensemble, quoi. Enfin, vous discutez, et je trouve ça trop chouette cette préface. J'en aurais bien lu un tout petit bout.
1: Vas-y, ouais.
0: J'avais fait un petit montage parce qu'elle est vraiment trop chouette, et après on arrivera dans ton texte à toi. Ok. Peut-être mes coupes, elles sont... Non, c'est bon. Ok, j'ai mes coupes.
1: Trop pro.
0: Vraiment hilarant, quoi. Je lis le début et la fin de la préface.
1: Ouais.
0: Il y aura un trou au milieu pour les auditeurs. Ok, donc ça, c'est la préface de Luz. Hiver 2023, quelques gouttes de soleil brillent sur les quais de Saône à Lyon. Nous sommes perchés sur les chaises hautes de bar. La petite table ronde est bancale. J'écris dans un carnet des mots qui brassent un peu l'air. Des syllabes comme on fait une promenade sur le bord du fleuve. Pas par passion, mais c'est important de s'aérer la tête. Nos emplois du temps sont lâches et les refus sont fréquents. On cherche dans le gris les mots pour demain, des mots pas trop bêtes, bien ficelés. Pas mal cette phrase, non? Un coup de pinceau, histoire de réhumaniser nos vies et nos corps. On cherche, on bute. Tu déménages, je déménage. On cherche toujours. Il te faut le calme, ta clope électronique. Il n'y a pas vraiment d'importance entre le bureau ou le lit. Il me faut de la musique, de la lumière naturelle, un stylo, une cuillère, un objet fin pour le faire sauter entre mes doigts comme une lycéenne ennuyée. Dans nos chambres, on plante des graines de larmes et d'amour. Format A4, Helvetica et Arial 11. On soupire en stéréo sur les phrases qui nous exaspèrent et qu'on préférerait ne pas finir. Je scrolle trop, tu réponds à d'autres mails, tu fais une commande d'un autre travail pour t'occuper. Autour d'un café serré, un baiser sur les lèvres, une vapeur goût citron frais. Dehors, le monde. Dedans, le monde à écrire. Dans tes bras, tu m'enlaces sans problème. Tu fais le tour de mon corps fin et il te reste de la place. Dans ces mêmes bras, il faudrait collecter les mots pour faire le tour du monde. Nos bras deviennent minuscules et nos mains impuissantes. Nos phrases se cassent la gueule à chaque pas qu'on fait dehors le monde. Dans le monde à écrire, les ratonnades se normalisent. Casser du PD, c'est normal. Se faire insulter de Gwyn par des inconnus, c'est normal. Dans le monde à écrire, la Palestine est jour après jour rayée de la carte. Les manifs se multiplient. On passe des heures nassées jusqu'au malaise. La pluie de Paris met 135 euros d'amende pour chaque kéfier qu'elle croise. Dans le monde à écrire, Les fascistes accèdent démocratiquement au gouvernement. Le Monde vote massivement contre les non-blancs pour la stigmatisation islamophobe et la mort aux frontières. Dans Le Monde à écrire, les personnes trans sont désignées comme des dangers civilisationnels. On jette des trans du haut d'un pont. On justifie les assassinats des femmes trans parce qu'on serait des hommes. Dehors Le Monde, j'ai peur. Moi aussi j'ai peur. Tu serres plus fort ta main dans la mienne. Ellipse narrative pour les auditeurs. Je passe à la fin de la préface. Et là, elle te cite. Un passage qui arrive à la fin du bouquin et qui est hyper éclairant sur à quel endroit tu places ton travail. Je reprends la citation du texte. Mon travail en tant qu'artiste, dans ma manière d'appréhender mes références littéraires, est d'établir une généalogie de stratégies d'existence, de travail et d'écriture, d'une manière qui puisse m'aider à faire mon propre travail. Écrire avec toi, c'est rendre concrètes des conditions de travail. Tu nous pousses à imaginer l'odeur du café et la sensation de la matière du bureau dans lesquelles nos références littéraires ont vu le jour. C'est une stratégie de dédramatisation de la littérature. Il faut sortir de son romantisme pour pouvoir se l'approprier. La rendre concrète forme une autre partie de l'historicisation de la création. On accède à ses auteurs, ses lâchetés, ses erreurs et ses errances. Elle devient praticable et préhensible collectivement. Tu écris avec tes proches en ramenant toutes tes références auprès de toi. Tes artistes sont des complices avec qui tu chemines, de reformulations en stratégie littéraire, comme nous cheminons sur les routes. La fenêtre ouverte, un brumisateur qui a déjà trop chaud et PNL. Tu écris avec tes légendes, avec ton amour, avec des enfants qui n'ont pas encore vu le jour. Je trouve ça trop... Fin de la citation. Je trouve ça trop beau d'avoir ça au début d'un bouquin. Ça fait quoi d'écrire avec quelqu'un qui écrit ?
1: Alors, c'est trop bien. Mais c'est pas trop bien avec tout le monde. moi, j'ai l'impression d'avoir déjà été dans des schémas de, bah justement, ce que tu disais tout à l'heure, en fait, de rivalité, de jalousie avec d'autres personnes qui écrivaient. Mais en fait, avec Luz, ça marche trop bien parce que on a décidé de travailler ensemble et au début, on savait pas trop à quoi s'attendre. Et en fait, ça nous aide trop. Et elle le dit à un moment dans la préface, justement, que elle vivait l'écriture comme quelque chose de vraiment solitaire, où elle avait besoin d'être toute seule, dans un truc très isolé, un peu émo. Et qu'en fait, on a, en essayant de travailler ensemble, en se relisant, en se donnant des conseils, on a aussi établi un lien de confiance et de travail qui est super précieux. Et moi, j'ai l'impression que je suis devenue tellement plus forte en écriture depuis que je bosse avec Luz, en fait, parce que c'est un dialogue. On est tout le temps en train de se relire, de se donner des conseils, de s'encourager. Et du coup, c'est trop, trop bien. En fait, quand ça marche, c'est juste super d'écrire avec des gens ou d'écrire de son côté, mais ensuite de se faire relire. Et on a vraiment passé l'été à faire ça, en fait, parce qu'elle aussi, elle avait d'autres choses à écrire. Elle était aussi en train d'écrire cette préface-là. Donc c'est une préface qui est écrite dans le temps de l'écriture du livre aussi, en même temps, en parallèle. Et j'ai trouvé ça trop bien. Enfin, c'était super de faire ce travail ensemble.
0: Trop chouette. Est-ce que tu as envie de lancer une musique ? Oui. Avant qu'on parle de la première partie du bouquin.
1: Carrément. Alors, on a juste un petit temps de connexion à Internet. Mais du coup, entre-temps, je peux un peu parler du rôle de la musique dans ce travail. J'ai fait des playlists pour ce projet parce que j'ai vraiment beaucoup travaillé en lien avec de la musique. Alors moi, je n'arrive pas du tout à écouter de la musique quand j'écris. Mais par contre, je suis ultra inspirée en termes de technique par le rap et notamment par PNL. PNL vraiment est présent, enfin sont présents du début à la fin de ce bouquin. Je les cite, je parle d'eux aussi dans le dernier texte qui s'appelle Dans la légende, qui est littéralement une citation de PNL. Et ça fait très longtemps que PNL est présent dans ma pratique, mais peut-être j'en parle après le son.
0: On écoute quoi ?
1: Ben, on écoute PNL, du coup.
0: Mais laquelle ?
1: On écoute Humain de PNL, que je cite dans un des textes que je lirai peut-être après.
2: Et Louise,
1: c'est parti.

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0: C'est bon.
1: Rebonsoir, on est toujours dans l'Afterlife Radio et Vinciane va nous lire un premier passage de son livre « Quand je n'écris pas ».
0: Alors, je vais vous lire le premier texte de la partie « Somme pardon, qui s'appelle « Mes victoires sont des chèques, mes échecs sont des chefs-d'œuvre ». Je m'endors toujours à des heures absurdes alors que je voudrais me coucher tôt. Pendant plusieurs semaines, chaque soir, j'éteins une par une les veilleuses de mes êtres chers, je leur envoie un message de bonne nuit avec un cœur violet et un cœur rose, et je me retrouve seule avec les meufs de TikTok et les américaines qui font un live en début d'après-midi sur Instagram. Il faudrait que je dorme pour pouvoir me réveiller le lendemain, mais la vérité c'est que je n'ai rien à faire le lendemain. Ou alors peut-être trop de choses à faire et aucune idée de par où commencer. Dans les légendes, les artistes travaillent la nuit, n'ont pas besoin de nourriture et sont toujours inspirés. Après avoir éteint des résidus de lumière bleue plein les paupières, j'imagine des opéras cosmiques, des plans de braquage, des scénarios d'insurrection, des économies alternatives, une maison avec mon amoureuse, des cours de boxe, des concerts de poésie. Je me dis que je m'en rappellerai forcément le lendemain, mais comme chaque nuit, les idées se diluent dans mes rêves angoissés. Le matin, il ne me reste qu'une fatigue lourde, une barre dans la tête et des vêtements par terre. Les autres partent au travail, je collectionne les mails de refus. J'ai choisi un métier qui ressemble à un concours sans fin. Avec les artistes que je connais, on se demande régulièrement « Toi, t'as tenté cet appel à projet ?» On aligne les chiffres des honoraires under SMIC et des frais de prod quand il y en a, le nombre d'heures qu'on devra passer à faire des actions de médiation, les pièces de dossier à envoyer, portfolio, notes d'intention, revue de presse. Votre projet doit être lié aux enjeux territoriaux de la Meuse et être accessible aux enfants de 2 ans ainsi qu'aux personnes âgées. L'appel s'adresse aux artistes émergents de 40 ans. Liste de vos potes commissaires domiciliés à Paris. On se projette dans des villes où on ne connaît personne, en inventant des projets qui ont 10% de chances d'être réalisés. On compare nos mails de refus pour savoir si on a été éliminé au même moment de la course. Malheureusement, nous sommes au regret de vous annoncer que nous n'avons pas retenu votre candidature pour le jury. Nous vous souhaitons une pleine réussite dans vos recherches futures et vous conseillons d'opter la prochaine fois pour la recherche d'un vrai métier. Soyez cependant assurés que cette décision ne met aucunement en cause la qualité de votre travail, ni celle des projets que vous menez. Malgré notre sincère attachement à votre proposition, le jury de sélection n'a pas pu donner une suite positive à celle-ci. Vous étiez proche du but, mais nous avons finalement choisi quelqu'un d'autre. Nous vous remercions pour votre intérêt pour notre programmation et nous avons le plaisir de vous offrir une réduction de 10% sur la coupe de champagne et les mouchoirs lors de notre prochain vernissage. Allongée sur le lit avec ma femme artiste, on élabore de nouvelles stratégies économiques foireuses pour continuer de vivre au-dessus de nos moyens. On passe notre vie dans les trains et dans les lits des autres. Quand on n'arrive pas à sortir, on se fabrique des espaces de répit de 200 par 160 cm. Mais parfois, la violence du dehors remonte jusqu'à l'étage et s'engouffre par la fenêtre. À l'happy hour, je me fais payer une bière par mes amis salariés. Je dis merci avec les yeux et je me promets en silence de les rincer quand j'aurai trouvé les fonds. On parle des mouvements sociaux qui n'arrêtent pas de s'essouffler, des manifs historiques qui ont fonctionné avant notre naissance. On constate avec amertume qu'on aura vécu toute notre vingtaine sous Macron. Un matin, je me lève tôt. J'enfile mes habits les plus arty compatibles et je pars en rendez-vous pro dans le métro avec un commissaire d'expo. Surprise, le rendez-vous pro se déroulera dans un roller coaster enflammé. Il faudra attraper un pompon à 150 € brut pour 2 mois de travail avec écrit « token » dessus en fluo. Je rate le pompon, crise d'angoisse en vernissage. Plus de nouvelles, j'ai raté le casting de Potiche. Je hate-scroll l'affiche de l'expo sans mon nom, j'enfile mes habits de grosse rageuse et j'emmerde ma naïveté. Je vais avoir 25 ans. Est-ce qu'à 30 ans, j'aurai encore envie de travailler dans l'art? Comment orchestrer mon départ? Est-ce qu'il faut que je devienne célèbre d'abord pour que ça serve à quelque chose? Je deviens la reine de la négociation. Je deviens la reine des emmerdeuses. Je prépare mon évasion. Je veux partir en feu d'artifice comme un rappeur. Je crois que comme un lion, je veux qu'on me regrette. Je veux que mon absence, que l'absence des personnes queer, des personnes racisées dans l'art, les mette mal à l'aise. Le rap me raccroche à la puissance de l'ego trip, à des fictions sincères, à des rêves d'absolu. Je me fais une playlist des plus grands sons d'adieu. Ça commence bien sûr par Diams, Calme mais déterre. J'écris ce titre comme une fin de carrière. Je suis à contresens sur l'autoroute avec la grand-mère du rap français, une main sur le volant. Je suis venu, j'ai vu, j'ai vaincu, puis j'ai fait marche arrière. Je vapote mon seum sur du PNL, à des mots dit deux fois, marre de rapper, ça me fait chier, j'arrête bientôt s'il n'y a pas le bif. Ce sera le titre de travail de mon premier livre, ma nouvelle rumeur, ma nouvelle tactique. Je n'ai pas réussi à organiser ce texte, même pas sûr d'avoir réussi à organiser ce livre. Je m'y prends toujours au dernier moment. Écrire m'a toujours l'air d'une activité mondaine et d'une perte de temps dans la course contre la montre de mon économie d'artiste. Je parle à mon miroir. J'aurais écrit combien de livres si je passais pas ma life à négocier? Je décide que la négo, ce sera mon art. C'est ça que je vais vendre. Je crie à la fenêtre, vous aurez les romans quand vous nous laisserez vivre correctement. Booba, puis Kalash, chante. Mes victoires sont des chèques, mes échecs sont des chefs-d'œuvre.
2: Merci, Lanciane.
0: Merci.
3: Merci.
1: Dans ce chapitre, tu poses un peu les bases de ce que tu vas raconter au fur et à mesure du livre.
0: Ouais.
1: Tu vas revenir longuement sur les conditions de travail dans lesquelles tu es.
0: Ouais.
1: Sur comment tu arrives à financer, mais surtout à pas financer la plupart des trucs. Comment tu t'en viens à genre tout compter. Enfin, pas tout compter en mode il y a plus d'argent dans la poche, mais en mode. T'es artiste et t'es dans une vie de calcul.
0: Ouais.
1: Vraiment, on dirait t'es start-upeuse
0: ouais.
1: du monde de l'art. Et ça, tu le racontes en long, en large et en travers. Et c'est hyper intéressant d'avoir une approche rationnelle avec ça. À la lecture de ce truc-là, enfin de ce chapitre, Léo, un peu de respect, s'il vous plaît.
0: De ce machin-là.
1: De ce bidule. on arrive à un moment où tu fais... C'est déjà ta vie complètement, tu vois, d'être femme, artiste, auteur en cours. On imagine que t'es pas loin d'avoir la bourse pour l'écrire et tout.
0: Ouais.
1: À quel moment... comment dire? Toi, t'as eu l'espace de te dire « Ah ok, c'est ça que je vais faire. » Comment c'est arrivé... dans ta vie, ce truc de dire « je vais écrire » ou même d'être artiste, tu vois.
0: Alors, je pense d'être artiste, pour le coup, c'est quelque chose que j'ai un peu... Bah, depuis que j'ai fait les Beaux-Arts, donc la suite un peu logique, c'était d'être artiste. Mais on nous a pas tellement expliqué concrètement qu'est-ce que ça voulait dire. Moi, quand j'étais à l'école, en fait, on n'avait pas vraiment de cours sur les statuts, sur justement, en fait, comment est-ce que tu survis économiquement en tant qu'artiste. Et du coup, ça, c'est des choses que j'ai découvertes là, sur ces 4 dernières années, depuis que je suis sortie de l'école. Moi, j'ai eu la chance, entre guillemets, comme je disais tout à l'heure, d'être très sollicitée pour des workshops ou des ateliers autour des violences sexuelles en école d'art. C'est pour ça que je dis la chance entre guillemets, parce que bon, voilà. Donc finalement, en fait, moi, en sortant d'école, très vite, j'ai été dans une économie où j'ai pu, entre guillemets, vivre de ma pratique, ce qui est très très rare, parce que j'avais des workshops assez régulièrement et que ça roulait à peu près. Mais sauf que ça a duré 1 ou 2 ans max, et qu'après, je me suis retrouvée un peu comme tout le monde, c'est-à-dire dans la galère avec de temps en temps... des propositions, d'expositions, d'intervenir à des endroits, de faire des workshops, mais pas assez pour que ce soit suffisant pour vivre. Et je pense qu'à partir de ce moment-là, j'ai commencé aussi à me poser des questions sur qu'est-ce que je représente en fait dans le petit milieu où j'ai une place, et est-ce que cette place-là me convient vraiment ? Et ça, j'en parle plus dans les autres textes, en fait, de qu'est-ce que ça signifie d'être identifiée comme étudiante, féministe, antiraciste, mais du coup, comme un peu comme un exemple, en fait, d'un phénomène de société, ou de quelqu'un qui a pris la parole à un moment pour dénoncer des violences. Mais finalement, j'ai passé beaucoup, beaucoup de temps à faire ça, et ça, je l'explique... dans le livre, et je me suis retrouvée à un moment à me dire, en fait, c'est quoi concrètement le contenu de ma pratique à part de la critique institutionnelle, alors même que en fait, je savais très bien qu'à l'intérieur de ça, je développais une complexité et que j'ai toujours écrit des choses fictionnelles. Je fais de la performance aussi et il y a d'autres choses que je développe, mais je constatais que j'étais appelée pour faire des conférences sur mon collectif féministe que j'avais fait à l'école, sur une performance qu'on a faite avec Nino qui s'appelle Posture, où on imite nos profs pour la faire rapide, quoi. Et je pense que j'avais envie aussi de parler de ça dans ce livre-là. J'étais beaucoup inspirée aussi par un livre d'Olivier Marbeuf qui s'appelle « Suite décoloniale ». Et j'avais vu une présentation de ce livre et il disait un peu la même chose, à savoir qu'il sentait qu'il était dans un espace de possible tokenisation dans des espaces blancs et que c'était un peu le gars à inviter pour être décolonial et cool, et qu'il avait envie justement lui de garder une complexité et de garder quelque chose d'un peu rugueux, quoi, et d'inscrire ça à un endroit et d'inscrire aussi les expériences qu'il a eues. Et du coup, son livre, il est séparé en deux parties. Une partie très narrative, où il développe vraiment quelque chose de l'ordre de l'autofiction. Et la deuxième partie, ça s'appelle Les leçons. Et en fait, c'est plein de petits exemples de conflits ou de situations conflictuelles qu'il a eues dans des institutions, justement dans des espaces où il a intervenu pour des expos ou des workshops. Et qu'est-ce qu'il en a appris, en fait, du dialogue avec une institution blanche ? Et ça m'a trop, trop inspirée. Enfin, j'ai un peu construit mon livre de la même manière, en ayant l'envie de le faire tout de suite et de ne pas attendre d'avoir... je ne sais pas quel âge il a, mais il doit avoir une quarantaine d'années. Et justement, lui, il dit ça aussi. Il dit qu'en fait, il a eu besoin de temps pour avoir le temps de se poser et de faire ça. Et du coup, moi, je me suis dit que j'avais envie de le faire tout de suite, d'avoir aussi un point d'étape de... quelles sont mes réflexions et ma pensée à ce moment-là, à peu près dans les 5 ans après l'école d'art. Voilà.
1: Et comment dire ? Je trouve que foncièrement, c'est absurde d'écrire, tu vois, en vrai.
0: Ouais.
1: De se foutre à une table et de dire, ok, je vais coucher ma pensée sur du papier et tout. Genre, c'est comment dire ? Une anomalie presque, de se dire qu'il peut y avoir des espaces comme ça où même genre faire cette pratique, en tout cas pour moi.
0: Tu vois. Ouais.
1: Et puis, c'est un espèce de poids écrasant de la littérature, du travail, du mot et tout, bref.
0: Mm-hmm.
1: Tu développes plein de tactiques, ou en tout cas, le livre est le produit de réussite à avoir fait de l'espace pour toi à cette activité. Aujourd'hui, là, comme ça, tu dirais, comment toi t'écris dans cette économie, genre ? Sans vouloir te faire paraphraser le livre, tu vois, mais
0: ouais, que... Ouais, ouais. Alors moi, je pense que, en vrai, j'ai quand même... je suis privilégiée au niveau de... Je me sens pas... je me suis sentie très autorisée à parler très vite, en fait, parce que... j'ai fait une école d'art, donc j'ai aussi un peu le bagage, un peu le tampon de l'école qui fait que j'ai l'impression que je peux m'autoriser à expérimenter des formes et à dire, en fait, regardez, je suis diplômée d'une école d'art, donc ce que je fais, c'est de l'art. Du coup, j'ai l'impression que je suis quand même un peu protégée par ça, on va dire. Ce qui a fait que je me suis pas sentie illégitime, par exemple, à... envoyer des textes pour des revues ou à tenter des appels à projets pour développer mon travail. Et ça, en fait, c'est des conditions matérielles qui font que je suis là, quoi. Mm. Et qui font aussi que j'ai les contacts, que j'ai des contacts dans le monde de l'édition et que je peux sortir un livre. Je vais pas faire genre je sors de nulle part et l'école m'a servi à rien. Enfin, l'école, elle m'a permis de rencontrer ces gens et d'avoir une espèce de sentiment de légitimité à le faire et à écrire. Après, la question, c'est... y a toujours un peu le doute de est-ce que c'est bien ce que je fais et est-ce que ça mérite que les gens le lisent. Et ça, en vrai, je pense que c'est une question qui est importante à se poser et qui n'est pas si plafond de verre, machin, que ça, parce que c'est important aussi de se poser vraiment la question de... est-ce que ce que j'écris, c'est important ? Et est-ce que je peux le complexifier ? Est-ce que je peux travailler dessus ? Et c'est pas forcément parce qu'on va parler de soi que ça va être de la littérature, quoi. Enfin, y a un travail derrière et moi, j'ai aussi envie de me donner des exigences de complexité et de style. Et j'ai l'impression de tendre de plus en plus vers ça, vers quelque chose d'un travail de l'autofiction, de me dire que, en fait, je parle au jeu, mais c'est pas moi, je raconte pas toute ma vie et je peux m'autoriser à un travail justement fictionnel. Et c'est des choses dont je parle dans ce livre. Donc en fait, ce livre, il est un peu méta parce que je parle de comment j'ai envie d'écrire, qui sont les auteurs et les autrices qui m'aident à écrire et quels sont les contextes dans lesquels j'écris. Et du coup, j'utilise ces moments de contexte dans lesquels j'écris pour raconter des histoires qui sont aussi juste des histoires de personnages qui vont à la plage, qui mangent de la bouffe, qui lisent des livres. Voilà.
1: Et je ne saurais pas trop comment le dire parce que je n'ai pas forcément les tournures de phrases un peu intello qui me permettraient de le faire passer, mais il y a une notion que je trouve vraiment... Je suis en mode, ah ouais, là, elle dit un truc, ça m'intéresse. Enfin, je vois un point d'écho avec moi, ma pratique et comment je l'aborde et tout. Tu parles souvent de faire son travail.
0: Ouais.
1: C'est une expression que tu reprends de Audrey Lorde.
0: Ouais.
1: Comme d'un concept en soi, tu vois, on va dire faire son travail. Et je trouve ça assez doux, la manière dont on parle, comme un procédé qu'il faut, pas un procédé, mais genre un truc que tu mets en place, tu le fais, et du coup, t'es aussi, t'as une vie indépendante de ton travail. Ça le clôt.
0: Ça le cadre,
1: en mode, ouais, je suis genre. Travailleuse de l'écriture, travailleuse du monde de l'art, à mon endroit, travailleuse de théâtre, et en fait, je le fais, et après, je peux avoir une vie à côté. Je trouve ça assez chouette, comme on s'est rappelé dans le livre, et tout ce parcours des conditions matérielles qui permettent d'écrire ou qui permettent pas d'écrire. Comment t'en parlerais, toi ? Enfin, t'en parles dans le livre, j'ai pas envie de te faire trop redire ce qu'il y a déjà dedans, mais...
0: ça me dérange pas.
1: De ça, ouais, c'est quoi un peu ta relation à se faire son travail ?
0: Ouais. Du coup, dans le livre, la manière dont j'utilise cette expression au début, mais t'as raison, en fait, je l'utilise à plein d'endroits, c'est justement dans le texte « Est-ce que vous faites votre boulot ?» Ou du coup, là, c'est un peu comme les leçons dont je parlais tout à l'heure du bouquin d'Olivier Marbeuf, c'est un retour d'expérience d'un colloque où j'ai été invitée donc sur le travail d'Audrey Lorde. Donc Audrey Lorde, pour les personnes qui ne connaissent pas, c'est une autrice. Donc elle a fait plein de choses dans sa vie. C'est une autrice, une poétesse. Elle a été aussi prof pendant longtemps. Et c'est une femme noire lesbienne américaine qui a été aussi... qui avait un cancer du sein à un moment et qui parle beaucoup de son expérience avec la maladie et qui a donc une écriture beaucoup sur les questions d'alliance en fait entre femmes blanches et femmes noires dans des luttes féminisme de lesbianisme aussi et de comment elle construit en fait son identité de femme noire, artiste, poétesse, mère. Comme un tout cohérent avec des polarités interconnectées. Donc j'étais invitée à un colloque d'université à propos d'Audrey Lorde. Et en fait, j'étais un peu impressionnée d'être invitée à un colloque parce que je ne suis pas du tout universitaire. Et en fait, je suis arrivée et il n'y avait que des personnes blanches à part une autre intervenante le premier jour qui était plus là le deuxième jour. C'était un peu malaisant, sachant qu'on était en train de parler d'une autrice noire dont la blackness est vraiment au centre de son travail et qu'il y a plein de chercheurs et artistes qui bossent sur Audrey Lorde et qui sont noires et lesbiennes. Donc du coup, j'ai décidé d'intervenir et de rappeler ce contexte-là parce que je me sentais pas de présenter mon taf en étant la seule personne racisée de la salle et de rien dire, en fait. Et ça a été plus ou moins bien reçu, mais en tout cas, j'avais envie de le dire. Et du coup, la phrase « Est-ce que vous faites votre boulot ?» elle vient directement d'un texte d'Audrey Lorde qui s'appelle « Transformer le silence en parole et en acte », je crois, où elle dit « En fait, je suis venue vous demander... moi, je suis une femme noire, poétesse, guerrière, qui fait son boulot. Et je suis venue vous demander, est-ce que vous faites le vôtre ?» Et du coup, la question de faire son boulot, c'est quelque chose de... qui n'est pas forcément que relié au travail, qui est relié aussi sur le fait de parler, en fait. Dans le travail d'Audrey Lorde, il y a vraiment cette notion du silence comme quelque chose qui est mauvais, en fait, pour les personnes minorisées et qui ne nous sauvera pas. Et donc, il y a vraiment cette idée de passer du silence à la parole et de la parole aux actes. Et du coup, dans la logique de ça, étant un colloque sur Audrey Lorde, je ne pouvais pas juste fermer ma gueule et faire comme si tout allait bien, quoi. Donc du coup, dans le texte, il y a une petite intro à ce sujet. Il y a la prise de parole que j'ai faite avant de présenter le travail que j'avais préparé sur Audrey Lorde. Et il y a une petite conclusion de ce que j'ai appris de ça et que, en fait, ça n'a pas été entendu par tout le monde au moment de ce colloque. Mais que le fait de partager ce texte et de le faire circuler a fait revenir à mes oreilles plein de témoignages d'autres artistes ou chercheurs racisés qui évoluent dans des espaces quasiment exclusivement blancs. Et donc je me suis dit que c'était là, en fait, que le silence s'est transformé en parole et en acte à d'autres endroits. Donc ça a quand même fonctionné et c'était quand même bien d'écrire ce texte et de le prononcer, même s'il n'a pas pu être entendu par tout le monde de la manière dont j'aurais voulu qu'il soit entendu, quoi.
1: Oui, en même temps, là, c'est... Moi, je ne connaissais pas les événements de ce colloque-là.
0: Ouais.
1: Là, tu racontes tout de manière extrêmement limpide, éclairante, complexe. Je pense que si ça n'a pas été entendu là-bas, c'est...
2: Quand tu dis ça, ça veut dire que c'est comment ça se fait que les gens ils ont pas entendu, enfin genre
0: ils ont entendu dans le sens où ils étaient pas en mode genre là là là. En fait, ça, je dirais que ça a été entendu, mais que ça, la réaction, elle était un peu tristement banale. De les personnes qui organisaient ce colloque se sont senties agressées, en fait, par ma prise de parole, qui n'était absolument pas agressive. Si j'avais voulu être agressive, j'aurais pas fait ça comme ça. Et en fait, il y a une des personnes qui organisait le colloque qui s'est mise à pleurer pour me répondre. Donc, en fait, c'était vraiment le classique de... C'est un truc que tu vois dans une publi Instagram et t'as l'impression que ça va jamais t'arriver en vrai, tellement c'est gros. De pleurer en mode « je suis désolée, je suis fatiguée ». Moi, j'avais envie de pleurer, j'ai pas pleuré. Et heureusement qu'il y avait des personnes avec moi, la personne qui me présentait, qui faisait un peu la médiation, qui ont recadré. Mais voilà, donc ce qu'elle a fait, c'est qu'elle a pleuré. Et ensuite, elle m'a demandé de lui donner des noms d'artistes racisés. Et j'étais un peu en mode, regarde autour de toi, en fait, comment ça se fait que tu organises... Après, je veux pas trop bitcher parce que genre, voilà, mais bref.
1: Oui.
0: Tout ça pour dire que
2: elle t'a mise directement face à genre ah oui, t'aurais fait comment à ma place, genre truc comme ça.
0: Ouais, ou dans une espèce de désolé et de fragilité, en fait, ouais. De mise en scène de sa propre fragilité. Ce qui fait que moi, en face, je suis interprétée comme la personne qui...
2: Agresse.
0: Qui pose problème, alors que je venais juste nommer un état de fait qui était... On est en non-mixité blanche, en fait. À part moi, qui suis métisse, light skin, et c'est pas normal, en fait, même que ce soit moi, qui vienne dire ça. Enfin, c'est pas possible, quoi. Et ouais, après, bon, ça a été entendu ou pas. Mais en tout cas, moi, j'ai l'impression que, globalement, dans la vie, il faut parler, il faut écrire.
1: Ta mère, à un moment, tu cites ta mère qui s'offusque contre un proverbe qui dit « Tout savoir et tout dire n'est pas une bonne chose. » Et elle dit aussi non, je suis pas
0: non,
1: d'accord.
0: Non, je suis pas d'accord. Oui, ça, merci. Ça, c'est un. Ouais, c'est dans un petit texte. Et ça, je pense qu'il y a des références que je fais à ma famille qui sont assez discrètes parce que j'ai aussi un peu envie d'être. De garder une forme de pudeur là-dessus, même dans quelque chose de fictionnel. Mais j'en parle aussi ouais, dans le texte de Femme, en fait, de la manière dont j'envisage aussi mon identité de lesbienne femme dans une continuité en fait, avec les femmes de ma famille. Est-ce qu'elles m'ont transmis en termes de relations et d'amour entre les femmes? Et là, du coup, je réutilise Audrey Lorde aussi parce qu'elle parle de ça. Et elle parle d'une continuité entre les femmes noires et les femmes lesbiennes. Et j'essaye de faire des liens, en fait, entre toutes ces féminités-là, les féminités racisées, les féminités trans aussi, qui sont, en fait, poussées dans des espèces de marges qui ne sont pas forcément toujours très alignées avec ce qu'on s'imagine des espaces queer. Et j'avais envie de ça aussi, de parler de féminité queer, mais d'une manière moins blanche, en vrai, moins hégémonique, et de aussi parler de comment ces espaces queer blancs dans lesquels j'évolue tout le temps, comment ces espaces-là m'ont aussi fétichisé et m'ont aussi renvoyé à une espèce de féminité exotique qui m'a mise très mal à l'aise à plein de moments, et comment est-ce qu'on compose avec ça. Et je parle de féminité trans à ce moment-là parce que, encore une fois, en dialogue avec Luz, c'est des choses dont on parle beaucoup et avec lesquelles on trouve beaucoup d'écho, en fait, qu'il y a une proximité dans l'altérisation des meufs trans et des meufs racisées, encore plus quand c'est des meufs trans racisées, dans une espèce de à la fois d'hypersexualisation et en même temps de refus de la féminité et de. Une espèce de négociation avec une féminité qui sera de toute manière perçue comme subversive. Et voilà, ça, c'est des choses dont j'essaie de parler.
1: On écoute une chanson et on lit un bout de ce passage.
0: Ouais, ça marche.
1: T'as envie d'écouter quoi pour introduire la deuxième partie du livre consacré à l'amour aux féminités
0: On pourrait écouter Lipstick Lover de Janelle Monae.
1: Ça serait super.
0: Parce que c'est un super son fait par une chanteuse, rappeuse noire, bisexuelle, je crois. Les bi existent.
2: Tu l'as dans une de tes playlists ou...
0: Ouais, normalement, elle doit être dans ma playlist Love. Ça doit être là. Elle doit être au début. Maybe. Elle est là.
1: Cool.

0: Et on est connecté.
1: Nous voici de retour dans le studio de la station Gare des Mines avec Radio Radio pour notre
2: station.
1: Radio Station pour toujours notre superbe émission Afterlife Radio en compagnie de mes acolytes Louise et Alice et de mon invité du jour. Vinciane Mandrin.
3: Et de notre super présentatrice, Léo.
1: Merci. Donc là, on est dans la deuxième partie du livre. Après Somme, on passe à Love. Et tu vas nous faire la lecture du premier chapitre de cette partie qui s'appelle Lyric Lyrics.
3: Exactement. Je veux que toi et moi, on braque tous les palaces. Comment parler de Love ? Comment saisir ce vertige, cette défonce, plongeon à l'oblique, cambriolage de l'absolu. Le love femme for femme, le love des bécasses, le love des pétasses, le mélange des rouges à lèvres, le craquement des eyeliner. C'est le vent de cette ville trop familière. Ce pont oversaturé de souvenirs, je l'ai traversé pendant des heures, des siècles, des saisons. On va s'enfuir d'ici, alors je profite de la dernière couche de souvenirs. La plus belle. Ça me donne envie d'éclater les vitres des voitures avec une batte, de déraciner les faux arbres, de retourner les tables des bars. Dans une nuit sans température, le vent se concentre dans nos mains. Je l'aspire, le garde en boule sous ma langue. 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

0: C'est un palais de cristal baigné de lumière du soir. Le vacarme de l'extérieur ne nous y atteint pas. Nous nous y baladons pieds nus, les robes de soie glissent sur nos pieds, on enfile des manteaux en fausse fourrure, seins nus dans des pantalons de boxe. Notre amour est un jardin en août, les onctions de crème à la figue sur nos peaux brûlantes, le jour tombé. L'architecture des villas de mes rêves, la consistance des trous blancs, les profondeurs de notre amour, je ne peux pas les écrire. Ils ne retrouveront pas les cosmétiques volés, absorbés par nos visages de femmes, et les chansons d'amour, désormais, nous appartiennent.
1: Merci.
2: Ce chapitre, il est parcouru de deux illustrations. Vraiment, elle me arrache le cœur. C'est un dessin comme d'une photo. Le premier, c'est un dessin d'une photo de toi dans un miroir avec ta femme sur un fauteuil qui tient un café. Et c'est super joli. Et après, il y a vous deux. Je pense que c'est vous deux, là, à la fin du texte.
0: À la base, c'est une photo de Luce avec une statue. Mais j'aimais bien... du coup, les dessins, encore une fois, répétons-le, sont faits par Nino André, mon ami extrêmement talentueux, à qui je fais des gros bisous. Et c'est des dessins qu'il a faits à l'encre à partir de photos en fait, que je lui ai envoyées, que des photos que j'ai faites avec mon téléphone, et qui sont des photos, des moments qui ont inspiré l'écriture, qui reste quand même fictionnelle et romancée. Et qu'on a du coup dispatché dans le chapitre Love, qui est un chapitre où il y a donc trois textes, Lyrics, que je viens de vous lire, le texte Femme, dont je vous parlais tout à l'heure, et un dernier texte qui s'appelle Summer Snack, et qui est une sorte de collection de moments d'été avec des amis et de la nourriture. Et comme c'était une partie qui était aussi plus poétique et plus douce, on avait envie de concentrer les dessins à cet endroit-là pour qu'elles soient un peu spéciales. Et je l'ai appelé Love en anglais parce que je voulais aussi explorer des choses très lyriques et parfois un peu prom-dug, de travailler cette écriture intense de la chanson d'amour qui va à fond, quoi. Par exemple, Fly de Aya Nakamura qu'on a écouté tout à l'heure, pour moi c'est vraiment le paroxysme de ça, d'une chanson qui juste n'a pas peur de dire les sentiments de manière un peu prom-dog, mais qui est en fait super forte émotionnellement parlant. Et j'avais envie de m'autoriser à faire ça parce que j'ai aussi été dans mes études j'ai aussi été entraînée à faire des choses très cérébrales et très méta, surtout aux Beaux-Arts. Ils détestent les trucs prom-dug qu'ils appellent didactiques, quoi. Ils sont en mode, oui, mais quel discours est-ce que tu produis sur l'art pendant que tu fais ce texte-là ? Et j'avais envie un peu d'aller en contrepoint de ça et de me dire, juste, j'écris un texte de love, quoi. Et de love, en mode love. Voilà. Oui. Tout en écrivant des textes aussi d'un télo après, quoi. Parce qu'on ne se refait pas.
2: Bien sûr, c'est là toute la joie de la complexité de votre livre. non, mais oui, c'est trop... Genre, je trouve ça drôle que tu dises que les... Enfin, drôle, non, intéressant. Que les dessins sont des photos à la base, parce qu'on oublie complètement... Ouais. Le fait que ça soit des photos, et en même temps je trouve que c'est un truc qui fait grave du bien dans le livre, c'est que on sent qu'il y a la vie qui parcourt ce que tu racontes et que c'est ouais. C'est que réel, quoi.
0: Bah oui,
2: et tu t'as une phrase comme ça à la fin, je saurais pas te citer de tête, mais tu dis j'ai peut-être pas dit toute la vérité mais j'ai été honnête.
0: Oui, c'est ça, et ça c'est vraiment la manière dont j'essaie d'appréhender la fiction maintenant et l'autofiction. C'est qu'en fait, tout ce que je raconte, forcément, c'est romancé parce que c'est de l'écriture et c'est un travail littéraire qui part de ma vie, mais qui, du coup, crée une espèce de moi parallèle et d'un entourage parallèle. Et du coup, les dessins de mes proches, donc qui sont inspirés de mes proches.

0: proche, ça exprime aussi ça, en fait. C'est une espèce de romantisation ou d'entrée dans la fiction de personnages de mon entourage que je transforme en personnages de littérature. Et attends, je crois que je voulais dire un autre truc, mais je me suis perdue. Ouais, non, c'est à peu près tout ce que je veux dire. Enfin, c'est vraiment le livre, en fait, et à propos de ça, à propos de... Enfin, le dernier texte, justement, qui je pense est un peu que je pense un peu comme un manifeste de qu'est-ce que j'ai envie de faire en tant qu'écrivaine. Je parle de plein d'auteurs et d'autrices qui, justement, rentrent dans une pratique de l'autofiction pour, justement, dépasser... un simple témoignage où tu es obligé de dire que des choses qui seraient vraies, mais ça n'empêche pas que tu sois honnête et qu'il y ait une part de ce que tu vis, quoi.
1: Quand tu parles du dernier texte, c'est...
0: C'est dans la légende.
1: Dans la légende.
0: Ah oui, parce qu'après, il y a l'épilogue aussi.
1: Je n'écris pas. Enfin, le poème de ça, quoi.
0: Ouais, c'est vrai.
1: Cette partie love, effectivement, elle apporte une autre texture au livre. Déjà, on a j'ai l'impression que tout se passe en été,
0: ouais.
1: Que même quand t'es plus théorique, en fait, c'est des réflexions d'été où enfin t'as le temps de réfléchir sur ta place,
0: ouais.
1: Dans le monde, sur Terre. On va pas spoiler le chapitre Femme, mais il est vraiment brillant et j'invite nos auditeurs à acheter le livre pour le découvrir, parce que c'est trop bien. C'est un super chapitre.
2: La reine de la pub.
1: C'est vrai, on est généreux, on donne beaucoup, il y a plein de lectures, mais si vous allez entendre dans cette émission, même pas un quart de ce qu'il y a dans ce bouquin, donc vraiment, achetez-le.
0: Ouais, mais du coup, juste si je veux, si je peux dire un mot sur ce texte Femme dont je parlais tout à l'heure. Pareil, là, c'est un texte qui est écrit en lisant. C'est un texte sur ma lecture du bouquin Femme de Joanne Nessel, qui est une autrice lesbienne qui habitait à New York dans les années 40, je crois, à l'époque où donc il y avait les butch, les femmes qui bossaient dans les usines, qui se retrouvaient dans des bars clandestins et qui étaient persécutés par la police des mœurs. Et en fait, elle fait le récit de son existence en tant que femme comme stratégie de survie à ce moment-là, dans les années 40, et de toutes les décennies qu'elle a traversées, et tous les changements, en fait, de contexte politique qu'elle a traversé en tant que lesbienne. Donc dans les années 40, où il n'y avait pas encore... c'était avant Stonewall, donc il n'y avait pas... de mouvements LGBT organisés. Donc, en fait, c'était un peu de la débrouille. Il y avait ces couples butch-femmes, justement, qui passaient pour hétérosexuels à certains endroits comme une stratégie de survie. Puis après, il y a eu d'autres années où elle s'est plus liée avec les féministes. Puis jusqu'à aujourd'hui, en fait, parce que elle est toujours vivante aujourd'hui. Et elle parle de comment, en fait, ces différentes générations de lesbiennes dialoguent et parfois ne se comprennent pas. Et donc, moi, j'avais envie d'écrire sur qu'est-ce que, justement, ma lecture de Joanne Nessel m'a fait comprendre de, moi, ma féminité lesbienne en 2024, quoi. Donc, c'est vraiment un texte qui invite aussi... Il y a plein de textes comme ça à l'intérieur de ce livre. En fait, j'essaye d'accompagner les personnes qui me lisent dans les lectures que j'ai faites et qu'est-ce qu'elles m'ont apporté, soit pour vous épargner de lire les bouquins si vous avez la flemme, soit pour, encore mieux, vous donner envie de les lire et peut-être d'y trouver d'autres choses qui vous parleront plus à vous. Mais c'est vraiment aussi pensé comme, comme une espèce de mise à dispo de tout ce qui m'aide à écrire, et notamment les textes que je lis qui m'aident à écrire et qui m'aident aussi juste à vivre, en fait.
1: Ouais, et à cet endroit-là, je trouve ça trop chouette. Enfin, moi, ça me donne très envie de lire plein de trucs qui sont notés. Mais notamment, il y a la figure d'Audre Lorde, on y revient, qui parcourt le livre.
0: Ouais.
1: En fait, t'en parles hyper souvent.
0: Ouais.
1: Même si, quand elle est juste mentionnée et que tu traites pas à son texte en profondeur, en tout cas, elle est tout le temps là et on a l'impression que c'est quelqu'un avec qui tu... tu ouais. vis, quoi, en fait, avec qui tu parles, tu réfléchis. En tout cas, c'est l'impression que ça te donne et je te souhaite que ça soit ça.
0: Ouais.
1: Mais du coup, et plus tard, là, tu parles de, aussi de mettre tous ces rêves comme à disposition.
0: Mm-hmm.
1: Plus tard, tu as un chapitre dans lequel on va parler où tu parles à des enfants. Je sais aussi que tu as un travail de, bah, de pédagogie ou d'atelier et tout. T'aurais donné quel texte à la toi adolescente de Audrey Lorde pour commencer ?
0: Très bonne question. En vrai, les textes d'Audrey Lorde, ils sont super accessibles parce que c'est plein de petits textes. Mais du coup, moi, j'adore parce que je suis déconcentrée. je pense que cette prise de parole, du coup, c'est une prise de parole retranscrite, il me semble, transformer le silence en parole et en acte. C'est bien pour commencer parce qu'en fait, elle met les gens qui l'écoutent ou qui la lisent face à leur silence et à ce qu'elles n'arrivent pas à dire. Et je pense que c'est quelque chose de très bien à découvrir pour commencer l'écriture et pour avoir l'impression que tu as une tata qui te dit « Allez, ma grande, prends ton stylo ou prends ton ordi et ton Google Drive et essaye d'écrire des choses, en fait. Et qu'est-ce qui va se passer ? Quelle est la pire chose qui peut se passer si tu formules une vérité, en fait ?» Et je pense que la figure d'Audrey Lorde, elle traverse aussi... en vrai, si je suis complètement honnête, Audrey Lorde, moi, je la connaissais rapidement, mais je me suis vraiment intéressée à elle justement quand je suis intervenue dans ce colloque pour pas passer pour une débile, quoi. Je me suis dit, vas-y, je vais la lire en profondeur. Et en fait, j'ai découvert plein de choses. Et notamment, je l'ai lue aussi en anglais. Et en fait, le fait de la traduire, il y a plein de passages que j'ai retraduits moi, puisque j'étais pas ultra fan des traductions. Et je trouvais que c'était chouette aussi de proposer une traduction personnelle pour donner accès, parce que c'est super important, tout le monde lit pas l'anglais. Mais aussi qui du coup donne un peu un filtre de comment moi je l'ai interprété par rapport à l'écriture de ce texte. Donc ouais, j'ai vraiment bossé avec Audrey Lorde sur un peu toutes les parties de ce bouquin. On la retrouve à la fin aussi. C'est vrai qu'elle est dans les trois, comme PNL.
1: Ouais.
2: Moi, j'ai une question. Tu parles souvent de bouffe.
0: Ouais.
2: C'est quoi ton rapport à ça? Juste.
0: C'est vrai. C'est vrai. Alors en fait, le texte, du coup, le troisième texte, Summer Snack, c'est donc un texte sur la bouffe. En fait, je l'ai écrit, ce texte-là, je l'ai écrit au départ pour une revue des éditions Burnout qui s'appelle C'est les vacances. Et le thème du numéro, c'était à partir d'une citation de Dorothy Allison, justement sur le fait de raconter sa vie dans les moindres détails. Donc c'était un peu le thème de raconter de manière très précise sa vie. Dorothy Allison, pour les personnes qui la connaissent pas, c'est une autrice lesbienne aussi, américaine, qui vient d'un milieu populaire et qui a beaucoup écrit sur à la fois des souvenirs de son enfance. Elle a une écriture pareille qui est super facile à découvrir parce que c'est très narratif et elle parle donc du coup de son enfance chez les white trash américains et de son expérience lesbienne. Et d'ailleurs elle a un texte qui s'appelle L'appétit lesbien où elle parle justement de plein d'expériences de bouffe avec des histoires avec ses amantes, avec ses meufs et tout. Et j'avais trop aimé ce texte. Surtout parce qu'en fait, elle décrit des nourritures que je n'arrive pas du tout à imaginer. C'est des trucs d'Américains, du Sud, de machin, des purées de pois, de je sais pas quoi. Et du coup, je trouvais ça fascinant et c'était ultra appétissant en vrai. Alors que tu n'arrives pas du tout à imaginer concrètement qu'est-ce qu'elle mange. Et il y a une sensualité aussi qu'elle développe dans ce texte-là et que j'ai trop aimé. Et du coup, pareil, c'était un peu un petit hommage de me dire... En fait, c'est aussi quand tu sais pas quoi écrire, juste tu prends un texte que t'aimes bien et tu te dis que si c'était moi qui l'avais écrit, j'écrirais quoi. Et voilà. Donc c'est de là, je pense, qu'est venu ce truc de nourriture. Et aussi parce que c'est une manière pour moi de parler d'un héritage culturel de ma famille, de ma grand-mère qui est sénégalaise et qui... l'héritage culturel, il se fait beaucoup par la bouffe, en fait, et je pense que c'est le cas pour plein de personnes. D'ailleurs, ça me fait penser, j'ai écouté un super podcast qui s'appelle Diaspora AOC sur Cyrine, je ne me rappelle plus son nom de famille. Désolée, Cyrine.
1: On va la retrouver, on va l'annoncer factuellement.
0: Sur l'héritage culturel diasporique algérien par la nourriture, qui est trop intéressant, et ça m'a grave parlé... ce truc de quand t'es une personne racisée mais qui a pas du tout de lien avec le pays dit d'origine, comment la transmission elle se fait beaucoup par de la nourriture et par un héritage culturel culinaire. Voilà, du coup c'était une manière aussi pour moi de parler de ma grand-mère et des couscous qu'elle me fait qui sont délicieux. Et voilà.
1: On va retrouver le nom du podcast,
0: ouais.
1: On mettra dans la légende de l'épisode.
0: Enfin, le nom, c'est Diaspora AOC, je me rappelle juste plus du nom de famille de Cyrine.
3: Et elle s'appelle Cyrine, pardon, El Ansari.
0: Voilà.
1: Voilà, et l'écouter, c'est super.
0: C'est super bien.
1: Dans cette partie, il y a plein de personnages qu'on est très heureux de rencontrer, notamment ta famille, tes sœurs, qui ont l'air trop super.
0: Elles le sont, elles m'écoutent. Je vous aime.
1: Nous les embrassons. Et à un moment, il y a Farah.
0: Ouais.
1: 104. Farah roule un joint en faisant des vocalises sur Deborah Cox. Et j'étais très préoccupée de ne pas savoir quelle chanson de Deborah Cox elle chantait.
0: Ouais.
1: Tu peux nous dire et que nous l'écoutions ensemble, ça
0: carrément.
1: Serait trop super.
0: En plus, c'est la chanson, c'est une des chansons préférées de Farah. C'est Deborah Cox, je ne pense pas qu'elle soit dans la playlist. Mais si tu tapes Deborah Cox, Nobody Wants. Nobody Wants to Be. Nobody's Supposed to Be Here. Nobody. Ouais, c'est ça.
1: Eh bien, nous l'écoutons.

0: est de retour pour la dernière partie de notre émission, toujours avec Vinciane Mandrin, au cas où ça n'était pas encore clair, donc j'ai dû dire 200 fois. On se disait là, pendant la pause, pendant le off, qu'on était ravis d'avoir le bruit des voitures en fond. J'espère que à la maison, dans la voiture, dans votre salle de bain, vous avez aussi cette petite sensation de monde qui s'écoule tout doucement à côté et qui nous laisse nous plonger dans le temps de la littérature. Vinciane, on arrive dans la dernière partie de ton livre qui s'appelle Rêve. Et bon, tu vas faire la lecture d'un chapitre qui m'a bousillé le cœur. Vraiment, je suis trop contente que tu nous fasses ce cadeau de le lire avec nous ce soir.
1: Alors du coup, ouais, juste pour présenter le texte, c'est un texte que j'ai publié dans la revue Censored, qui est une super revue que je vous conseille. Et c'était un numéro où on proposait aux autrices d'écrire une lettre. Donc je vais vous lire le texte. Rocky, Robin... Je suis votre maman, et je vous écris depuis la fin du monde en me demandant ce qui nous a survécu. Au moment où je vous écris, vous êtes dans les palétuviers, comme dit ma grand-mère quand elle me parle d'une époque où je n'étais pas encore née. Vous êtes deux petites fictions inventées par deux amoureuses, pas encore maman. Je ne sais pas si vous prendrez un jour une forme humaine, mais vous vous faufilez comme un défi dans nos conversations de voiture et de lit, dans nos histoires de plage et dans nos dialogues de douche. Les enfants conceptuels d'un couple de fab femmes sont automatiquement dotés de prénoms iconiques. Les fées, penchées sur vos berceaux hypothétiques, nous ont chuchoté le titre en deux noms propres de ce jeu très sérieux. J'ai 25 ans. J'ai grandi depuis le chapitre 1. À mon âge, ma mère avait déjà un enfant et était en train de me fabriquer. Je me souviens de cette vidéo filmée par mon père avec le caméscope VHS acheté pour capter les souvenirs de leur famille. Mes trois prénoms sont écrits au feutre, en majuscules, sur l'étiquette de la cassette. Et dans la première partie de la vidéo, on voit ma maman super enceinte qui me parle tout doucement à travers son ventre. J'ai du mal à réaliser que c'est moi qui gigote sous cette main. J'ai du mal à réaliser que cette version d'elle a les mêmes 25 ans que moi. En sautant du train de l'hétérosexualité, j'avais mis de côté l'idée d'être un jour une daronne. Comme mes choix de vie avaient écarté le scénario hasard, le scénario accident, le scénario pack all-inclusive, route tracée, trio gagnant, achat maison, mariage enfant, la question était moins pressante. Je prends maintenant le temps de me la poser. En vous écrivant, je commence une histoire où je serai une maman gouine, comme je pourrais inventer des histoires où je suis une super-héroïne, une guerrière ou une plongeuse olympique. Je suis votre maman, et mon métier, c'est d'écrire des histoires. Je vais vous exposer les choses clairement, parce que j'ai moi-même été enfant, et je n'aimais pas qu'on me parle comme si je ne pouvais rien comprendre. On n'a absolument pas les moyens de vous faire naître. Vos mamans sont des artistes gouines ruinées, qui habitent dans la fin du monde. C'est juillet 2023, et on vient d'apprendre qu'en Italie, on veut rayer des actes de naissance le nom des mères lesbiennes qui n'ont pas porté l'enfant. Et qu'en Russie, on interdit légalement les transitions de genre. C'est juillet 2023 et en France, les jeunes garçons racisés sont toujours sans défense face à une police coloniale qui les voit comme des monstres agressifs qu'il faudrait faire disparaître. Concrètement, autour de nous, ça commence à sentir le cramé de tous les côtés. Je vous écris depuis l'un des derniers étés supportables, la terre brûle, les océans débordent. Vous êtes les fictions qui nous aident à rêver d'un futur qui n'adviendra probablement pas. Pour mieux supporter l'anéantissement du présent. C'est pour ça qu'on joue très sérieusement à vous imaginer. Avec votre maman, on a l'habitude de faire des magouilles, de trouver des bons plans, et on a une fâcheuse tendance à vouloir faire les choses qu'on nous interdit. Allongés au bord de la mer, on regarde les enfants qui sautent dans les vagues, en écrivant notre histoire à voix haute. On se demande si on embarque un bestie PD dans notre aventure, comme dans le reboot de Queer as Folk, on se promet de ne pas ressembler à Beth et Tina de The L Word. Entre deux textes à écrire pour nos performances et nos romans, on lance des idées de chapitres pour cette nouvelle collab. Le chapitre activité, le chapitre choix de nos noms de maman, le chapitre oui ou non pour le Père Noël et la petite souris, le chapitre résolution des conflits, le chapitre liste des babysitters quand les darons partent faire la fête. Je voudrais vous faire grandir entourée de tontons et de tatas plus cool les unes que les autres. Je voudrais vous offrir une maison construite à partir des ruines du monde saccagé depuis lequel je vous écris. Je voudrais que vous puissiez nous dire de changer de notre musique de vieille quand on essaiera de vous faire écouter Jul et PNL dans la voiture. Je voudrais vous porter dans mon dos et vous inventer un milliard d'histoires du soir. Rocky, Robin, je vous écris en sachant que vous êtes une promesse insolente, un rêve, une fiction qui résiste à un monde qui ne veut pas de votre existence. Vous êtes la rumeur préférée de deux princesses amoureuses. J'espère vous rencontrer un jour. Je vous promets de vous aimer à travers tous les orages et je vous demande de me pardonner si jamais nous n'arrivons pas à vous faire naître.
2: Tout le monde pleure.
0: Tout le monde pleure dans le studio 217. Ouais.
2: Oh, mes vies.
0: C'est trop... je trouve que c'est... Vraiment, ça me fait trop du bien de lire ça et d'entendre ça. Je sais pas, ça me donne une espèce d'endroit où je... Où ça a l'air possible, tu vois. Ça a l'air possible de vieillir. Où c'est genre... Je sais pas, c'est trop bien de penser à ce que tu veux pour des gens sur Terre. Bref. Je trouve ça trop bien. Je te remercie grave de l'avoir foutu dedans parce qu'en même temps, c'est le genre de truc. Moi, si je doutais un peu et que mes voix intérieures commençaient à parler, je me dirais c'est cucu et tout, mais vraiment, genre non.
1: Bah non.
0: C'est trop important de rêver à ces trucs-là auxquels vraiment c'est pas sûr.
1: Bah, c'est pas facile de rêver à être parent. Quand on est des meufs gouines racisées, des meufs trans, il y a un peu rien qui nous encourage à rêver de ça, en fait. Et vraiment, bah, c'est une histoire de défi aussi et de... Bah, d'avoir envie, en fait, de justement ouvrir ces espaces-là... au moins dans la fiction, s'ils ne deviennent pas réels, mais de s'autoriser à les exprimer et aussi à dire qu'en fait, c'est un désir de beaucoup de personnes. Enfin, c'est une question qu'on se pose. On a à peu près le même âge, quoi. En gros, on a une trentaine d'années, plus ou moins. C'est à peu près à ce moment-là que les hétéros commencent à réfléchir à avoir des gosses, quoi. Et c'est des questions bah, qui nous traversent aussi. Et j'avais envie d'en parler et d'imaginer ça aussi comme pareil en fait, comme une quelle solution m'apporte le fait de raconter des histoires aussi dans un espace de réparation, parce que j'ai eu plein de retours comme ça justement de personnes queer qui avaient besoin ou envie de parler de ça et sans parler de considérations techniques, de comment est-ce qu'on va faire préservation, PMA et tout, parce que c'est les parcours pour avoir des enfants, pour les parents queer, ils sont en fait super compliqués et pavés de beaucoup d'embûches et de beaucoup de violences médicales et de galères. Et du coup, bah, on n'a pas trop... Aussi. Et il faut être riche. On n'a pas trop d'espace pour juste penser à concrètement quelle joie ça nous apporterait, quoi. Donc j'avais envie d'en parler de manière assez douce et de m'adresser directement à ces figures-là qui sont aussi du coup des personnages fictionnels du livre.
0: Merci pour ça.
3: J'ai l'impression que ça fait écho... Alors peut-être que j'ai rien compris et tout, mais au truc de nécro-politique.
1: Ouais.
3: Mais dans l'autre sens. Enfin ouais. Genre... comme si en gros, genre le fait de pas, enfin tu fais parce que tu parles de fin du monde et tout, genre de en gros tout ce qui entoure le fait que les enfants existent pas et genre que nous on prévoit de pas forcément les faire.
1: Ouais. On se pose la question oui, si on a envie de les faire exister voilà. Dans ce monde-là, quoi.
3: C'est un peu les mêmes, je trouve les mêmes choses que j'ai entendu dans des textes de Farah
1: ouais.
3: Ou même de Luce ou quoi, genre. Mais c'est le côté genre imaginer la vie plutôt que d'imaginer la mort. Du coup, je trouvais ça mimi.
1: Ouais. Bah, peut-être, ouais, parce que j'ai aussi peut-être plus l'espace de le faire. Mais oui, oui, complètement. Je pense que c'est très lié, bah, justement, à tout ce que développe Farah aussi dans l'explication qu'elle fait du concept de nécropolitique, qui est du coup l'organisation de la mort organisée de certaines catégories sociales qui ne sont pas accompagnées, qui n'ont pas accès à des choses simples comme être bien soigné ou être bien logé ou whatever. Et bah oui, c'est très lié à tout ça, et c'est une espèce de tentative de réponse à l'intérieur de la littérature, et de s'autoriser à s'imaginer ces choses-là pour nous aussi.
0: On mettra aussi un petit lien vers le travail de Farah, ouais, dans la description de l'épisode. Il y a ensuite le dernier chapitre de ton livre Dans la légende, qui fait effectivement un peu valeur de synthèse,
1: ouais,
0: de manifeste, où, ouais, là il y a tous les gens qui t'ont accompagné dans l'écriture qui viennent converser ensemble.
1: Exactement.
0: Et c'est trop chouette. Je vous invite à le lire. On n'arrivera pas à leur rendre justice là dans une émission de radio.
1: Ouais, c'est un texte qui est un peu difficile à lire. Enfin, je peux pas vous lire juste un bout, ce serait un peu dommage. Mais du coup, j'en ai un petit peu parlé tout à l'heure, je crois. C'était l'idée justement de parler de ces questions d'autofiction et d'augmentation de soi à l'intérieur de la littérature, pour justement échapper à une injonction au témoignage qui est faite aux personnes minorisées, qui en fait doivent tout le temps se raconter, s'expliquer, faire leur coming out, faire un récit de comment est-ce qu'elles sont arrivées là. Donc en fait, il y a déjà une formulation de soi qui est ultra présente dans la vie des personnes minorisées. Donc quand je dis personnes minorisées, les personnes queer, les personnes racisées, les personnes non valides, avec bien sûr des degrés de privilèges à l'intérieur de chacune de ces catégories et des intersections à l'intérieur de ces catégories. Mais du coup, j'avais envie de réfléchir à quelle littérature font les personnes minorisées, et de ne pas faire de différence entre les livres que je lis et la musique que j'écoute, parce que je les interprète comme de la littérature au sens très large, en fait. Et du coup, à l'intérieur de ce texte, je parle de... Bah, encore d'Audre Lorde, je parle de Djuna Barnes, qui est une autrice lesbienne des années 20, de Larry Mitchell, qui a écrit le livre Les pédales et leurs amis entre les révolutions, qui est une espèce de fable avec des personnages un peu fantastiques, qui est super bien. Et je parle à la fin... Ah oui, je parle de Booba et d'Audre Lorde. En parallèle, et je parle aussi de Jean Genet et de PNL, parce que pour moi, c'est la même chose, Jean Genet et PNL.
0: Vraiment, à la fin, tu fais un drop de mic légendaire.
3: C'est qui Jean Genet ?
1: Alors, Jean Genet, c'est un auteur du 20e siècle, on va dire, qui a écrit plein de choses, notamment du théâtre. En fait, on l'étudie... au collège, lycée, des fois, mais plutôt son théâtre, donc plutôt les trucs de la fin de sa vie. Mais avant ça, il a écrit 3 livres, il me semble, qui sont des romans. Donc Notre-Dame des Fleurs, Journal du voleur et... j'ai vu le film en plus ce jour. Colère... j'allais dire Tonnerre de Brest, mais ça n'a rien à voir. Bref, vous l'avez. Attends, c'est quoi déjà ? Querelle de Brest.
4: Querelle, ouais.
1: Tonnerre de Brest. Bref. Et en fait, c'était un PD, ultra PD, et un gros délinquant qui a fait plein de grosses bêtises et qui est beaucoup passé par la prison, et qui écrit justement sur cette figure du voleur PD qui est un petit peu en dehors de la société et qui couche avec des brigands et des criminels. C'est aussi quelqu'un qui a été très engagé dans l'antiracisme, très engagé pour la Palestine et avec les Black Panthers aussi. Et c'est une figure de poète voleur que j'aime trop et que j'ai découverte grâce à Luce, en vrai, qui m'a dit qu'elle avait compris énormément de choses de sa vie en lisant Jean Genet. C'est un peu compliqué à lire, mais quand on rentre dedans, c'est incroyable. Moi, je vous conseille surtout, pour commencer, Notre-Dame des Fleurs et le journal du voleur. Et du coup, je fais un lien entre le travail de Jean Genet et l'écriture de PNL, parce que c'est, en fait, c'est ultra similaire dans les procédés littéraires qui sont évoqués. Et ouais, et je crois qu'on n'aura pas trop le temps d'en dire plus parce qu'il nous reste pas beaucoup de temps.
0: Pas beaucoup de temps, mais bon. Ouais. Là, pour ça, t'as bien travaillé dans le livre.
1: Ouais, faut au pire, lisez le livre et vous verrez, en fait.
0: Mais c'est... c'est assez trop brillant. En fait, on l'a pas dit depuis le début, mais nous, on a quand même une grande blague qui est pas tellement une blague parce qu'on en pense chaque traître mot dans le collectif Afterlife. Vraiment, on est en mode PNL, c'est des sœurs.
1: Bah ouais.
0: Et vraiment, on parle de PNL depuis...
3: Ça y est, on le dit à la radio.
0: Mais là, il faut le dire, enfin, vraiment, ça fait des années qu'on écoute PNL en étant là, waouh, c'est nous, c'est des sœurs.
1: Bah ouais, et Jean Genet...
0: Bon, c'est une sœur, elle aussi. Mais...
1: Jean Genet aussi, et Jean Genet, en vrai, c'est un auteur qui parle de meufs trans mieux que beaucoup de gens aujourd'hui, quoi, et qui, genre, a une compréhension ultra émotionnelle et complexe et qui humanise ses personnages de meufs trans... beaucoup plus que beaucoup de réalisateurs de films aujourd'hui, quoi. Du coup, grave. Enfin,
3: en fait, allusion à qui?
1: Je sais pas, choisissez.
4: De qui parlez-vous?
1: Pick one, pick two, pick three. On peut en citer plein.
0: on se fait une dernière lecture ou on écoute une musique?
1: Est-ce qu'on a le time d'écouter une musique?
3: On a le temps de faire les deux.
1: On a le temps de faire les deux?
3: Ouais.
0: Okay.
3: Comme ça, on peut finir par quelque chose qui illustre un peu cette dernière partie de rêve. Genre,
0: on écoute PNL, non?
1: On peut écouter Dans la Légende, en vrai.
3: Ok.
0: Réécouter Dans la Légende? Non, on l'a pas écouté au début.
1: On a écouté Humain, je crois.
0: Dans la Légende, super.
1: Allons-y. Dans la Légende.
0: Sur une recommandation de Vinciane Mandrin, PNL, Dans la Légende.

0: artisanale finalement. Vinciane, Alice et Louise, on va vers la clôture de notre émission. Est-ce que Vinciane, avant de nous quitter, tu avais envie de nous orienter vers un texte qui t'a parlé, quelqu'un à qui t'as envie de, que tu as envie de mettre un peu en lumière, voilà. C'est ta carte blanche.
1: Les recommandations. Alors, en vrai, je vais en donner deux. C'est un peu les deux derniers livres que j'ai terminés. Le premier, c'est « Histoire d'une, d'une domestication » de Camila Sosa Viada, qui est aussi l'autrice d'un autre livre qui s'appelle « Les vilaines », qui est super, super, super bien. C'est un roman qui parle d'une, d'une comédienne trans. Ça se passe de nos jours. Et ça parle, c'est un roman qui parle de sa vie et de ses relations. Du coup, c'est une autrice argentine qui est vraiment trop, trop forte. Et en fait, elle a une écriture qui est très légère et qui, d'un coup, te fait pleurer. Et j'aime trop, trop ça. C'est vraiment des super romans que je vous conseille. Et l'autre livre que je vous conseille, c'est « Le cœur à rire et à pleurer » de Maryse Condé, qui est une autrice guadeloupéenne et qui est des souvenirs de son enfance et qui est aussi un peu le, les dessous de son écriture et ce qui lui a permis de, d'écrire. Enfin, c'était pas du tout clair que la manière dont je l'ai dit. C'est des souvenirs d'enfance qui éclairent et qui nous font comprendre la, la manière dont elle a construit son écriture. Enfin, comment est-ce qu'elle est devenue écrivaine, en fait, j'ai l'impression. Et c'est un super texte. Et c'est des, pareil, c'est des petits fragments de vie. Et j'aurais carrément pu l'intégrer dans, dans la légende parce que le sous-titre ou le, la petite phrase qui est écrite sur la première page du livre, c'est « Conte vrai de mon enfance ». Donc c'est vraiment sur ce jeu entre la fiction, la réalité et faire de sa vie une légende.
0: Trop bien, merci beaucoup. Où est-ce qu'on peut se procurer ton livre à l'heure actuelle ?
1: Alors, on peut l'acheter sur le site de mes éditeuristes Atelier Téméraire parce qu'on n'a pas de distributeur. Donc ça, c'est la manière la plus simple si vous voulez être sûr de l'avoir. Vous pouvez le commander en ligne et sinon, il est aussi dans plusieurs librairies à Paris, à Marseille, à Nantes, à Brest, à Lyon. À Paris, je sais qu'il est au Mot à la Bouche. À Lyon, il est au Bal des Ardents pour l'instant. À Marseille, il y a Histoire de l'œil. Et j'ai oublié le nom des autres librairies, mais vous pouvez aussi aller dans votre librairie et demander à votre libraire de le commander directement aux éditeurs. Et c'est possible.
0: Trop bien. Les sons qu'on a écoutés ce soir étaient curatés par toi.
1: Ouais.
0: Ils ont accompagné ton écriture. Est-ce que tu comptes un moment partager tous ces artistes qui t'ont accompagné musicalement ?
1: Ouais, j'ai fait trois playlists que je partagerai quand elles seront bien bien terminées. Mais je les partagerai sur mon Instagram qui est VincianeMDN.
0: Magnifique. Nous, vous pouvez nous retrouver tous les mois à l'antenne, en réel, lors de nos afterlife parties qui sont régulièrement à la Flèche d'Or. Voilà, je suis trop contente de cette émission, trop touchée d'avoir fait ma première émission de radio. Vraiment, j'aime trop, j'ai envie qu'on fasse ça toute la vie. Trop touchée de parler de littérature, ça a soigné le twink en terminale L que j'étais. De prendre le temps de genre, bah ouais, parler de ça. Merci trop.
1: Bah, merci à vous de m'avoir invité hier et de, on a fait ça comme des boss en vrai, merci. En si peu de temps.
2: Vraiment bravo.
1: Trop trop bien.
0: Merci à mes fidèles acolytes, Liz BS6 et Alice Michaud du collectif Afterlife. On embrasse tous les membres du collectif qui n'ont pas été dans le studio avec nous aujourd'hui. Je crois que j'ai fait une liaison un peu abusive, mais
1: non,
0: ce n'est pas
1: c'était
0: grave.
1: Okay.
0: Merci à vous d'avoir écouté notre émission. N'hésitez pas à nous envoyer vos retours parce qu'on est en création du format et que ça nous intéresse grave d'entendre aussi ce que vous avez à en dire et comment on peut l'emmener à un endroit qui résonne chez vous. Merci. On va vous laisser avec un documentaire qui s'appelle « Le chant de la montagne » de Marie Lanuit. Est-ce qu'on rend l'antenne ou est-ce qu'on lance une dernière chanson?
3: Non, je pense qu'on... Enfin, comme...
0: On parle avec l'extérieur.
3: Je crois qu'il nous reste genre une minute. Donc en fait, je sais pas, en une minute, est-ce que vous avez envie de parler de, je sais pas, de ce que...
0: Bah, Louise vient de sortir un EP.
3: Oui, mais ça, en fait, on en a. Enfin, vous étiez pas là la dernière fois.
1: On peut en reparler quand
0: même. Allez l'écouter. Il est trop chouette. Ça s'appelle Trop Bonne, Trop Conne.
1: C'est super bien.
0: Et c'est de Louise BSX.
3: Et aussi, en ce moment, au cinéma, il y a Les Reines du Drame. Alors là, vraiment, je pense que genre, les trois personnes qui nous écoutent genre, sont au courant et tout, mais quand même. Allez voir le film parce que la première semaine
0: est déterminante.
3: Est déterminante, ouais, exactement.
2: Et c'est un film dans lequel Louise a fait une chanson.
3: Oui, voilà, et que j'ai envie aussi de soutenir, mais pas seulement parce que j'ai fait une chanson dedans, mais un peu quand même.
1: Un peu quand même.
2: Vous êtes quand même une star du film.
0: Merci à tous, passez une bonne soirée et à très vite sur Station Station.
1: Bisous.
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5: Bienvenue dans un nouvel épisode de In Bed With Tristana. Comment vas-tu, Tristana?
6: Franchement, ça va. Là, petit aménagement, déménagement. Ouais, début d'année un peu compliqué, reprise compliquée du travail, etc. Mais on est là et franchement, là, tout va bien.
5: Bam,
6: ouais,
5: bam.
6: Je suis en mode printemps, genre. En mode period. Il fait beau, les oiseaux chantent. Je me lève le matin, j'ai à la fenêtre en mode...
5: Oh, tu peux toucher les fleurs comme ça. Même si tu laisses un peu les fenêtres ouvertes, là, printemps, été, elles vont finir par rentrer.
6: Ah ouais, je pense, ouais.
5: Imagine. Ouais. Blanche-Neige, en fait.
6: Ouais, complètement
5: Blanche-Neige. Blanche-Neige. Ouais. Prête à croquer à la pomme.
6: Ouais, Blanche-Trave. Ça va être une vidéo
5: comme ça. Ça va être un vidéo-gag.
6: Ouais. Ah ouais, j'adore.
5: Aujourd'hui, on se rencontre pour parler de ton label Intimate Club Records.
6: Ouais.
5: Mais... Avant ça, je pense que beaucoup de personnes aimeraient en savoir davantage sur toi.
6: Ah ouais.
5: Tristana, the DJ. Tristana, un peu genre la multicasquette, le couteau suisse. T'es quand même DJ, sous deux directions différentes. DJ Tristana, DJ Lena South.
6: Ouais.
5: J'ai failli bugger, mais je l'ai eu. Donc, petit Easter eggs sur d'où tu viens.
6: Ok.
5: Du sud.
6: Ah ouais, on part du sud. Ah ouais, ça va.
5: Je t'ai dit, on a une heure.
6: Ok.
5: Non, mais aussi, il y a plein de trucs, parce que du coup, tu es aussi, du coup, owner of le label.
6: Le label, ouais.
5: Est-ce que tu peux nous raconter un peu?
6: Début, je pense que je peux commencer du début, du coup, dans le sud, où toujours en lien avec la musique, j'ai vraiment mis le pied dedans avec des cours dans une école de musique. En mode, je faisais du chant et de la batterie. J'ai commencé, mais genre super jeune, je pense que j'ai commencé en mode 12 ans.
5: Mais en mode école de musique, juste musique ou à côté de l'école
6: Ah non, c'était vraiment les cours du mercredi.
5: Ah ok.
6: Donc je faisais ça, et puis du coup de ça est découlé que j'ai fait genre des comédies musicales, genre la comédie musicale de la romance de Dame Carcasse, parce que je viens de Carcassonne. J'ai fait partie des chœurs aussi, des enfants de chœur pour l'opéra de Carmen. Des bails comme ça, je faisais vraiment...
5: Mais tu sais chanter?
6: Je sais chanter. Oh, fun fact.
5: Fun fact, ok, on arrête tout. On peut faire un cover.
6: Non.
5: Comme ça.
6: Mais, ceci dit, je reviendrai après à mon histoire, mais ceci dit, j'aimerais bien faire un projet où je chante, vraiment, où je chante vraiment. Parce que j'ai chanté sur des projets, mais c'était plus en mode triturer la leçon et vraiment pas chanter, mais j'aimerais bien faire un projet, vraiment chanter un peu plus pop.
5: Ah ouais, ça serait génial.
6: Voilà.
5: Ça serait génial, en tout cas, si c'est pas forcé pour toi, si c'est un truc qui est genre aussi dans la continuité de ton projet.
6: Bah oui, j'aimerais.
5: Et est-ce que t'as des images archives de toi dans les comédies musicales?
6: Putain, j'aimerais trop t'en envoyer, mais je pense que j'ai plus rien, quoi.
5: Tout a été...
6: En fait, non, je pense que il faudrait que je demande à ma mère, en fait, s'il reste encore des papiers journaux, parce que c'était vraiment ça. Il faudrait que je demande, peut-être que je pourrais t'envoyer des trucs en vrai.
5: Ouais. Ça serait franchement exclusif.
6: Ouais, de fou. Ouais, je pourrais pouvoir peut-être t'envoyer ça. Et de ça est découlé qu'ensuite, pause, je crois que j'ai fait ce truc-là quand j'étais vraiment très jeune. Puis j'ai un peu toujours continué à écouter beaucoup de musique. J'étais ado vraiment dans sa chambre à écouter beaucoup, beaucoup de musique. En même temps, venant du sud, d'une ville de droite, d'extrême droite, j'avais pas trop de représentation queer ou j'avais pas de... J'avais des potes, mais c'était vraiment un peu de loin. Enfin, voilà, j'avais vraiment ce rapport où j'étais beaucoup chez moi, écoutais beaucoup de musique. Et je pense que c'est là aussi, à l'adolescence, où il y a eu...
5: Oui. Yeah. Ça m'est jamais arrivé.
6: Le fantôme de Carcassonne. Ok, non, je vais éviter tout, de tout va trop bien. M'appuyer.
5: Non, mais je pense que c'est bon, c'est moi qui avais fait une mauvaise installation.
6: Qu'est-ce que je disais? Je disais, oui, voilà, musique, du coup, découverte de SoundCloud, je regardais aussi beaucoup de cinéma, le rapport au cinéma, du coup, était important. D'ailleurs, quand j'ai commencé la musique, c'était vraiment un rapport cinématographique, quoi. J'aimais bien faire des musiques en mode plutôt ambiante et tout, vraiment au tout début, ou expérimentale, quoi.
5: Ok.
6: Et ça, c'était ensuite quand je suis partie au... Enfin, je saute toute la partie collège-lycée parce que tout ça, après, j'avais un peu arrêté. Enfin, je faisais toujours des trucs, mais je faisais pas de musique ni rien. Enfin, j'écoutais beaucoup de musique et tout, mais voilà. Donc après, je suis partie aux Beaux-Arts de Perpignan. Et en fait, aux Beaux-Arts de Perpignan, j'ai commencé avec le médium de la musique. Enfin, je faisais des trucs d'expérimentation avec le son, quoi.
5: Direct, bam, genre ouais. Première année, musique.
6: Ou, non, j'ai fait genre en mode...
5: Tu te mets trop loin, sinon on ne verra plus.
6: Ah, ok, je suis là. Non, j'ai eu ouais, photo vidéo et puis bon voilà, pas trop c'était pas trop mon médium, je crois, bien que j'aimerais bien y revenir, mais bon, j'ai pas trop le temps, quoi. Mais et du coup il y a eu ouais, la musique direct qui s'est inscrite dans le truc, et je me suis dit ok, bon, je vais faire des projets avec autour de la musique, donc performance un peu avec la musique et tout. Je raconterai pas exactement ce que je faisais parce que je trouve que c'est nul, mais mais en tout cas voilà, il y avait ce désir, quoi, avec la musique qui a toujours été là. Et après, ben, je suis arrivée à Marseille. Et de là, bah, j'étais toujours aux Beaux-Arts, donc je finissais ma licence aux Beaux-Arts et j'ai rencontré tout un groupe de personnes.
5: T'étais en mode équivalence aux Beaux-Arts de Marseille, ou t'étais encore aux Beaux-Arts d'avant et tu faisais des allers-retours?
6: Non, j'étais, je suis partie en équivalence. Okay. En fait, les Beaux-Arts de Perpignan ont fermé, en fait, l'école a fermé. Donc il a fallu vite que je trouve une autre école, et c'est la seule école où j'ai été prise, ça a été Marseille. Donc j'ai dit, bah ok, Marseille.
5: Let's go.
6: J'ai continué mon projet, j'ai passé ma licence, voilà, franchement, j'aurais jamais dû faire les Beaux-Arts de ma vie, ça m'a servi.
5: Outtake.
6: Ouais, c'est vrai, hein. Mais en fait, j'ai beaucoup de regrets. Je pense que j'aurais dû faire du conservatoire ou quelque chose qui m'aurait beaucoup plus plu, quoi. Puis surtout, j'avais un enseignement aux Beaux-Arts de Marseille qui était vraiment... Enfin, ils s'en foutaient de ce que je faisais, en fait. Ça les intéressait pas. Et du coup, bah, c'était pas intéressant pour moi. Du coup, j'y allais jamais, déjà. J'allais vraiment jamais aux Beaux-Arts. Donc j'ai passé ma licence, je l'ai eu, mais franchement, genre en mode, je sais pas du tout comment j'ai eu. Et puis, pendant qu'il y avait ça, on a commencé à monter un collectif de performance slash musique slash partie à Marseille, qui s'appelait le collectif Paillettes.
5: Ah ouais,
6: ouais.
5: J'en ai entendu parler, je crois ça, que ça s'est terminé
6: 2017,
5: juste après.
6: 2017, et on a fini juste avant, en fait la dernière soirée a eu lieu Covid, avant Covid. Ensuite, on a arrêté.
5: C'est ça, moi, je suis arrivée à Marseille pile après la fin du collectif.
6: Ouais.
5: Donc, c'était juste une archive orale pour moi.
6: Ouais.
5: C'était bien, ça?
6: Oui, c'était bien. Bah, en tout cas, ça m'a permis de mettre le pied vraiment dans la musique et un peu plus dans la fête, etc.
5: Ouais, dans une communauté.
6: Bah, c'est ça, bébé. Et puis, de rencontrer plein de gens à Marseille qui bossaient avec ça. Donc, ça a fait que c'était quand même intéressant. Ouais, ça m'a fait intégrer une agence... de musique, et puis de fil en aiguille, le projet a grandi, et puis après on s'est... la ville a eu du mal avec le budget, quoi, donc on n'avait plus du tout de budget pour faire les events, et franchement on bossait, mais genre de fou, et juste c'était plus possible, on n'y arrivait plus, moralement c'était trop compliqué, ça demandait trop d'efforts, quoi.
5: Voilà, donc, c'était la fin des paillettes.
6: C'était la fin des paillettes, ouais. Oui, c'était chouette. Hein. Enfin, bon, franchement, ça m'a permis vraiment de mettre le pied là-dedans et de rencontrer des gens super et tout. Et ça a été vraiment de très, très bons souvenirs. Ça, il y a encore des archives, d'ailleurs, sur YouTube et tout. Je crois qu'on a encore des extraits vidéo des events et des trucs comme ça. Et après, du coup, Marseille, pendant quelques... Bah, quand même pendant 8 ans, quoi. Donc, je reste à Marseille. Et donc, là, j'ai vraiment développé mon projet Tristana. Et puis... Et puis arrivé à Paris, quoi, et puis on est là.
5: Ici et maintenant.
6: Ouais.
5: Bam.
6: Ouais.
5: Mais ouais, je crois que je me souviens, ça m'est revenu il n'y a pas longtemps, d'un article sur toi, mais dans Manifesto, peut-être peu au tout début.
6: C'était au tout début.
5: Au tout début de Tristana.
6: Ouais.
5: Hein.
6: Ah oui, c'était au tout début de ma transition. Mais... Et du coup, en fait, quand Tristana, d'ailleurs, le projet est né, parce qu'avant ça s'appelait autrement, mais quand Tristana le projet est né, bah, ma transition est née aussi, quoi. C'était vraiment genre en mode...
5: En superposition.
6: Bah, c'est pour ça que j'ai gardé le Tristana, j'étais là, genre, c'est impactant pour moi, genre, c'est important, quoi. Tristana dans la vie de tous les jours et Tristana l'artiste.
5: Ah ouais, et parfois ça te fait pas des bugs de...
6: Non.
5: D'Alec.
6: J'arrive vraiment... Ah ouais, vraiment, je m'en fous. Bah ouais, non, je m'en fous.
5: Mmh. Genre tu vis ta vie d'artiste comme tu vis ta vie au quotidien.
6: Ouais, parce que it's giving moi dans tous les cas, donc ouais. C'est moi dans mon entièreté en vrai, que je sois derrière des platines ou dans la vie, je pense que je suis globalement la même quoi. Sauf que vraiment je suis un peu plus bourrée dans les platines quoi. Moi dans la vie tous les jours, heureusement. No shade. Mais ouais voilà.
5: Ouais, c'est drôle parce que tu donnes trop une énergie, comme si tu étais timide, mais en fait j'ai l'impression que tu n'es pas du tout timide.
6: Non, je suis pas timide.
5: Pas timide du tout.
6: Non. Sur la réserve, quoi. Je fais attention un peu les premiers temps quand tu vois, je parle avec quelqu'un et tout, je suis un peu en mode. Tu sais, je me méfie. Mais ça, de nouveau, j'y reviens, mais c'est vraiment au côté scorpion, quoi, je crois. Je suis en mode suranalyse de la personne pour comprendre comment elle est, comment elle interagit avec moi. Plus besoin d'apprendre à connaître la personne pour savoir si je peux vraiment me livrer à elle entièrement. Est-ce que ça en vaut la peine, tu vois.
5: Si tu peux y aller, je capte.
6: Mais voilà. Mais vraiment, pas vraiment timide en vrai, plus sur la réserve, quoi. Au quotidien, après, je suis folle, quoi. Je pense que tu m'as vu,
5: Je pensais juste à toi, à la release partie de Vicky Chéri l'autre jour. C'est vraiment ça qui m'est revenu en tête.
6: Ouais, par exemple.
5: Damn, ouais. Je sais pas, peut-être que j'ai encore une vidéo de ça. Peut-être que je t'ai pris en
6: vidéo. Ouais, j'ai beaucoup de vidéos de cette soirée. Notamment la sec qui venait me voir parce que je faisais que fumer des clopes. On n'avait pas le droit de fumer dans l'espace.
5: Ah ouais.
6: Et j'étais vraiment en mode, je suis désolée monsieur, genre, j'étais vraiment très saoule. Et du coup, je faisais que lui dire, genre en mode, j'étais en mode dans mon roleplay, genre en mode, j'étais en mode, non, il me faut ma clope, quoi. J'ai fini ma clope et il attendait que je finisse ma clope, il était, non mais il faut que t'arrêtes et tout. Putain, mais je la finis en fait.
5: Ça faisait partie genre du DJ set.
6: Ouais, il y a un côté performatif quand même, bien sûr. Bah, il y a un truc d'engouement de vouloir... Ça aussi, avec les DJ sets, au début, bah, j'étais très concentrée, donc j'étais vraiment dans mon truc. Et souvent, on me le disait, bah, t'as pas de connexion avec les gens, etc. C'est quand même important d'avoir la connexion. Enfin, ça fait partie du travail, quoi. Même si je considère pas le travail des DJ comme vraiment, globalement, du travail, mais...

0: Où il y a énormément de gens qui... Enfin, tu vois, on va pas aller dans ce débat-là parce que c'est pas exactement l'endroit ni le moment, mais bon, en tout cas, c'est un vrai débat de société
1: Ouais.
0: d'avoir quelque part ces privilèges, quoi.
1: Oui.
0: De pouvoir valider sa passion à travers, genre, une
1: C'est
0: rémunération,
1: ça.
0: quoi.
1: Bah oui, c'est ça. Oui. Mais je pense que, oui, respecter le terme de travail, parce que bon, ça comprend pas que moi, ça aussi comprend aussi les gens qui travaillent tout autour de ces événements-là, tu vois. C'est du travail en tant que tel. Mais pour moi, au fond de moi, de comment je le ressens quand moi je performe sur scène, je vois pas ça comme du travail, quoi. Que ça.
0: Oui, alors que clairement tu performes et tu viens donner aussi. Enfin, c'est aussi une manière d'apporter du rêve aux gens, tu vois, parce
1: Ouais,
0: que
1: de fou.
0: comme tu performes, il y a quelque chose qui va au-delà de la réalité. Enfin,
1: Ouais.
0: moi, je pense que ça fait sens dans ce sens-là,
1: Ouais.
0: qui fait briller, ben, en mode paillette, quoi, en mode paillette.
1: Bah oui, on a paillettes. Là, on y revient, quoi. Oui, il y a toujours. Bah, c'est du divertissement, hein.
0: Ouais.
1: Pur et dur, quoi. Ouais.
0: Ok, et bien toi, Tristana Popstar, en fait. C'est marrant. J'avais posé la question à
1: Ah, mais.
0: Malibu, elle était en mode
1: Ah,
0: non.
1: mais. Non!
0: Du coup, je sais pas reposer la question,
1: Mais ça veut dire, enfin, c'est quoi en fait, Popstar? C'est en mode. C'est
0: mais.
1: dans l'imagerie qu'on s'en fait du truc en mode.
0: Mais
1: Je sais
0: je sais
1: pas.
0: pas, en
1: Le
0: fait, tout à l'heure.
1: mythe, genre, de la Popstar,
0: Le mythe de
1: genre?
0: la pop star, et puis même tout à l'heure. En vrai, tout à l'heure, je crois que tu as dit ça, être un peu dans un projet pop star, en
1: Ouais.
0: mode avec la voix et
1: Ouais.
0: tout. Je sais pas, maintenant, tu as ton label, donc autant tu peux carrément balancer ton projet pop star sur Intimate
1: Sur
0: Club
1: Intimate
0: Records.
1: Club, ouais. Mais oui, mais quand même avec le projet, justement avec Intimate Club, ce que j'avais envie de faire, c'était justement d'avoir cette continuité avec, en étant DJ, quoi, c'est-à-dire genre vraiment diguer de nouveaux artistes en permanence, et faire découvrir aux gens via les DJ sets, etc. Et bah, du coup, c'est une espèce de continuité, c'est toujours curaté. Du coup, un truc pour aller chercher des artistes, pour travailler avec eux, pour travailler ensemble, et du coup les diffuser à eux. Donc il y a moins un truc de moi, du coup, pour le coup. C'est vraiment Intimate Club. Intimate Club, c'est curaté par moi, mais c'est genre fait avec bah, tous les gens avec qui ils sont dans le label, quoi. Donc,
0: Oui, et
1: ouais.
0: j'ai l'impression que c'est aussi, enfin, en fait, clairement, c'est un projet hyper intime et en même temps, du coup, ça vient donner une nouvelle couche, enfin, une nouvelle grille de lecture avec tout ce travail que tu as en DJ qui est justement, comme on disait, hyper dans la représentation, pardon, et dans l'extérieur et tout. Et d'un coup, là, bam, tu proposes quelque chose qui est plus de l'ordre de, pas de la solitude, mais bah, comme bah, l'intimité, quoi. Et du coup, les choses ne se jouent pas de la même manière, j'ai l'impression aussi. Toute cette pluridisciplinalité, oh my god, toute cette
1: C'est dur le temps.
0: pluridisciplinalité, bon,
1: Ouais, je te dirais pas.
0: sous-titre,
1: Ouais,
0: non,
1: ce titre.
0: terme, qui a même dans ta manière à toi de concevoir ton projet global, il se répercute aussi comment tu vas ingérer ça dans Intimate Records, Club Records, pardon, parce qu'il y a énormément de genres de musique différents et il y a énormément aussi de... J'ai l'impression que c'est aussi intéressant pour toi le background culturel, le background social et le background musical. Et donc, c'est hyper ambitieux comme projet. Mais puisque c'est relié à une certaine forme d'intimité, il y a un socle qui te permet de... Que ce soit, je sais pas, tu vois, concret ou en tout cas équilibré.
1: Ouais, c'est
0: Ouais.
1: vrai. Oui. Moi, j'aurais pas. Bah, c'est bien, quoi. Ouais, cool. Non, mais oui, fact, en fait. Bah, oui, voilà, c'est fini, en fait. Non, mais oui.
0: C'est vrai que c'est pas ouvert, c'est même pas une question, mais je voulais.
1: Ouais, le dire, quoi. Non, non, mais c'est fact, je pense, ouais.
0: Et est-ce que pour toi, du coup, il y a une différence entre curater un DJ set et curater une compilation sur le
1: Oui,
0: label?
1: quand même.
0: Ouais.
1: Bien sûr. Bah, c'est une autre façon de faire, quoi. Ça rejoint sur l'idée de chercher du coup des artistes et de diguer de nouveaux artistes. Mais après, dans le fait de vraiment préparer des sélecta pour des events, tous des trucs comme ça, disons que ça veut toucher par rapport un peu à l'event, sachant que je joue vraiment sur des events qui sont différents. Donc ça peut être vraiment du club, du festival, de la release party, des trucs comme ça. Donc à chaque fois, il y a une espèce de choisir de diguer différemment. Et quand je me focus évidemment sur la partie compilation d'Intimate Club par exemple, j'ai envie de raconter un truc particulier qui m'est peut-être plus personnel aussi. Ouais, donc ça reste quand même, je trouve, différent. Et puis dans la manière du coup de. Bah, là, je prends contact aussi avec les artistes via Intimate Club parce que bah, du coup, j'échange avec eux par rapport à ça. Tandis que bah, quand je digue pour des morceaux, je dis juste. Enfin, je suis là avec moi-même et puis.
0: Ouais, sur ton ordi.
1: Voilà, et après je le donne genre aux gens, mais.

0: Mais ça reste différent, quoi.
1: Ouais, c'est très différent, en effet. Mais du coup, c'est comme si finalement les... Parce que quand tu fais un DJ set, j'ai l'impression qu'il y a, il y a ce truc un peu volatile, quoi. Je sais pas comment dire, mais c'est donné au monde, alors que du coup, enfin, le travail de curation que tu fais avec les compilations sur Intimate Club, est-ce que c'est un peu comme si tu faisais ton propre album, dans le sens où tu as une idée de l'histoire que tu veux raconter, seulement tu passes par le médium, enfin par la voix et la musique d'autres personnes pour l'écrire?
0: Oui, il y a de ça, vraiment, c'est vraiment genre l'ambition de vouloir créer un truc qui est propre à la curation avec le label. Et enfin, vraiment, j'ai envie de raconter un truc. D'ailleurs, même dans l'ordre des tracks, c'est pour moi hyper important de commencer par tel track pour ensuite enchaîner, qui est un espèce de lien pour moi. Et du coup, le lien, il se fait par moi aussi, parce que les artistes n'envoient pas les trucs entre eux. Évidemment, je leur envoie une fois que j'ai tout, tu vois, de la compilation. Mais je leur propose en fait différentes lectures qui est possible avec les compilations, quoi.
1: Ah
0: Bah, je
1: ouais.
0: trouve ça important, quoi. Bah, mais je pense que ça, c'est un peu ce que font tous les labels en généralement, hein. On met pas tout dans une compilation comme ça sans réfléchir à un ordre quand même qui paraît logique, même ne serait-ce qu'au niveau de l'intensité. Bien que tu vois, même avec Intimate Club, j'aime bien faire des va-et-vient entre ce que ça me fait ressentir, tu vois. Ça peut être des trucs beaucoup plus émotionnels, des trucs un peu plus euphoriques, des trucs plus sexy.
1: Bah, je sais pas, j'imagine. C'est pour ça que je pose beaucoup la question de lien entre le DJ set et puis la compilation, parce que j'imagine qu'il y a des parties de créativité que tu perds quand tu fais des DJ sets et que tu peux retrouver dans les compiles, et inversement, et inversement.
0: Oui, c'est ça.
1: Et du coup, est-ce que la compilation, le projet du label, il est venu parce que tu avais une frustration quelque part dans ta manière
0: Trop bonne question, j'adore.
1: Oh!
0: Oui, franchement, oui. Je pense qu'il y avait vraiment. J'ai pas beaucoup bossé avec beaucoup de labels, mais je trouvais que ça manquait, parfois en tout cas, bah, ce truc d'humanité dont on parlait tout à l'heure, quoi. J'ai besoin de vraiment de connecter avec les gens et pas que ça passe seulement par s'envoyer des mails, tu vois. Pour la plupart des gens du label, bon, il y a des gens internationaux, donc du coup, bon, je peux pas les capter en vrai forcément. Mais il y a vraiment un truc de même de s'appeler, enfin vraiment d'avoir des échanges via visio, enfin vraiment. Voilà, garder un truc hyper humain et prendre en considération ce que chaque artiste veut et faire attention aux moindres détails, que tout aille bien à tout le monde et que. Et voilà. Et ça, je trouvais que ça me manquait souvent quand je travaillais avec des labels, donc j'avais vraiment envie d'influencer ça avec Intimate Club, sachant que je travaillais quand même avec beaucoup de personnes issues de minorités, etc. Donc je sais qu'on est souvent confronté Ouais, enfin, t'as envie de faire bien faire avec ces personnes parce que tu sais que bah, tous les jours, on empathie de la vie au quotidien et que du coup, bah, il faut être bien entouré sur son aspect artistique, quoi. Il faut bien suivre les gens. Ça me semble normal en soi de connaître, voilà, de vouloir connaître tout ce que la personne a à dire avec son projet, avec cette musique-là en particulier, et de vraiment connecter, quoi.
1: Oui, moi j'aime beaucoup ce que tu dis sur même le fait que ce soit aussi un projet qui redonne un peu aux communautés minorisées. Ah mon Dieu, tout ce qu'on nous enlève. Bah voilà, tout est dit en fait, tout est dit.
0: Ben oui, et puis il y a quand même ce truc de vouloir le faire bah, avec raison, parce que bah, moi-même, personne queer, quoi. Mais du coup, il n'y a pas ce truc de vouloir juste sortir des projets d'une meuf trans parce que c'est une meuf trans. Il y a vraiment une recherche aussi derrière de vraiment j'adore le projet. Et puis voilà, c'est vraiment un plus pour moi de pouvoir donner l'opportunité à une personne issue d'une minorité plutôt qu'une cis white, genre.
1: Puis si je peux me permettre, en plus, du coup, c'est pas labellisé en tant que tel, tu vois.
0: Non.
1: Il y a des moments où c'est très obvious qu'on veut
0: Ouais.
1: mettre certains aspects des personnes en avant,
0: Ouais.
1: et du coup,
0: Oui, non, bien sûr.
1: pour donner une certaine image, toi, effectivement, t'es avec tes copines en train de faire. Il se trouve que toutes tes copines, genre, la plupart sont trans, en tout cas celles que. Avec, je sais pas, je me souviens de la pub pour les t-shirts, le merchandising, pour la soirée.
0: C'était XPT et Intimate Club, c'était au petit banc. Là,
1: Voilà.
0: c'est le t-shirt que je porte là. Mais ouais.
1: Il n'y en a plus en vente,
0: Si, il en
1: Maramé.
0: reste sur
1: Ah
0: le
1: bon?
0: site, ouais. Il en
1: Ah,
0: reste sur Bandcamp.
1: ok, je mettrai le site en barre d'infos.
0: J'avais pris Camille qui a fait du coup les visuels de base.
1: J'allais y venir. J'allais y venir.
0: Donc, Camille. Important ça. Très important. Très très important.
1: Very
0: Mais
1: important.
0: ouais. Mais oui, enfin oui, je crois qu'ils sont à, si je ne mens pas, à 25.
1: Ok.
0: Je crois. Allez voir.
1: Et si vous pouvez acheter?
0: Ouais, s'il vous plaît.
1: Parce qu'en plus, ils sont trop beaux. L'accessoire à avoir cet été, je
0: Ouais.
1: pense.
0: Bah, c'est un talon qui écrase un homme, donc
1: Que dire de plus?
0: c'est que dire de plus en fait que oui, mais ouais, c'est Camille et les gens d'Expity, donc Esteban et Charlotte qui ont fait les visuels. On y viendra plus tard, I know.
1: Mais pourquoi pas maintenant au final? Genre, je
0: Bah,
1: sais pas,
0: franchement,
1: je
0: ça
1: sais.
0: coule de le faire
1: Ça coule de
0: maintenant.
1: source. J'ai décroché, je savais plus de quoi on parlait juste avant, mais en fait, Camille Soula, qui fait absolument tous les visuels
0: D'Intimate Club, ouais.
1: d'Intimate
0: Ouais,
1: Club.
0: elle fait tous les visuels.
1: Et alors,
0: Et
1: je
0: elle
1: vous
0: a
1: mets.
0: fait même la DA, en vrai, du label, à l'ouverture du label. Donc, c'est-à-dire qu'elle a fait le logo.
1: Que juste ici.
0: J'adore, j'adore! J'ai trop la vision de à quoi ça va ressembler là. Je serai là, genre, en mode derrière, en mode.
1: En mode proud mom.
0: Vraiment, j'adore.
1: Mais oui, mais c'est aussi genre une relation artistique, mais aussi amicale,
0: Oui,
1: j'ai
0: c'est ma meilleure
1: l'impression.
0: amie.
1: C'est ta meilleure amie, best
0: Ouais.
1: friend, waouh!
0: Ouais. J'ai beaucoup de
1: T'es...
0: meilleures amies, je te déclare. J'adore les filles! Les filles! Non, c'est super d'avoir des copines en plus super talentueuses comme ça, genre en mode. Et
1: Elle
0: du coup, moi, ça a
1: déchire, elle est
0: fait
1: trop
0: sens
1: forte.
0: direct. Enfin, on avait déjà bossé ensemble sur d'autres trucs, quoi. Mais là, sur Intimate Club, j'étais là, s'il te plaît, je te paye, je te promets. Mais genre, juste, il faut qu'on travaille ensemble, quoi.
1: Mais justement, en termes d'économie, comment est-ce que tu arrives à la... Enfin, tu vois, par exemple, elle, elle a payé, les artistes, elle a payé. Enfin, je sais pas, je trouve ça intéressant aussi d'en parler,
0: Ouais, bien
1: important.
0: sûr. Bah, sur les compilations, il n'y a pas de. Enfin, c'est les paiements en fonction des royalties
1: Des streamings.
0: voilà, des streamings, de ce
1: Un,
0: qui
1: un,
0: revient,
1: un,
0: quoi. On est d'accord sur à partir de 50 euros sur l'année. Si à 50, enfin, si à 100 euros sur une track, on fait 50-50 pour le label et 50 pour les artistes, quoi.
1: un.
0: Et puis après, sur les sorties, remix ou les trucs comme ça, il peut effectivement y avoir des paiements, surtout si c'est des gens internationaux qui ont du coup pas aussi d'aide comme on peut avoir nous avec l'intermittence en France. Donc, ils peuvent difficilement vivre de leur art s'ils sont pas genre méga famous. Et du coup, bah, s'il y a des demandes d'argent et tout, bien sûr, j'essaie d'injecter là-dedans. Mais en fait, ce qui revient en fait à chaque fois, c'est que bah, au tout début, du coup, bah, j'ai injecté de mon propre argent, et puis ce qui se passe souvent, quoi. Puis après, au fur et à mesure, tu construis avec l'argent qui te revient du streaming, de ce que les gens achètent sur Bandcamp. Acheter sur Bandcamp,
1: Ah oui,
0: d'ailleurs.
1: acheter sur Bancom, c'est
0: Ouais.
1: ça, genre le
0: Bah, c'est
1: truc.
0: le premier truc parce que c'est en termes de taxes, c'est là où tu es le moins taxé et c'est là où c'est le plus intéressant.
1: Ouais, ça revient directement dans la poche de
0: Ouais, c'est
1: l'artiste.
0: ça. C'est tous les premiers vendredis du mois d'ailleurs.
1: Ouais, c'est ce que j'allais te demander, c'est quand déjà le
0: Ouais.
1: Friday Bandcamp
0: Ouais,
1: là?
0: c'est le premier vendredi du mois. Donc, quand vous pouvez, si vous pouvez acheter sur le premier vendredi du mois,
1: Je sais que
0: quoi.
1: t'as pas de vinyle, mais est-ce que t'as des
0: Ouais.
1: CD?
0: Non.
1: Non plus.
0: Ouais. Avec Intimate, tu veux dire non,
1: Ouais.
0: j'ai pas encore. Bah, j'ai envie de faire du vinyle et tout, mais.
1: Oh,
0: Bah, ça serait
1: please! I
0: trop
1: know, ce
0: beau,
1: serait
0: surtout
1: trop
0: avec
1: chou.
0: les visuels de Camille,
1: Oh
0: quoi.
1: là là là là
0: Je
1: là.
0: sais, I know.
1: Imagine un vinyle rose comme ça, même.
0: I know.
1: Oh, comment on va trouver une
0: Mais oui,
1: solution,
0: on va
1: franchement.
0: trouver une solution. Mais je pense, voilà, c'est bien aussi de se laisser du temps. Mais c'est comme avec le label, d'ailleurs. Enfin, là, j'ai fait, genre, en mode, il y aura, là, pour l'instant, avec la prochaine sortie qui arrive bientôt, il y aura eu 4 sorties sur le label en l'espace de 2 ans. Et c'est très bien. Moi, enfin, je suis toute seule à gérer. Donc,
1: Petit à petit.
0: vraiment petit à petit, moi, c'est mon credo. Genre, en mode, vraiment petit à petit. J'ai pas du tout envie de me presser à rien du tout. Pareil qu'avec la musique, pareil avec la production, pareil avec
1: Ave
0: les.
1: Maria.
0: J'ai pas envie de tout accepter, j'ai envie de me laisser du temps, genre en mode. J'ai envie de bien faire les choses en fait. Donc j'ai pas envie de les bâcler. Et il y en a qui les font très bien vite, mais c'est pas du tout mon cas. Moi je suis très très lente dans le travail et
1: Mollo.
0: allons-y mollo, genre on a le temps, genre.
1: Allons-y, mollo. Non, mais t'as
0: Ouais.
1: trop raison, t'as trop
0: Pressé de
1: raison.
0: qui? Pressé de vivre en fait.
1: Oui, qui est pressé de vivre?
0: Ouais,
1: C'est parce que
0: c'est
1: tu as peur de
0: vraiment.
1: mourir quand
0: Ouais.
1: tu es pressé de
0: Ah, mais
1: vivre.
0: franchement, ma mère. Non, mais vrai quoi. Fact, genre. Je suis pas pressé de vivre perso, vu l'état de la vie.
1: Ouais.
0: Donc tranquille quoi.
1: Tranquillo.
0: Ouais.
1: J'ai eu genre 4 questions, damn. Mais la plus random, c'était est-ce que, effectivement, genre les streams, genre te rapportent de l'argent?
0: Oui, bien
1: Ouais, quand
0: sûr.
1: même.
0: Oui.
1: Ok, parce qu'on a tendance, enfin, on pense que le stream, ça rapporte rien, en fait. Que les
0: Ah oui.
1: streams.
0: Bah, après, je dis ça rapporte pas de fou non plus, mais ça rapporte un petit peu, oui, quand même, en vrai. Je sais même pas sur 1 an, là, je crois que c'était en mode. Mais c'était vraiment petit, hein. Bon, en même temps, le label est petit, ça fait pas non plus beaucoup, beaucoup d'écoute, mais je sais pas, j'étais en mode 50 balles, tu vois. J'étais en
1: Ouais.
0: mode, ouais, c'est cute.
1: Bah,
0: Genre, en
1: ça fait
0: mode,
1: quand même. C'est plus
0: cute.
1: que quand tu grattes un banco, tu vois.
0: Ouais, de fou.
1: Et c'est ça qu'on n'a pas dit, enfin que je t'ai pas demandé, que j'ai
0: Oui.
1: pas précisé.
0: Oui. Ouais, ma belle.
1: Merci, toi aussi. On est belle, hein.
0: Dites-le en commentaire.
1: Merci. Je vous ai entendu, je vous ai entendu.
0: Les folles.
1: Mais oui, on n'a pas précisé. Ça date. La première release était en décembre 2024.
0: 4, ouais, c'est ça.
1: Donc on est quand même. Enfin, tu es quand même sur sur une histoire qui est dure, quoi, qui commence à rouler sa bosse.
0: Ah ouais, c'est vrai.
1: En vrai,
0: ouais,
1: tu
0: c'est
1: vois.
0: Vrai, j'ai besoin d'avoir du recul sur les trucs, c'est vrai que je me rends pas compte forcément. Mais oui, ça, ouais. Ça devait pas sortir en décembre 2024. Je trouvais que c'était nul en termes de faire de la promo en décembre 2024. Mais en fait, fact qu'il n'y a pas tellement de choses qui sortent en décembre. Parce que, bah, Thanksgiving vacances, Thanksgiving, les gens sont en mode. La majorité sont pas là-dedans.
1: Une fin d'année et tout. Et...
0: Bah, la promo voudrait que tu sortes peut-être des trucs plus, genre vraiment en septembre ou des trucs comme ça. Ou alors, bah, voilà, vraiment les promos qui marchent le mieux, c'est du coup là au printemps. C'est pour ça que je fais deux sorties par an. J'aime bien la compile en début d'année pour. Aïe, un back from holiday et après la sortie. D'un projet plus basé sur des artistes précis, quoi.
1: Comme celle qui arrive.
0: Comme celle qui arrive et celle qui est déjà passée, donc de Martyrix.
1: Oui, qui était le 15 mars, un truc comme ça.
0: Ouais, c'est ça. Bah, je crois le premier single, ouais, 15 mars, et après sorti en avril, un truc comme ça.
1: Oui. Mais c'est aussi pour ça que tu es là. C'était pour nous parler de cette sortie qui arrive en avril.
0: Ouais. Bah, il y a déjà le premier single qui est sorti, que vous pouvez aller écouter.
1: Mais est-ce qu'on n'écouterait pas, en fait?
0: Bah, de fou, ouais.
1: Faut que
0: de
1: j'installe fou. Tout le matos.
0: Vas-y.
1: J'ai la grosse...
0: La grosse enceinte.
1: Très la grosse enceinte.
0: Putain, on est vraiment en mode toujours dans les mêmes couleurs un peu d'antimétrie, parce que j'adore le rose et le rouge.
1: Oh, waouh, c'est vrai.
0: Donc, ça marche trop bien, genre.
1: Toc, toc, toc, toc, toc. Parfois, je confonds l'enceinte et ma gourde.
0: Je trouve que c'est des coordinations de couleurs qu'on ne fait pas assez, genre rose, rouge.
1: Rose, rouge, je suis d'accord.
0: Je sais que ça se fait, mais genre, pas si ça peut être en mode un peu, genre...
1: Ta propre d'art plastique, tu vois. Genre,
0: ouais.
1: Par exemple, ça, c'est un
0: alors
1: peu...
0: En vrai, c'est très beau.
1: C'est trop beau.
0: C'est trop beau, genre, rose et rouge.
1: Un rose et rouge. Ah bah, nickel, déjà chargé.
0: Et voilà. Super
1: regardez-moi
0: cover,
1: cet artwork. Oh là là là là là là.
0: Elle a gif, quoi. Inspiration, non pas année 2000, comme j'entends beaucoup. Inspiration,
1: attention.
0: Année 80. À fond.
1: Oh
0: ah bah oui, il y a full inspiration années 80.
1: J'avoue. Ah mais oh, là, ses yeux, on dirait Nina
0: Punk
1: Hagen.
0: Punk années 80, genre.
1: Nina Hagen, fuck yeah.
0: Merci, ma belle. C'est grave inspiré, en vrai. J'avais trop envie de retrouver sa vibe. Et surtout, Camille avait envie de lancer vraiment sur des visuels comme ça. Et années 80, moi, ça a toujours été genre. Déjà dans la musique, j'adore les synthés années 80 et tout.
1: I know.
0: J'adore
1: quand Doja Cat avait sorti son album,
0: oui,
1: tu m'avais dit.
0: Bah voilà.
1: Et en plus... Un peu, les années 2000, c'est bon, quoi. On l'a vu et revu,
0: oui,
1: là.
0: Oui, c'est ça.
1: On peut passer à autre chose, après.
0: Et ça pourrait être confondant, mais non, en fait, ça l'est pas. C'est années 80, pas années 2000, en fait.
1: T'entends?
0: Ouais, vous entendez, en fait? Écoutez bien. D'ailleurs, écoutez, flashback.
1: Flashback? All ouais. On the floor, flashback. Non, sorry, pardon. Sortie de route, pour ma part. On,
0: ouais,
1: on écoute
0: okay.
1: La flashback.

0: C'est fun. ça me fait trop plaisir de sortir ça. En vrai, je trouve ça trop fun. Genre.
1: C'est trop bien. Hein.
2: Ça m'appelle un peu Renzé. Hein.
0: Ah ouais, c'est vrai. Ah ouais, c'est vrai. Et c'est vraiment l'association des deux, de Cardoso et Dylan Dave. Donc c'est Cardoso qui a fait toute la prod dessus. Dylan Dave, elle est vraiment arrivée avec sa voix et lui, il triture sa voix et tout. Mais ce qu'elle fait, elle, dans son projet, vraiment...
2: Solo.
0: Quand elle est solo, c'est ça, cette même vibe, mais c'est quand même... un peu plus mainstream, je dirais, tu vois. Uh-huh. Parce que j'aimais trop quand il arrive avec la prod de Cardoso, je suis en mode... Je dirais que ça fait prendre un tournant, genre, à sa voix, à tout. C'est pour ça que j'aime trop les collaborations entre artistes et tout.
2: Un peu comme Frost Pilgen et Kim Petras, quoi, ouais. Dernièrement.
0: Ben voilà.
2: Qui sont en mode... 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

0: Ça va prendre un fait dans le cul.
1: Oui. Magnifique, magnifique. Je les appelle pour qu'ils me donnent le sample de ça en mode.
0: You can take it, baby.
1: Damn, ok. What a banger.
0: Ouais, c'est ça, c'est genre en mode... Quand j'ai reçu... En fait, j'avais trop envie... Ils avaient déjà travaillé ensemble tous les deux. Et j'étais en mode, il faut refaire un truc, toi. Parce qu'il y avait juste deux morceaux qui étaient sortis. Et j'étais en mode, ça marche trop bien, genre, ensemble. Et du coup, j'avais proposé à Cardoso Marin. Je lui avais dit, genre, en mode, j'ai trop envie que vous fassiez un truc ensemble de nouveau. J'aimerais trop proposer un EP. Et il était là, genre, en mode, grub. Du coup, il m'envoyait des trucs et j'étais là en mode, ah ouais. J'aime trop la vibe. C'est fun, c'est léger et je trouve que ça fait du bien. Genre, j'avais grave besoin de ça et j'ai l'impression que j'avais trop besoin de donner ça aux gens. Et que ce soit juste fun.
1: Et ouais, le monde a besoin de ça, I guess.
0: Ouais.
1: Et ça se trouve, tu vois, genre, tu l'aurais... c'est beau, il y a l'aluminium qui tombe du ciel.
0: Bah voilà.
1: Waouh.
0: Je fais tomber l'aluminium du ciel.
1: Tu fais tomber l'aluminium du ciel, waouh.
0: Ouais, c'est vraiment super, c'est trop bizarre.
1: Ouais, mais je me dis, autant, ça se trouve, tu l'aurais pas sonné la clochette en mode, do it.
0: Ouais,
1: peut-être. Tu n'aurais pas continué... leur collab.
0: Ouais, mais il y a un moyen. Ou en tout cas, peut-être que ça aurait continué, mais en sortant un peu de single à droite à gauche, là, j'avais vraiment envie de faire un EP, quoi. Qui fasse sens aussi, parce qu'il y a vraiment deux tracks, un peu plus club, Flashback et Get Lost. Et il y a vraiment la troisième track, qui est une track beaucoup plus chantée, d'ailleurs, de Dylan. Et plus mélodique et tout. Et j'avais vraiment envie d'avoir... Moi, j'aime trop ces deux parts de dualité, de toute façon, entre la fête et les trucs que j'écoute vraiment aussi à la maison... qui sont des trucs beaucoup plus mélodiques et chill. J'aime trop le R&B et tout, donc voilà. Make sense, quoi.
1: Yeah, c'était aussi...
0: Ouais, ça faisait aussi partie de mes questions. Mais coupe-moi la parole quand tu as des trucs, parce que sinon...
1: Non, je ne te couperai pas la parole.
0: Ouais, mais non, mais j'ai...
1: Mais quelle mauvaise host je serais de faire ça. Non, en fait, littéralement, j'aurais pu ne pas reprendre mon papier.
0: Ouais.
1: Ma question, c'était, est-ce que tu vis la musique différemment in the club ou dans ta chambre?
0: Ouais. Franchement, non, mais je voulais dire, ouais, je la vis pas différemment. Alors, c'était
1: c'est la
0: point.
1: Même chose.
0: C'est
1: pour
0: mon
1: toi.
0: Take.
1: Le hot take. Ok, ok.
0: Ouais, pas l'introduction. Take, mais en vrai, oui. Ça me fait ressentir les émotions, les deux facettes. Mais ça me fait même ressentir les mêmes trucs, même si je les écoute différemment. Genre, c'est-à-dire que avec la musique là, ça me fait devenir. Folle avec le truc, mais l'intimité toujours, même dans le club. J'aime bien ce truc d'intimité. Tu vois, là, j'aimais trop, quand on était à la release de Vicky, j'aimais trop que les gens soient proches, pouvoir catcher les gens. Genre vraiment avoir ce truc d'intimité dans le club. Et ce que j'aime bien aussi dans la chambre, du coup, c'est l'intimité avec du coup soi-même, quoi. Mais que je peux faire pareil. Enfin, je danse, en fait, comme je dansais en club, je danse pareil dans ma chambre, en mode folle toute seule, quoi. Et j'aime trop, j'aime trop, et ça peut être, du coup, en club, c'est généralement des musiques club, donc avec un BPM beaucoup plus rapide, et c'est plus catchy, etc., c'est plus bitchy, c'est plus sexy, et genre, du coup, je suis en mode, tu vois. Mais dans ma chambre, je peux écouter des trucs vraiment beaucoup plus chill, quoi, comme dernièrement, là, j'écoutais quoi, beaucoup l'album de Sassy 009. Quand j'écoute ça, je suis dans la même énergie, genre, sexy, genre, alors que c'est beaucoup plus lent, tu vois, beaucoup plus rock. Guitare, voix, genre c'est vraiment beaucoup pop rock, genre dans la je crois que c'est en vrai, je crois que ça s'appelle du c'est du soft rock en vrai. Soft rock, mais je trouve ça grave sexy. Je trouve ça tout autant sexy qu'écouter la track qu'on a écouté avant, tu vois, de Cardoso et Dylan Dave. Tu vois, donc j'ai même intensité, sauf que là je suis toute seule dans ma chambre et je suis en mode genre gros sexe, genre. Mais ouais, même j'ai la même écoute, quoi. Vraiment.
1: J'adore. Ouais, ça me rappelle trop. J'ai l'impression que ma colonne vertébrale musicale et d'identité comme ça, musicale, c'est Robin.
0: Ouais.
1: Parce que justement, il y a cette chanson Dancing on My Own qui réunit
0: l'euphorie
1: du club et d'être amoureuse, d'avoir un truc sexy et en même temps, genre cette solitude déchirante et tout.
0: J'adore.
1: Wow, I love it.
0: J'adore.
1: Et là, son prochain album, ça doit s'appeler It's Existential.
0: Ouais.
1: Et en fait, c'est grave autour du fait d'être horny. Et je trouve que ça correspond trop à ce que tu dis, parce que être horny, mais d'une manière évidemment sexuelle, mais aussi genre de... Avec son corps, genre seul comme ça, mais aussi genre être horny de la vie, être horny genre... Tu vois, d'avoir cette... appétit, on va dire, qui est, genre, est une force créatrice et comme ça. Et putain, j'aime... Oh, can I swear my own channel?
0: Ouais. Bah franchement, ouais, bien sûr.
1: I'm cursing.
0: That's ok.
1: J'ai beaucoup apprécié cette discussion.
0: Ouais,
1: avec
0: moi aussi. Moi, ça m'a fait plaisir aussi. Bah voilà.
1: Damn. Écoute, est-ce que t'as une chose comme ça, une dernière chose à rajouter, tu penses?
0: Eh ben, je peux dire, du coup, sorti le 3 avril de l'EP de Cardoso et Dylan Dave qui s'appelle Night Beams.
1: Avec trois titres.
0: Donc, il y a déjà le premier titre, Flashback, est sorti. Et du coup, ça sera suivi par Escape et Get Lost. Et il y aura des remixes qui sortiront. Et ça, j'ai pas encore annoncé. Et ça sortira, mais je peux le mettre. Hein. Mais ça sortira juin. Ouais.
1: En juin ?
0: Ouais.
1: Parfait.
0: Ouais. Je laisse du temps pour que les gens assimilent bien l'EP. Et puis, une fois que l'EP est bien assimilé, tac, on envoie des remixes. Je trouve ça trop intéressant d'avoir un point de vue différent des artistes pour voir ce qu'ils en font de la voix de Dylan Dave et des prods de Cardoso, quoi. Et donc, ça va être vraiment des trucs assez différents, je pense. J'ai déjà reçu des trucs.
1: Aïe. J'allais te demander, t'as déjà les remixes
0: J'en ai quelques-uns, ouais.
1: Oh, ok.
0: Bah, il y a le mien que j'ai fait, mais j'ai pas fait.
1: Ah, très bah alors mauvais.
0: Ouais, vraiment, j'ai pas eu le temps. J'étais sur d'autres trucs, dont le remix pour Malibu.
1: Est-ce que tu penses qu'elle va le jouer sur scène, ton remix?
0: Non, je pense pas.
1: Non? Ok. Too much?
0: Vraiment pas ambiante, mais je trouvais ça trop intéressant, justement, de pas aller sur un truc ambiante. Bah on pourrait croire que ça va être ambiante au tout début de la track, but it's not. Ah, c'est vraiment club. Et emotional club, genre. Je pense que c'est vraiment ce qui caractérise le mieux, j'ai l'impression, maintenant, toutes les dernières prods que j'ai fait. Emotional club. Donc, ouais. En tout cas, elle était contente. Je pense qu'elle était... Elle m'a dit direct, on dirait genre une track en mode faite dans le sud, genre en mode des trucs qu'on écoute dans le sud, quoi.
1: En mode Ibiza Cody de...
0: Ouais, Ibiza Cody de fou. Je trouve ça trop fun.
1: Ouais.
0: En ce moment, je suis en mode fun. J'ai envie de m'amuser, genre. Je pense que je me suis un peu bérimée à un certain temps avec la musique un peu plus expérimentale, club expérimental, déconstructed club, blablabla. C'est trop bien et tout. Mais j'avais besoin de sortir de ça pour faire des trucs un peu plus légers et juste m'amuser, genre. Là, j'ai besoin de m'amuser. Je pense qu'on en a tous ce besoin, je crois.
1: Oui, c'est des packs. Ouais. C'est des packs. Allons à Ibiza. Allons fucking à Ibiza.
0: Mon rêve. J'ai ma coloc qui joue là cet été. J'ai trop envie d'aller avec elle. Genre.
1: Kim ?
0: Ouais.
1: Da !
0: Joue à Ibiza, ça a été annoncé déjà. Mais ouais, joue à Ibiza, ça va être trop, trop bien.
1: Mais suis, ouais. Vas-y. Ouais. Et aussi, attends, on n'a pas dit, mais tu vas jouer à We Love Green.
0: Oui, je joue à We Love Green. Et je suis trop contente.
1: Mais c'est ouf.
0: Même soir que Théodora.
1: Mais...
0: Même soir que Addison Rae.
1: Mouah.
0: Même soir que Okelou.
1: Bah
0: ouais, non, ça va être chouette. Et je joue en warm-up de la stage, du coup, DJ, la grosse stage sous la verrière, là, je crois. Je sais plus comment elle s'appelle. Je remercie Paul Bonabès, qui est le programmateur qui m'a invité et qui est très, vraiment adorable. Et non, j'ai hâte, j'ai aucune idée de ce que je vais faire, mais j'ai vraiment envie de préparer quelque chose de vraiment pour l'occasion. Ça marque quand même un truc, c'est important, quoi.
1: Ouais.
0: Voilà.
1: Ouais, c'est important, ça marque littéralement un truc, c'est une autre marche à ton escalier.
0: Donc, c'est juin.
1: Waouh
0: ouais. Oh,
1: trop hâte.
0: Ouais, j'ai hâte.
1: Trop hâte. C'est trop bien, bravo, félicitations. Bah, 2026 en fait.
0: Bah ouais, mais pareil pour toi, ma belle.
1: Yeah, bouf.
0: Franchement.
1: Let's go.
0: Comment tu le sens, toi, ton année et tout?
1: Oh, ouais, ça se retourne. Ouais, je le sens bien. Je le sens bien. Il se passe des choses intéressantes. Et je prends des risques et.
0: Dites-le, hein.
1: Wouh!
0: Bon, on te le dit, j'ai l'impression de plus en plus, quoi, qu'il y a vraiment un retour du travail que tu fournis et que t'as quand même un retour des gens, quoi. Ça va.
1: On se dit, bon, ouais, écoute.
0: Merci.
1: Mais merci à toi, c'était trop bien.
0: Merci beaucoup. Vraiment, c'était chaud.
1: Il nous reste plus que deux choses, faut que je fasse mon outro.
0: Ouais, j'adore. Voilà.
1: Donc, tu la gardes.
0: Sur ça.
1: Merci d'avoir regardé cette vidéo. Je vous retrouve pour la prochaine. C'était Lamont TV, your favorite show. Et n'oubliez pas, ne me rendez pas célèbre.

0: OK, we got it.
1: Trop bien, merci bébé.
0: Ah! Bon.
1: Ça tue.
0: Ça tue.
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5: Cocorico. Un rayon de soleil passe à travers les coucous. Dans les champs, au bruit des cocorico, les céréales blondissent. Les violettes poussent le vent au fond de l'étang. Le ruisseau entretient la clarté des pétales de magnolia. Un insecte brille, gros comme la feuille de dingo qui hésite sur l'arbre. Le cerisier caresse le ton. Les gentils fantômes entrent par la fenêtre.
3: C'était Animomo aux éditions Béton Roman.

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0: des autres que je te coupe les cheveux.
1: Grave.
0: Qu'est-ce que je te fais?
1: Eh ben écoute, j'ai trop aimé la peau que tu m'avais fait la dernière fois.
0: Trop bien.
1: Là par contre, je les ai lissées. Genre, il y a deux
0: jours, je me suis dit, un truc qui a changé.
1: Ouais.
0: C'est pas bon.
1: J'ai mis la raie sur le côté.
0: Ouais.
1: Et je les ai lissées. Alors qu'habituellement, bah, je les ai c'est free tout l'été. Donc,
0: bah ouais.
1: toutes mes boucles sont revenues. Enfin, vraiment comparé à. Tu vois, je les ai lissées, mais au bout d'une demi-journée, ils sont déjà en train de reboucler. Et du coup, comme ils ont quand même pas mal poussé pendant l'été. Et oui, il y a un truc aussi qui a changé, c'est que entre le moment où tu m'as coupé les cheveux et maintenant, j'ai fait du henné aussi.
0: Ah ouais, t'as fait du henné quoi?
1: Acajou un peu. Mais du coup, là, c'est un peu parti, mais il y a quand même encore pas mal les reflets roux. Genre cet été, j'étais à mon prime de coupe de cheveux. Vraiment, j'ai eu tellement de compliments de la coupe que tu m'as faite.
0: Mais
1: je sais que dire, c'est
0: mais parce que quand tu t'es coupé les cheveux, ta couleur, elle était
1: foncée.
0: Naturelle.
1: Ouais, très naturelle, ouais.
0: Je pourrais mettre plus de lumière.
1: Vas-y. Nickel.
0: Haute DA, mais comme ça, on voit plus clair. Ok, trop bien. Et du coup, bah, je te refais en gros. Mais je te coupe pas trop les cheveux. En vrai, je te laisse la longueur et tout.
1: Ouais, je suis chaude que tu me laisses la longueur. Mais par contre, le bout de mes pointes est quand même pas mal abîmé, genre. Donc, je pense que ça peut partir, tu vois.
0: De ouf. Ok.
1: Ça peut partir. Et puis après, restructurer un peu la pecou, quoi.
0: Ouais, de ouf.
1: Mais tu sais que pendant un moment, je me suis dit, je kifferais trop retourner au carré. Mais je crois que je suis pas encore prête.
0: Waouh. Mais tu sais que ça pourrait être un carré, mais en mode dégradé, genre.
1: Ouais, c'est vrai.
0: Un carré stylé.
1: C'est déjà un peu le cas. En fait, c'est ça que j'aime bien, c'est que ces derniers temps, et c'est aussi pour ça que je les ai lissés, c'est que genre je les attachais, et je laissais mes cheveux pendre comme ça, et ça faisait comme si j'avais un carré, quoi. Tu vois, un peu.
0: Ouais, ouais.
1: Du coup, j'aimais
0: bien. Mais avec les cheveux bouclés.
1: Ouais.
0: Trop stylé, ouais.
1: Et aussi avec parfois ces trucs lisses qui font un peu plus carré. Et donc là, comme ça, attaché. Et donc j'aime bien. En fait, j'aime bien que cette coupe soit modulable, quoi. D'avoir à la fois les cheveux longs derrière et devant. Voilà. Donc,

0: C'est trop bien. Est-ce que t'es chaud de tenir le téléphone quand on entend les...
1: Ouais, avec plaisir. C'est vrai que c'est une idée.
0: En mode ASMR, tu sais. C'est Régine aussi qui m'avait donné l'idée.
1: Qu'est-ce que t'avais dit?
0: Genre, je lui ai parlé de ce projet.
1: Ça fait longtemps que tu penses?
0: Non, ça fait pas longtemps, hein, vraiment, mais juste... Enfin, il y a pas longtemps, du coup, quand je lui ai raconté, elle m'a dit, ah ouais, trop bien. Et tu pourrais grave faire enregistrer le son en mode quick des ciseaux, tu sais.
1: ASMR.
0: Ouais, mais c'est en mode en fond.
1: J'ai hâte de voir ce que ça va donner.
0: Salut.
1: Salut.
0: Et MDR, je sais pas si je dois faire genre comme si de rien n'était, ou genre en mode alors je suis avec Charlotte, tu sais, genre... je sais pas comment faire en vrai.
1: Deuxième fois qu'elle se fait couper les cheveux.
0: Charlotte qui est DJ et qui organise des soirées Accès Libre.
1: Et qui est attachée de presse en parallèle.
0: Voilà.
1: C'est vraiment ce con. C'est marrant, c'est parce que vraiment les gens quand ils me rencontrent pensent davantage que je suis une artiste qui passe ma vie à mixer, etc. Mais ça, c'est aussi vachement les biais des réseaux sociaux, quoi. Ce que tu montres, enfin, parle d'une forme d'image, mais en fait, c'est assez contrôlé et contrôlant aussi. Bon, ça, c'est tout un débat.
0: Mmh.
1: Alors qu'en vrai, de mon quotidien, c'est pas du tout ce que je fais, quoi. Enfin, en tout cas, ça, mon quotidien n'est pas composé que de ça, quoi.
0: Bah ouais.
1: Même si je suis complètement animée par la musique et animée par les projets qu'on porte avec notre collectif, mes journées se résument quand même à être derrière un ordinateur et travailler sur des tâches assez répétitives, mais aussi très passionnantes. Hein. J'adore mon travail et on travaille pour des projets qui sont vraiment géniaux. Mais
0: tu gagnes pas forcément ta thune avec ça, quoi, en vrai.
1: Avec, tu veux dire, le DJing et l'orga de soirée ?
0: Mm-hmm.
1: Bah ouais, pas du tout. Puis de toute façon, ça n'a pas du tout vocation à être ça non plus, quoi. Mmh. À partir du moment où j'ai commencé à mixer, je savais très bien que...
0: Après, ça paye en vrai, de mixer, non ?
1: Ça dépend ton rythme de mix, ça dépend pour qui tu mixes. Mmh. Tu vois, quand tout à l'heure, on parlait aussi de toi, de ta pratique artistique et de ta volonté ou non de t'inscrire dans certains milieux pour gagner ta thune, bah moi, c'est les mêmes questions que je me pose.
0: Ouais, toi, tu choisis en vrai.
1: Bah plutôt, ouais. Ouais, franchement, cool. Plutôt. Et puis du coup, ça va de pair une fois que tu acceptes de mixer pour un espace ou pour un collectif qui correspond à tes valeurs et à ce que tu te fais comme image de la fête ou au-delà même de la fête, simplement de la vie, quoi, de manière générale, de ce dans quoi tu t'impliques. Enfin, moi, je prends souvent l'exemple du moment où j'ai commencé à arrêter d'acheter des fringues en fast fashion, tu vois. Tu mets des lunettes qui te font voir la vie d'une certaine manière et tu peux plus les enlever au bout d'un moment, quoi. Donc typiquement, la SAP, et après, pareil, ton implication dans la société, ton engagement en tant que citoyen, citoyenne, ce que t'achètes, ce que tu finances, pour moi, ça a un impact énorme. Et donc forcément, je me pose toujours ces questions-là dans ma vie de tous les jours. Et le DJing, ça a été le cas aussi à un moment, quoi. Je me suis dit, genre, j'ai pas du tout envie de mixer pour des trucs privés qui me rémunèrent beaucoup parce que c'est pas du tout en lien avec mes valeurs, quoi.
0: Mais après, des fois, c'est galère de pouvoir se poser la question vu que genre on a besoin de thunes, tu vois.
1: Ouais, c'est
0: des
1: clair.
0: Des fois, juste, on est obligé d'accepter des trucs de merde, je me dis.
1: Bah oui, c'est clair.
0: Enfin,
1: c'est
0: quand t'arrives à un stade où genre on t'en propose, tu vois, parce que moi, je suis pas là-dedans, mais...
1: Ouais, complètement. Et puis après, il y a plein de personnes que je connais qui sont pleins de superbes valeurs et tout, et qui, bah justement, effectivement, pour la thune, pour payer son loyer, pour payer ses factures, acceptent ce genre de projet en loose-dé, et c'est grave ok, enfin...
0: Bah oui.
1: Surtout quand justement tu as envie d'être artiste et d'en vivre. Moi, j'ai un autre travail à côté du coup qui fait que je fais pas du tout que ça, je fais pas du tout que du DJing. Et donc j'ai un peu la chance de pouvoir me dire bah là je mixe, là je mixe pas. J'ai constitué un peu une DA derrière ma pratique du mix. Mais c'est sûr que c'est presque un peu une chance de pouvoir se nourrir avec autre chose qu'avec le mix qui peut me permettre dans ma pratique artistique du coup d'avoir une certaine forme d'engagement, quoi.
0: Mmh. Ouais, de ouf. Ça me fume, il y a la cible qui fait de l'ASMR aussi dans le fond, tu sais.
1: On vieille avec ses bruits.

0: coup, je suis salariée dans une boîte depuis janvier 2026, donc c'est la vie d'adulte. Enfin, 2025, pardon. 2025. C'est vrai que je suis déjà en train de me projeter en 26.
1: Mais récent, en vrai.
0: Ouais, récent, mais j'ai commencé ce taf-là quand j'étais en alternance. Enfin, quand j'étais en master, quoi. C'était un master en alternance que j'ai fait. Et donc, c'est ce qui me permet de vivre, de payer mon logis et mes factures.
1: Mmh, trop bien.
0: Ouais. C'est donc le métier d'attaché de presse. Je travaille pour des projets de spectacle vivant, d'art visuel et...
1: Ah mais oui, parce que la dernière fois que je t'avais coupé les cheveux, t'étais en visio, ah oui. Et tu parlais de ça, tu travaillais avec qui déjà ?
0: Je travaille pour une agence qui s'appelle Maison Message.
1: Mais attends, il n'y avait pas un truc que je connaissais quand je t'ai coupé les cheveux là ?
0: Bah j'ai dû te parler de 100% dans la Villette.
1: Ah oui, tu faisais 100% ça.
0: 100% l'expo, ouais.
1: Ouais, c'est ça.
0: Mmh, exactement. Ça fait...
1: En vrai, c'est grave cool comme side job, enfin comme... non, en vrai, c'est main job.
0: Ouais, c'est mon main job. C'est clairement
1: bah, c'est trop bien, genre. En vrai, bah, c'est pas un truc de merde.
0: Bah, pas du tout. Et puis surtout, je travaille avec des personnes qui sont hyper engagées, bah, ouais. Avec qui on partage les mêmes valeurs. Et de toute façon, on reste dans le milieu artistique.
1: Donc c'est trop bien.
0: Ouais, vraiment, je me sens hyper chanceuse d'avoir ce travail.
1: Et ça te prend beaucoup de temps ou pas ?
0: Bah, c'est un 35 heures. Hein.
1: Donc, putain, mais t'es chaud. Et à Godot, tu organises tes teufs.
0: Ouais, carrément. Et je fais les DJ sets. Il y a plein d'autres projets, tu vois, le projet de résidence, radio, à droite, à gauche, que ce soit pour Accès Libre ou pour moi en tant que personne, la vie sociale.
1: Mais j'ai l'impression que plus tu fais, plus t'arrives à organiser ta vie pour réussir à tout faire. Je sais pas comment dire.
0: Oui, je suis d'accord. Bah, moi, c'est une discipline, une boucle dans laquelle je me suis inscrite il y a longtemps. Hein. Mais après, je pense qu'il y a un peu un côté hyperactivité aussi, tu vois.
1: Ouais.
0: Ou combler son temps... Faire du vide, peut-être.
1: Je suis mort.
0: Non, vraiment, je kiffe toutes ces activités. Je m'ennuie jamais, quoi. Enfin, vraiment, je n'ai pas le temps de m'ennuyer. Je sais même pas ce que c'est que le mot de s'ennuyer, quoi. Je kiffe trop organiser des trucs pour toutes et tous. Enfin, Accès Libre, typiquement, c'est une passion, quoi.
1: Et tu fais ça avec qui d'autre, déjà ?
0: Je fais ça avec... du coup, on l'a monté avec des copaines du master. D'administration de projet culturel qu'on a fait là. Mmh. Et maintenant, il y a plein d'autres personnes qui ont rejoint le collectif que tu connais. Il y a Raj, Ju, Clara, qui elle s'occupe de la partie affiche. Enfin, ce qui est chouette, c'est que c'est vraiment un collectif hyper protéiforme. Il y a des personnes
1: avec
0: qui.
1: Des meufs en partie. Enfin, genre oui. Que des meufs en fait.
0: Non, c'est pas que des meufs. C'est pas du tout que des meufs, mais c'est vrai que la place des femmes est quand même assez importante. Et puis en plus, ça permet vraiment de penser des événements qui sont aussi respectueux et dans le soin. Donc ça infuse les liens et ça infuse les mentalités des personnes qui font partie du collectif. Mais sinon, je pense que les Kemé, juste qui font partie du collectif, tu dois pas trop les connaître.
1: Ok, ouais.
0: Mais je pense qu'au niveau ratio, il y a plus de gadgets que de gars, effectivement.
1: Trop cool.
0: C'est plutôt cool, ouais. Puis c'est très marrant parce qu'il y a pas longtemps, moi comme je travaille un petit peu dans la com et tout ça, un peu des trucs qui me passionnent aussi, je m'occupe du compte Insta Accès Libre et tout. Genre, je regardais les statistiques du compte Insta et les personnes qui suivent le compte Insta. Et c'est marrant parce qu'il y a un tout petit peu plus de meufs que de mecs qui suivent le compte. Et je me dis, tu vois, la DA un peu qu'on présente et le fait que ce soit des soirées qu'on essaye de penser respectueuses, etc., sans utiliser le mot safe place pour en faire du marketing, tu vois, c'est vraiment ce qu'on essaye de faire avec des rondes. Enfin, toute une manière de penser l'espace et l'environnement. On prend vraiment beaucoup de temps à réfléchir à tout ça. Mm-hmm. Et je me dis que dans un sens, ça doit se sentir parce qu'il y a plus de meufs que de mecs qui nous suivent.
1: C'est trop bien.
0: Ouais, c'est hyper cool. J'étais trop fière quand j'ai vu ça.

Ouais, je l'ai trouvé cette tissu. Ils ont envie d'en faire un peu pimpé un peu. C'est tellement beau. Mais je l'ai pas fait pour ça parce que les cheveux ils disent grave dessus. Enfin, alors ça tombe.

0: sur la télé en passant.
1: Ouais, j'ai vu, c'est grave la DA.
2: C'est beau.
1: Ouais.
2: C'est
1: bien.
3: Alors, du coup... Ça, j'équilibre de deux voitures.
2: Toi, tu vas faire ton premier hiver à la cible, du coup.
3: Ouais, putain, on va se les cailler, je crois, à ce qui paraît.
2: Ah ouais, c'est vrai que ça caille.
3: Ouais.
2: Ça a pas l'air d'être extrêmement bien isolé en même temps.
3: Bah non.
2: Il y avait trop dans les murs et tout.
3: Ouais. Mais bon.
2: Grosse chaussette.
3: Grosse chaussette, double couette. Faut que j'achète une deuxième couette. Et ouais, ce sera juste galère pour aller se doucher, je pense. Parce que la douche, en fait, elle est là-bas.
2: Ah,
3: une douche, c'est là-bas.
2: D'accord.
3: Ouais, c'est genre là, il y a des toilettes et une douche. Enfin, je te montrerai après.
2: Ouais, avec plaisir.
3: Mais et du coup, ouais, genre le moment de sortir de sa chambre et d'aller dans la douche, ça va être intense, je le sens.
2: Mmh. Tu m'étonnes. Hein.
3: Mais je vais m'y faire.
2: Ouais, puis c'est vivifiant pour le corps, je pense.
3: À ce qu'il paraît. Ouais. Non, en vrai, oui, je pense que je vais avoir froid, mais bon, j'aurai un petit chauffage d'appoint là.
2: Ouais.
3: Électrique. Ça va le faire.
1: Elle est tellement belle ta boîte.
3: Ouais, je suis trop contente. C'est pas fini, c'est encore en construction.
1: C'est toi qui as fait tout seul ?
3: Non, Mathieu m'a aidé, mon copain.
1: Ok.
3: Il est trop fort dans ce genre de construction. Et mais la valise, là, je l'ai trouvée sur le bon coin. Vraiment, je l'ai payé 5 balles.
1: Waouh.
3: Elle est trop belle, genre.
1: Elle est magnifique.
3: Ouais. Ensuite, on a rajouté le miroir, les petites lampes, les petites lumières, là. Et j'ai envie de continuer à la pimper, j'ai envie de lui rajouter un truc pour la tirer en mode valise. Les roues aussi, on a rajouté.
4: Mais oui, normal.
3: Et voilà.
4: Petit coupage de cheveux.
3: Ouais.
4: Allez.
3: Attends, fais voir. J'essaie de faire. Ok. Jamais fait coupe de cheveux à cette heure-ci, tu sais. Normalement, ouais. C'est genre dans l'après-midi ou le matin. Je sais pas quelle heure il est.
2: Late night coiffure.
3: Ouais, why not, hein.
2: Mais grave.
3: Ah bah si, j'avais fait meuf à la teuf, là, du coup, où t'avais mixé le soir, il y avait une teuf ici, et je coupais les cheveux pendant la teuf.
2: Et c'était cool, enfin, genre ouais, les gens étaient contents.
3: De ouf, de ouf.
2: Trop bien.
3: Pour j'en ai fait 2-3 parce qu'au bout d'un moment, j'étais en mode vas-y, j'ai envie d'aller danser et tout.
2: Mais normal.
3: Mais en vrai, j'aimais bien la DA en mode ça coupe les cheveux pendant la teuf, tu vois.
2: C'est hyper cool.
3: Je pense que je referai.
2: Bah, si tu veux le faire à nos teufs.
3: Ah, mais de ouf!
2: C'est plus que bienvenu, hein.
3: Des bars.
2: On organise un truc bah, là dans une semaine, le 20 septembre. Un
3: truc de bikers, là?
2: Exactement. Okay. Et on organise un truc aussi le 31 octobre.
3: Ah, pour Halloween!
2: Pour Halloween.
3: Trop bien.
2: Dans un super lieu.
3: Bah, cette année, il n'y aura pas Halloween ici, du coup. Ce sera où? Là, c'est pas un truc que tu m'avais dit l'année dernière, là?
2: C'est dans un grand hangar qui s'appelle la Cyclophicine à Pantin.
3: Ok, c'est quoi?
2: C'est un lieu de réparation de vélos. Un espace super chouette.
3: Attends, mais le truc d'Halloween ou le truc de là?
2: Le truc d'Halloween.
3: Ok, trop bien.
2: Ouais, c'est dans un big hangar qui est du coup un atelier de réparation de vélos.
3: Mm-hmm.
2: Et ils accueillent une fois par mois, je crois, des événements. Et là, c'est le dernier de l'année. Et ils étaient ok que ce soit nous qui organisions un truc, donc on est trop happy.
3: Trop stylé.
2: Et
3: vous payez un truc ou pas?
2: C'est prix libre pour organiser un truc là-bas.
3: Ok, trop bien. Mm. Prix libre, ouais. C'est-à-dire, genre, vous donnez combien?
2: Bah, on sait pas trop encore combien on va te donner parce qu'on doit prévoir un peu notre budget. Mais nous, ils nous disaient, ouais, ça peut être 5 balles comme 10 000. Hein.
3: 10 000 balles. Okay. Super. Ouais, parce que du coup, c'est gratuit.
2: C'est prix libre aussi l'entrée.
3: Ah ok, trop bien.
2: Ouais. C'est vraiment une politique qu'a le lieu.
3: Et vous faites toujours prix libre aux soirées?
2: Ça dépend. Bah, quand c'est des free, c'est libre.
3: Ouais.
2: Mais après, c'est chouette d'avoir de la dona quand même parce que ça boit une free, ça coûte quand même de l'argent quoi,
3: bah,
2: à
3: ouais.
2: Organiser.
3: Ouais.
2: Donc c'est cool de pouvoir perpétrer les événements et pouvoir avoir un peu de maille, soit pouvoir reverser à des assos collectifs qui nous tiennent à cœur, ou alors... De pouvoir réinjecter dans Accès Libre et pouvoir faire en sorte que ça puisse continuer l'aventure, quoi.
3: Bah ouais, c'est ouf.
2: Mais du coup, là, parfois, quand on est accueilli dans des espaces, on est obligé, on est contraint pour des causes justement économiques ou de rémunération des artistes, de faire payer l'entrée. Par exemple, la soirée des bikers, c'est 10 euros l'entrée, tu vois.
3: Mm.
2: Et sinon, bah là, pour le 31 octobre, ce sera prix libre.
3: Trop bien.
2: Mm. Ça va être chouette, vraiment.
3: Ouais, faut que je vienne, là. Je suis toujours pas venue, j'abuse de ouf. Il y a trop de trucs en même temps, toujours.
2: Bah ouais, c'est normal. Hein. Il se passe trop de trucs à Paris.
3: C'est ça.

0: c'est tellement agréable de se faire couper les cheveux.
1: J'ai intensifié devant, tu me diras ce que t'en penses.
0: Ouais, j'ai hâte de voir. Là, toi, ta couleur actuelle, c'est naturel.
1: Ouais.
0: Vraiment blonde, hein.
1: Ouais, mais...
0: Blonde très claire.
1: Après, j'avais fait quelques mèches plus claires, là. Genre, okay. Peut-être, je sais pas si t'en vois, il y a des mèches plus claires, quand même. Mm. Et sinon, ouais, c'est ma couleur naturelle. Mais j'aimerais bien... En fait, j'avais fait des mèches un peu bleues et tout, j'aimerais bien les refaire, mais que ça tienne, genre, en mode longtemps. Mm. Faut que je trouve une couleur permanente.
0: De bleu.
1: Ouais.
0: Bah, si un jour, en plus, tu te mets à teindre les cheveux en couleur, alors là... Je pense que je me laisserai tenter par des petites dingueries.
1: Ah, mais trop bien, mais je pense que je vais devoir le faire. Parce qu'au bout d'un moment.
0: Ouais, vraiment. Genre faire des trucs à étage, un peu.
1: Mais ouais, de
0: une
1: ouf.
0: Une couleur, une autre.
1: Mais de ouf, j'aime trop faire des délires comme ça. Pour l'instant, j'ai fait que sur WAM, j'avoue. Chaque chose en son temps.
0: Bah ouais, carrément. Et toi, ouais, ce sera un objectif là de développer quand même un truc un peu plus sérieux. Enfin, pas sérieux, mais en tout cas où il y a davantage de. Communication sur tes coupes et...
1: Ouais, j'avoue, parce que je me suis pas du tout concentrée là-dessus, mais là, je veux faire un Insta, du coup. Mm. Ouais, j'aimerais trop, genre, si j'arrive à avoir le temps et tout, de commencer à faire plus des trucs de coupe. Parce que j'avoue, si je commence à faire des couleurs et tout, j'ai l'impression que, quand même, c'est un autre temps, genre.
0: C'est vrai.
1: Pourquoi pas, en vrai, pourquoi pas. Hein. Peut-être ça viendra cette année ou genre après mon diplôme. Donc là, quand même, pour que je me concentre.
0: Bah ouais, c'est clair. J'imagine que t'as pas trop de visu là pour l'instant sur l'après-diplôme.
1: Non. Mais bon, je pense que je vais continuer là-dessus. Hein. Mmh. Sur mes triples vies, mes doubles vies.
0: Ouais, bah on se sait. Hein.
1: On se sait. Ouais.
0: J'hésitais carrément à faire des trucs encore plus courts, mais en fait, je pense que c'est très bien comme ça.
1: Ouais, dis-moi ce que tu penses.
0: C'est hyper cool. Hein.
1: Genre devant et tout.
0: C'est vraiment, vraiment bien.
1: T'as vu quand même, j'ai fait...
0: Ouais, t'as bien dégagé.
1: Ouais.
0: Mais après... en vrai, c'était déjà un peu comme ça. Hein.
1: Ouais, ouais. Mais là, du coup, j'ai plus marqué le truc.
0: Ouais.
1: Et j'ai pas coupé tout droit, j'ai fait en mode dégradé quand même.
0: C'est super. Vraiment, c'est parfait.
1: Et est-ce que tu veux que, genre... Là, j'ai quand même coupé les pointes, ça va mieux.
0: Tant mieux.
1: Tant mieux.
0: C'était l'idée.
1: Mais du coup, ouais, la longueur, tu voulais la garder derrière.
0: Ouais, grave.
1: Ok. Mmh. Peut-être dis-moi si tu veux que je continue ou je te laisse comme ça.
0: Ah ouais, vas-y, ça roule.
1: Bon, tu peux te regarder là, mais sinon dans les toilettes, on va...
0: Ouais, je vais venir, je pense. Attends, je vais y aller avec ma cape.
1: Profitons du fait de ressentir un magique. C'est ça, hein. Lumière, elle est à gauche, ouais.
0: C'est ça, là. Moi, je fais ça, mais c'est très beau. J'aime bien.
1: Trop bien.
0: Ouais, franchement, c'est nickel, hein. Franchement, j'aime vraiment bien comme ça.
1: Ok, trop bien.
0: Ouais, c'est très, très beau. C'est hyper beau, là, ici. Et là,
1: ouais. Bah, je pense que quand tu vas. Oula, ma compte, hein, quand tu vas te laver les cheveux, ça va reprendre forme et tout en mode bouclé, vu que tu les as laissés là.
0: Ouais. Il y a plein de mètres carrés ici, ou à la silence.
1: 700.
0: Ah, ouais, c'est 700 mètres carrés.
1: Ouais.
0: C'est énorme. J'ai tellement hâte de laver les cheveux et redécouvrir mes cheveux.
1: Tes tifs, tu m'en viens.
0: Oh, on voit une toffe.
1: Bien sûr.
0: Comme ça, là, je t'en lavais grave avec plaisir.
1: Comme ça, je pourrais partager aussi.
0: De ouf.
1: Tout, du coup, là, comme
0: là,
1: ça.
0: Quand on veut tout, je sens qu'il y a quand même pas mal de choses qui sont parties.
1: Ouais, bah ouais. T'as vu la regard par terre.
0: Ouais, c'est clair. Mes cheveux tout roux.
1: Ouais, de ouf, c'est trop beau la couleur.
0: Ouais, sur le bleu, ça rend hyper bien. Mmh. Genre, la couleur de l'animité, elle est trop bien.
1: Hop là. Petit coup d'aspi. C'était la coupe avec Charlotte.
0: Et oui.
1: Merci Luce.
0: De rien. De toute façon, c'est pas la première ni la dernière fois que tu vas m'en couper les cheveux.
1: Oui, voilà. Trop bien.
0: Au revoir.
1: Au revoir.

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0: Ma progéniture, la sincérité n'a fait qu'un pas. Toi et moi, on ne va pas se faire du bien. Tu ne me conviens plus, je n'y peux rien. Tu n'as rien d'innocent. Dans la rue, lorsque je t'ai vu par hasard, cela fait partie des choses que je dois te dire. J'ai émis l'espoir, te rencontrer, vouloir t'aimer. L'espoir. J'aimerais que tu deviennes un futur comme moi. Pas moi. Tu peux devenir tout ce que tu veux. Double, tu es ma graine, mon faux projet. Je suis venue avec une mauvaise intention. Je te le dis, voilà. Je voudrais te prendre, peut-être tout entier. Je ne t'ai pas oublié, je ne t'oublie pas. Je veux faire des choix. Je voudrais te parler, côte à côte. Frontalement, c'est déjà trop dangereux. Peut-être qu'une mère est placée là normalement pour faire écran. Tu n'es pas neutre ni vierge. Je te regarde. Admets que tu as des idées. Imaginons que je te plaise. Mais te rencontrer, t'aimer, vouloir t'amener. Ta candeur, tu la portes sur ta tête. Pour moi, tu n'es pas innocent. Mon futur. C'est fou comme tu me ressembles. C'est pour ça que tu dois être différent de moi. Tout ça te dit bien que je ne te laisserai jamais la parole. C'est déjà une violation de ton intimité. Ce n'est pas moi que tu dois rencontrer à ton âge. Que tu le veuilles ou non, je veille sur toi. Ma seule solution, c'est de t'abandonner. Ainsi, donc, aujourd'hui c'est décidé. Je te sauve de moi.
1: C'était Lettre d'un pervers aux éditions Béton Roman.
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3: Cachés dans un placard au frais, leurs ombres multicolores, des invertébrés tout luisants, gigotent selon les motifs du carrelage. Sequin et cotillon. Hôtel Kochi. Onsen compris.
5: Entre deux étaux mystérieux, eau mystérieuse. Le long du marécage aux fleurs bleues et grises, le lac de Cresson, laiteux, nuageux. La gelée verte exote dans l'environnement mystique. La véranda est merveilleuse, les glaïeuls dehors tanguent dans le poil de l'air. Le bruit de la pluie, la chute des grosses gouttes de lumière. Drôlatique météo, n'est-ce pas ? Le yaourt prenait la pluie sur la table de jardin, le yaourt au sucre cristal. Les étahirs fumant et leurs parapluies imprimés de kiwi et d'orange, les transatlantiques repliés. Le cendrier transformé devenu soupe d'eau, la pluie grise qui n'existait plus, la frondaison d'éclaircies nuageuses, un bien-être soudain vague.
6: Souhaitez-vous participer à la cérémonie des fleurs ?
5: Une explosion de silence, silence encore jeune. Sur le panneau, inscrit, vous êtes à 30 km de la mer des esprits. Un tableau, une estampe, sur un lac d'or noir, des oies s'entre-dévorent. Le tokonoma, le faux poivrier odorant en ikebana. Le verre de saké chaud, tiède à demi en suspension. L'horloge et la porcelaine, les femmes chiens aux yeux nacrés, statuaires profanes, les bougies chauffe-plat, le service à liqueur, des lentilles à la menthe dans une assiette en terre, un bocal de mélasse, le saladier dans lequel tourbillonnaient les globuleux tapioca, dansait, stagnait lentement le thé. le parquet flottant, les longues horizontales aux yeux laqués discutaient. C'est un homme très bien, vous comprenez. Le reste imperceptible, informulé dans les lieux.
4: Co. Éloigne les étamines de ta bouche, Nigaud. Comme tu y vas.
3: C'était Hôtel Kochi, aux éditions Béton Roman.
1: 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Aujourd'hui, nous plongeons dans l'histoire des femmes dont les voix ont marqué le cours des conflits armés. Des animatrices de radio qui parlaient aux soldats, qui diffusaient les chansons familières, qui parfois ébranlaient le moral des troupes. Leurs noms résonnent encore. Rose de Tokyo, Axis Sally, Hanoi Anna. La radio a souvent joué un rôle essentiel dans les guerres modernes du XXe siècle. Elle informait, divertissait, mais servait aussi d'arme psychologique. Les armées l'utilisaient pour soutenir leurs combattants ou pour semer le doute chez l'ennemi. Au cœur de cette bataille des ondes, quelques femmes sont devenues célèbres ou redoutées. Rose de Tokyo, connue en anglais comme Tokyo Rose, décrit en vérité un groupe de femmes qui parlaient l'anglais et diffusaient de la propagande sous différents alias. Cependant, une suite d'événements fait qu'Iva Toguri Dakin a été désignée comme étant la protagoniste de ce mouvement. Iva Toguri naît en 1916 à Los Angeles, fille d'immigrés japonais. Elle étudie la zoologie à UCLA et mène une vie d'étudiante américaine classique, passionnée par le sport et la musique swing. En 1941, elle se rend au Japon pour

0: Bien que certaines analyses militaires suggèrent que ces émissions n'affectaient pas le moral, elle inquiétait quand même l'armée américaine car Annie semblait être en possession d'intelligence sur les mouvements des navires et des troupes. En 1945, elle épouse Felipe d'Aquino, un Portugais d'origine japonaise-portugaise. Elle ne renonce cependant pas à sa nationalité américaine. Après la reddition du Japon, la presse américaine cherche Tucker Rose. Deux reporters, Henry Brundage et Clark Lee, identifient Eva et la présentent publiquement comme la fameuse propagandiste. L'opinion publique la considère comme une traîtresse et en 1948, elle est arrêtée et ramenée aux États-Unis. Son procès débute en 1949 et elle est condamnée pour avoir parlé de perte de navires américains. Eva sert 6 ans de prison, retourne ensuite à une vie normale et elle est graciée en 1977 par le président Gerald Ford. Elle est décédée en 2006, laissant derrière elle une histoire complexe de loyauté, de propagande et de perception publique. Tokyo Rose est un exemple fascinant de la manière dont une voix et quelques chansons peuvent devenir mythiques et comment l'histoire peut transformer la perception d'une personne. Aujourd'hui, nous allons aussi écouter l'histoire d'une voix, une voix familière aux soldats américains de la Seconde Guerre mondiale. Celle d'une Américaine installée en Allemagne, devenue l'instrument de la propagande nazie. Son nom, Mildred Gillers. Pour les GI, elle était Axis Sally.
1: This is Berlin calling. And I'd just like to say that when Berlin calls, it pays to listen.
0: Mildred Gillers naît en 1900 dans le Maine. D'abord comédienne de théâtre sans grand succès, elle avait étudié à l'université de l'Ohio avant de quitter les États-Unis. En 1929, elle voyage en Afrique du Nord, puis en Europe. Quelques années plus tard, elle s'installe en Allemagne pour suivre des cours.

0: de musique à Dresde.
1: I have to tell you now that no such undertaking has been received, and that consequently this country is at war with Germany.
0: Lorsque la guerre éclate, elle reste sur place. Sa voix, d'abord celle d'une Américaine ordinaire, va bientôt devenir une arme psychologique. À Berlin, Mildred survit en donnant des cours d'anglais et en multipliant les petits boulots. Mais au début des années 40, sa vie bascule. Le Reich cherche des voix étrangères, capables de parler aux soldats ennemis. Elle entre d'abord dans les studios comme secrétaire, invisible, effacée. Puis, on lui tend un micro. Sa voix américaine, claire, fluide, séduit les producteurs. Elle commence par annoncer des chansons familières au GI.

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1: Pendant la guerre, des milliers de soldats américains captent sur ondes courtes des émissions en anglais venant d'Allemagne. Ils y entendent des chansons de chez eux et entre deux morceaux une voix féminine qui les interpelle. Axis Sally ne crie pas. Elle insinue, elle parle des fiancés infidèles, des familles qui souffrent, des morts à venir, et pour mieux accrocher ses auditeurs, elle diffuse les chansons qu'ils connaissent par cœur.
2: Good evening, women of America. Well, you know, as time goes on, I think of you more and more. I can't somehow seem to get you out of my head. You women in America.
1: À la veille du débarquement de Normandie en 1944, elle diffuse un message glaçant. Dans une voix douce et séductrice, elle prédit aux soldats alliés horreur et carnage s'ils osent envahir l'Europe fortifiée d'Hitler. En 1946, Mildred Gillers est arrêtée à Berlin par les services américains. De retour aux États-Unis, elle est inculpée de 10 chefs d'accusation pour trahison. En 1949, elle est condamnée pour l'un d'entre eux, lié à son fameux discours avant le débarquement.
3: In a moment, Axis Sally will come through the main gate.
1: Sa peine, entre 10 et 30 ans de prison et une lourde amende. Elle restera 12 années derrière les barreaux. Libérée en 1961, elle choisit une vie discrète. Elle rejoint un couvent près de Columbus, dans l'Ohio, et enseigne le français, la musique et l'allemand dans un lycée catholique. Elle y restera jusqu'à sa mort en 1988.

0: wie einst Lili Marlene.
1: Lili Marlene est l'une des chansons de guerre les plus célèbres à avoir traversé les lignes ennemies. De base, c'était une chanson d'amour allemande écrite dans les années 1930, et puis elle est devenue populaire après que la radio Belgrade des forces allemandes ait commencé à la diffuser régulièrement pendant la Seconde Guerre mondiale. Axel Sally l'utilisait parfois dans ses émissions européennes et les versions chantées par des artistes tels que Lalle Andersen et plus tard Marlene Dietrich étaient également diffusées sur les stations alliées. Les paroles mélancoliques d'un soldat qui se languit de sa bien-aimée trouvaient un écho chez les hommes des deux camps, ce qui en faisait un morceau de musique rare, apprécié à la fois par les soldats de l'Axe et ceux des Alliés. Ainsi, même si Lili Marlene n'était pas liée à un seul propagandiste, elle servait de bande-son commune au désir et à la séparation, façonnant subtilement le moral des armées adverses.

0: GI, your government has abandoned you. They have ordered you to die, GI. Do not trust them. Defect, GI. It is a very good idea to leave a sinking ship.
1: Sur TikTok, cet extrait de radio a des millions d'écoutes. Qui était donc cette femme qui parlait aux soldats américains pendant les guerres de Vietnam? Il s'agit de Trinh Thi Nhoc, et je m'excuse si la prononciation est incorrecte, j'ai fait quelques recherches, mais je n'ai malheureusement pas eu le temps de les vérifier avec des personnes vietnamiennes. Mais voilà, elle est plus connue sous le nom américain de Hanoi Anna, et elle diffusait des programmes en anglais pour Radio Hanoi pendant la guerre du Vietnam. Ces émissions diffusaient des reportages, des commentaires et de la musique destinée à déstabiliser les soldats américains et à encourager le sentiment anti-guerre dans leur pays. Née en 1931 à Hanoi, Trinh Thi Nhoc grandit dans une famille aisée, passionnée de cinéma américain. Son anglais impeccable vient de cours particuliers pris pour mieux comprendre les films hollywoodiens qu'elle adorait. Dans les années 50, elle rejoint la radio nationale, la Voice of Vietnam. Son pseudonyme, Tu Huong, signifie « parfum d'automne ». Mais pour les soldats américains, elle devient Hanoi Anna. De 1965 à 1973, trois fois par jour, elle s'adresse aux GIs. Elle annonce des noms de soldats tués, diffuse des chansons folk anti-guerre, relaie les manifestations qui secouent les États-Unis. Elle répète que Washington les a trahis, que la guerre est perdue. Certains rient, d'autres écoutent avec une curiosité inquiète. Même des prisonniers américains comme John McCain admettront plus tard qu'ils l'entendaient chaque jour. Sa voix devient familière, presque incontournable, sur le front comme dans les camps. Sur le plan musical, elle diffusait souvent des tubes américains rock, soul et folk des années 1960. Les soldats américains pouvaient écouter les chansons populaires telles que « We gotta get out of this place » des Animals ou « Where have all the flowers gone » de Pete Seeger. Des titres choisis parce que leur thème de désillusion ou de nostalgie correspondait aux objectifs psychologiques de la station. De nombreux soldats ont admis qu'ils écoutaient cette station en partie parce qu'elle diffusait des morceaux actuels qui leur rappelaient leur pays.

0: Si la plupart des soldats américains reconnaissaient la propagande, la combinaison d'une voix féminine calme parlant anglais et d'une musique familière rendait ces émissions mémorables et émouvantes pendant les longs déploiements.
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0: Trentino se voit pourtant moins comme une ennemie que comme une journaliste. Elle dira en 1992 « Nous servions une cause, nous y croyons ». Elle transmet même des informations que la presse américaine tarde à révéler, comme le massacre de My Lai. Après la chute de Saigon en 1975, elle quitte la radio et travaille pour la télévision de Ho Chi Minh Ville. Discrète, elle répète qu'elle n'a jamais nourri de haine envers les Américains. Laissons le passé derrière nous, soyons amis, confie-t-elle en 1978. Elle meurt en 2016 à 85 ans. Aujourd'hui, un simple extrait audio fait renaître sa mémoire. Hanoi Anna, la femme qui transforme la radio en arme psychologique, continue de voyager par les voix et les écrans d'une génération qui n'a pas connu la guerre, mais qui tend encore l'oreille. Ces voix, qui viennent de Tokyo, de Berlin ou de Hanoi, ont traversé les mers et les frontières. Elles ont bercé les soldats avec des chansons connues, puis les ont piqués de doutes et de peurs. Elles rappellent que la guerre ne se joue pas seulement avec des armes et des uniformes, mais aussi avec des ondes, des mots et des mélodies. Aujourd'hui, elles appartiennent à l'histoire, parfois à la légende. Tokyo Rose, Axis Sally, Hanoi Anna, chacune à sa manière, a montré la puissance d'une voix dans le tumulte du XXe siècle. Et si leur récit nous intrigue encore, c'est parce qu'il souligne une vérité intemporelle. Au cœur des conflits, la musique et la radio ne sont jamais neutres. Elles portent des messages, elles façonnent des souvenirs et elles influencent des destins.

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1: Rimambo d'un journaling numérique. Frisson textuel sur écran. Allez et venu, chat IRL. Le roman qui vous whizera le corps, le cœur et le collège, lycée, sexe. Tara Charlotte.
3: Hey.
4: Adrien.
3: Hey.
4: Statue en ligne.
3: Hey. Hey. Et pour Ophélie, t'inquiète, hein, je vais pas la noyer. Lol, j'ai lu trop de choses sur elle, genre le journal intime de sa pote, qui disait tout le temps « Je sais, je suis moche. » Tu viens chez moi ? Lol, je t'attends chez moi. Nico, c'est ton pote, vite fait ?
5: À toi, viens. T'as qu'à venir.
3: Bon, tu peux ? Essaie de filer en douce, au pire. Alors, c'est bon ? Tu me fais scanner, vas-y, là, c'est saoulant à force. Allez, tu sais quoi, j'arrête.
6: Lol.
3: Je deck.
6: LOL.
3: On reste amis ?
6: LOL.
3: Bon, tu mets ta cam.
5: Ok. Toi aussi, allume.
3: T'inquiète, attends. Vas-y. T'es là ? Bon, je re...
4: Adrien, statue, partie 5 minutes.
5: Ouais.
7: T'es déjà allé chez lui ?
5: Ouais.
7: Sors le Pokédex. C'était comment ? Vas-y, dis. Qu'est-ce que vous avez fait ? Vous avez fait des trucs. Genre comment ? Cool, pas agréable ou agréable et pas cool ? Lol. C'est glauque un peu quand même. Fais voir les photos !
5: T'es vraiment une fouille merde.
7: Cool. T'imagines ? C'est le gars qui te fait ça ? Tu sors avec lui ?
5: Pété de rire.
7: Tu crois que t'es machiavélique fleur bleue ?
5: Ah, toi tu l'es, c'est sûr.
7: Je suis en même temps machiavélique fleur bleue, mais en même temps, par rapport à toi, que de la gueule.
5: MDR.
4: Adrien, en ligne.
3: Vas-y, mets la cam. Tu l'as mise ? Et t'es là, banane ? Tu fais quoi samedi ?
4: Revoir le Nantais. Connecté.
7: Lui, c'est qui, Robin Nantes ?
5: Un mec, un pote de pote, il est bi.
7: Il dit qu'il est bi ?
5: Ouais.
8: Cool.
5: Et il se passe vite fait des trucs, mais bon, vite fait. On se force à se parler, quoi.
7: Vas-y, parle-lui.
5: Ok. Yo, Roméo.
9: Yo, Juliette.

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1: Béton.
2: Romain.
1: Cachés dans un placard au frais, leurs ombres multicolores, des invertébrés tout luisants, gigotent selon les motifs du carrelage. Sequin et cotillon. Hôtel Kochi. Onsen compris.
3: Entre deux étaux mystérieux, eau mystérieuse. Le long du marécage aux fleurs bleues et grises, le lac de Cresson, laiteux, nuageux. La gelée verte exote dans l'environnement mystique. La véranda est merveilleuse, les glaïeuls dehors tanguent dans le poil de l'air. Le bruit de la pluie, la chute des grosses gouttes de lumière. Drôlatique météo, n'est-ce pas? Le yaourt prenait la pluie sur la table de jardin, le yaourt au sucre cristal. Les étahirs fumantes et leurs parapluies imprimés de kiwi et d'orange, les transatlantiques repliés. Le cendrier transformé devenu soupe d'eau, la pluie grise qui n'existait plus, la frondaison d'éclaircies nuageuses, un bien-être soudain vague.
4: Souhaitez-vous participer à la cérémonie des fleurs?
3: Une explosion de silence, silence encore jeune. Sur le panneau, inscrit, vous êtes à 30 km de la mer des esprits. Un tableau, une estampe, sur un lac d'or noir, des oies s'entre-dévorent. Le tokonoma, le faux poivrier odorant en ikebana, le verre de saké chaud, tiède à demi en suspension. L'horloge et la porcelaine, les femmes chiens aux yeux nacrés, statuaires profanes, les bougies chauffe-plat, le service à liqueur, des lentilles à la menthe dans une assiette en terre, un bocal de mélasse, le saladier dans lequel tourbillonnaient les globuleux tapioca, dansait, stagnait lentement le thé. Le parquet flottant, les longues horizontales aux yeux laqués discutaient. C'est un homme très bien, vous comprenez. Le reste imperceptible, informulé dans les lieux.
4: Co. Éloigne les étamines de ta bouche, Nigode. Comme tu y vas.
1: C'était Hôtel Kochi aux éditions Béton Roman.

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3: Jade Saint-Yvain patiente, immobile dans ses habits de soie, de soir et de soie. Chamboule tout. Polka piqué. Savoie.

0: C'était un petit garçon qui n'avait ni faim ni soif. Il était posé là, à côté, sur la stère, à l'abri dans la grange, montant seul en haut de son tas de bois, entouré de poussière fraîche.
1: Attends, attends, pars plus, reviens, reviens, j'ai fini. Tiens, ah voilà, montre ça, c'est mon trésor.
0: Ça ? Bof, c'est un peu bizarre tout de même, non ? Tu as vraiment envie de...
1: Mais c'est que, maman, c'est le trésor, c'est beau, c'est si tellement beau.
0: C'était vraiment cocasse de revenir au village comme si de rien n'était. Après tout, me remettre en place tranquillement. J'avais le sourire intérieur d'une alien déguisée en habitante qui reprend naturellement le cours d'une vie normale. Les heures passaient. Au moment du thé, il mettait du vernis. Et quoi, ça fait précieux ? Peut-être. Quel joli chouchou, ce doux petit. Il est si mignon comme ça. Sa houppette blonde, c'est décidé, sera décolorée pour toujours. Ses cheveux boucleront artificiellement. Je l'emmènerai faire des salons, des boutiques, des grands centres. Je crois qu'il n'aime rien de tout ça. Petit monstre adorable, mon cher bonbon.

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Salut, bienvenue sur Esprit Tranquille. Esprit Tranquille est une émission qui invite un artiste à s'exprimer sur les liens entre son expression artistique et ses rapports à la société. En plaçant les musiques électroniques dans un contexte actuel et politique, Esprit Tranquille veut construire du commun en mettant en valeur les singularités de ses créateurs. On y parle de trouble et de sérénité. On y laisse la place à une musique qui apaise et qui agite. Nous partons du postulat que c'est dans la création et l'intégration de cette création à une scène esthétique et sociale que se situent des enjeux essentiels. Quelles forces contraires rencontrons-nous ? Que se passe-t-il lorsque les motivations intérieures se confrontent à leur contexte extérieur ? La création est-elle un apaisement ou une mise en désordre ? Esprit Tranquille crée un espace de réflexion privilégié

avec leur expression artistique publique. Esprit Tranquille s'intéresse autant aux artistes qui créent pour être diffusés qu'à celles et ceux qui vivent leur art comme une résistance individuelle.

0: Musique engagée et résolument politique. Et pour cette première itération de Esprit Tranquille, j'invite Loïc Guérino. Salut Loïc.
1: Salut Victor.
0: Est-ce que, s'il te plaît, tu peux te rapidement présenter qui tu es et ce que tu fais ?
1: Qui je suis, non, c'est compliqué, mais je suis artiste sonore, réalisateur radio et compositeur de musique électroacoustique.
0: Alors, qu'est-ce que ça veut dire pour toi, tous ces termes un peu différents, un peu similaires aussi ?
1: C'est des termes qui renvoient chacun un peu à une histoire, à un champ disciplinaire un peu particulier. En vérité, tout se mélange un peu, mais on va dire que artiste sonore, c'est plus c'est plus une pratique du sonore qui va peut-être venir des arts plastiques et donc qui va plutôt donner lieu à un traitement du son comme une matière avec les textures qu'on peut retrouver dans des formats comme des installations, comme des tableaux sonores en fait. Le terme de réalisation sonore, radio, documentaire sonore, tout ça, bon, bah, c'est plus lié à, comme son nom l'indique, en fait, une pratique radiophonique, mais aussi, enfin voilà, il y a des gens qui parlent de cinéma pour l'oreille, tout ce qui va être lié peut-être plus à un aspect dramaturgique, mais aussi à la récolte de la parole, à l'archivage de la parole. Et pour la composition électroacoustique, c'est le mot, et en plus électroacoustique n'est pas très bien choisi. Un autre mot que je trouve qui donne plus de sens, c'est acousmatique. C'est une musique de tradition, musique savante occidentale, entre guillemets, qui est née après la Seconde Guerre mondiale, qui est une musique de son. Je pense que c'est la meilleure définition. C'est une musique pour laquelle notre instrument principal, c'est à l'origine le microphone et l'enregistreur. Et on peut en réalité utiliser aussi des sons de synthèse, etc. Et en fait, c'est une musique en tout cas qui ne se base pas sur le vocabulaire classique du solfège. Donc c'est pas une musique qui se contraint au rythme, à la mélodie, aux notes. Voilà.
0: Ok. Ok. Et donc du coup, quand tu dis que ton instrument, c'est le micro, ça veut dire qu'en réalité, ta matière première, c'est tous les sons qui nous environnent, et aussi les sons que tu peux créer, que tu peux faire émerger en associant des effets, en associant des sons. Donc un peu une grande liberté, un champ super large dans tes pratiques, quoi.
1: Ouais, complètement, complètement. Mais c'est pour ça que, c'est difficile de se définir, et c'est pour ça que de toute façon, ça sert à rien de séparer des pratiques qui communiquent entre elles en réalité. Mais c'est pour montrer qu'il y a différentes approches du sonore justement différentes approches du son qui communiquent. Et donc musique de son, ça veut dire ça aussi, c'est que oui, la liberté, elle est dans le fait que en fait le son, il peut te raconter des choses par rapport à ce qu'il signifie. Un son de mouette, bon bah ça t'évoque des mouettes, donc ça te dit quelque chose au niveau narratif, tu vois, donc tu peux vraiment raconter des histoires avec le son, mais en fait le son, c'est aussi des matières qui peuvent te provoquer des réactions, même presque physiques, hein, des grosses basses ou que ce soit, ou plein d'effets psychoacoustiques qui voilà, et après il y a le côté un peu plus, c'est libre en fait, il n'y a pas de... Oui, il n'y a pas de contrainte. Et effectivement, le côté où le micro, c'est ton instrument, ça veut dire... Moi, j'aime bien ça. Hein, je ne parle pas du tout au nom de toutes les personnes qui font ça. Mais c'est parce qu'en fait, un microphone, c'est un instrument dans le sens où, comme en photo, tu vas cadrer le réel au niveau visuel, un microphone, déjà, pour commencer, ça fait ça aussi. Ça cadre. Qu'il soit directionnel ou pas, tu captes une zone circonscrite du réel que tu choisis d'enregistrer. Donc déjà, tu poses un cadre. Et après, en plus, parce qu'en fonction des types de micros que tu vas utiliser, c'est déjà une première étape pour entendre les choses vraiment différemment de quotidien, tu vois. Quand tu vas enregistrer de très près avec un micro...

0: directionnel, par exemple, en général, ça booste un peu les basses. Et du coup, ce qui est un tout petit son, enfin, tu vois, si tu grattes un peu, passe-moi ta casquette là. Si tu grattes un peu la casquette de loin, bon, bah, t'as un certain son, mais en fait, là, quand tu le rapproches, c'est vraiment ça. On est dans un autre monde, quoi. Enfin, bon, peut-être que là, ce sera pas si efficace que ça, mais.
1: Ouais, mais le parallèle avec la photo, je pense qu'il est réel. En photo, tu peux avoir un objectif macro et faire
0: Oui, voilà.
1: émerger le microscopique et le rendre monstrueux, énorme et tout. Là, j'imagine qu'avec le son, c'est pareil.
0: Carrément.
1: Tu peux changer un peu les échelles de perception. Et du coup, ouais, voilà, apporter de la profondeur et de la complexité.
0: Ah bah
1: Juste dans la
0: ouais.
1: façon technique dont tu as capturé ce son, c'est déjà une interprétation en soi, quoi.
0: Ah bah ouais, totalement. C'est clair. Bon, en plus, après, bon, là, t'as aussi des types de micros, tu vois, avec un micro contact, tu captes pas les vibrations du son dans l'air, mais des vibrations qui traversent des solides. Du coup, bah, grâce à ça, tu peux faire des hydrophones, c'est un micro-contact dans un truc étanche pour aller sous l'eau. Comme ça, t'enregistres sous l'eau. Ou alors, enfin, bon, ça, là, j'ai un micro, enfin, pareil, constructeur slovaque un peu star dans le milieu des geeks du son, dont on taira le nom, qui fait un géophone. Bon, bah, c'est un micro-contact qui te permet de très très bien enregistrer des vibrations de basse. Enfin bref, et là du coup t'entends proprement des choses un peu inouïes, même bah, en fait le meilleur exemple c'est même tout simplement les capteurs électromagnétiques. Les micros électromagnétiques c'est ce qu'on a sur les guitares électriques, mais en fait tu peux les utiliser pour capter les interférences électromagnétiques. Là c'est vraiment en mode chasseur de fantômes quoi. Chasseur de fantômes.
1: Donc un peu électro-acousticien, c'est un peu un su super écouteur, quelqu'un qui veut écouter, renforcer son écoute, quoi.
0: Ouais, une personne super écoutante. Oui, il y a un peu de ça. Mais c'est marrant que tu dises électroacousticien, je crois que ça existe. Enfin,
1: Non?
0: bah, je sais pas comment. Je sais pas comment. Écoute, j'ai pas de nom. Mais
1: On n'est pas là pour mettre des
0: on
1: étiquettes
0: n'est
1: sur
0: pas
1: nos
0: là pour mettre des
1: pratiques.
0: étiquettes, voilà.
2: 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I don't know what units can see that from. from seven, but the individuals in the midst of the crowd quake.
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1: Esprit tranquille, le but, c'est du coup, bah voilà, de donner la place à des personnes comme toi pour présenter un peu, défendre leur pratique, ou en tout cas exprimer leur sensibilité, tout ce qu'ils mettent dans leur pratique, et aussi de utiliser la radio pour faire quelque chose d'assez ludique, c'est de mettre en avant des sons qui sont parfois circonscrits dans les étapes de création. Et là, pour toi, c'est hyper intéressant parce que tu dis que pour toi, la captation du son, c'est hyper importante, que derrière, tu t'en sers pour la transformer, la modifier sans pouvoir y revenir. Mais du coup, l'objectif, c'est un peu que tu puisses présenter des sons intéressants, cocasses, juste voilà, des choses que tu as envie de faire sortir un peu du studio ou en fait d'un processus qui est un peu personnel d'habitude. Du coup, je crois que tu as un extrait assez marrant, assez récent que tu peux nous faire écouter.
2: Oui, parlons de processus. Ouais, bah là c'est assez littéral pour le coup. Je suis en train de bosser sur Casquette Radio, un documentaire sonore sur les vautours et le rapport à la mort un peu physique. Et dans le Béarn. Et donc j'ai des prises de son effectivement de vautours. Que pour la petite anecdote, on n'est pas censé pouvoir. C'est difficile à faire parce que le vautour est un animal très prudent et très peureux et très intelligent et qui... Enfin, on peut pas s'en approcher comme ça. Du coup, voilà, il y a un contact qui m'a permis de... Qui en fait est ami avec les vautours et ça fait depuis de très longues années. C'est une longue... comment on dit, ils se sont apprivoisés, lui et les vautours depuis des années. Bref, du coup, j'ai pu y aller avec lui et poser les micros et les enregistrer de près. Donc, on a un enregistrement brut qui va être utilisé, je pense, tel quel, hein, dans le projet documentaire. Donc, un extrait qui ressemble à ça, là.

0: c'est un... c'est un mélange de poule et de...
1: Ouais.
0: Il y a des trucs... Et t'as entendu éternuer ou pas? T'as
1: non.
0: entendu un peu le... Attends, peut-être que il doit y être là. Ah, il a fait... Voilà. Je vais... Oui.
1: C'est un vautour qui éternue.
0: Oui, parce qu'en fait, ça éternue pour de vrai. Et comme des humains, quoi. Genre, ils sont vraiment là en mode... Bref. D'ailleurs, pour l'anecdote aussi, beaucoup de gens m'ont dit, légende urbaine, que ce serait avec des vautours que les vélociraptors de Jurassic Park auraient été sound designés.
1: Ah ouais, mais c'est vrai que maintenant que tu le dis, ça, ça a côté un peu dinosaure, un peu ouais. Raptor, ouais.
0: Voilà, et du coup, oui, du coup, pour entendre ce que ça donne, ça, enfin, c'est un son que j'ai capté pour un projet précis de documentaire, mais quand je te disais en plus que les pratiques communiquent et tout, bon, bah, évidemment, on fait du réemploi, pratique écolo, ouais. Non, mais je veux dire, on réutilise un peu ce qu'on, nos matières, quoi. Et donc du coup je m'en suis servi pour une pièce du coup électroacoustique, donc là plutôt destinée à être écoutée en concert. Et bon, un type particulier de concert, je pense qu'on peut en parler après aussi. Et ou du coup modifié, mélangé à d'autres sons, je sais pas si on va reconnaître, mais c'est un extrait qui ressemble à ça.

0: Assez drôle parce que l'effet première écoute des vautours sans effet, j'imaginais des vautours, un peu l'image de documentaire de vautours qui sont en train de dévorer une proie. Et là, avec les effets, je me suis retrouvé sous l'eau, dans une caverne, je savais plus où j'étais. Enfin, vraiment, ça a débloqué un univers assez. Enfin, plein d'imagination, j'ai trouvé, quoi.
1: Bah ouais, c'est un peu le principe de la musique, ouais, comme ça, acousmatique à la base, c'est de, du coup, en fait, quand on décorrèle le son de sa source, c'est ça que ça veut dire acousmatique, c'est, ça vient du grec, et ça c'est même plus, si c'est acousma, enfin, je sais même plus le mot grec exact, mais c'est, t'as compris, les cours de Pythagore derrière le rideau, on entend
0: Ouais.
1: sa voix, on le voit pas, machin, tout ça. Et en gros, c'est le principe, c'est que du coup, oui, on perd tout l'aspect signifiant du son,
0: Un peu littéral.
1: un peu littéral exactement, où du coup, là, t'es un peu face à quelque chose que tu sais pas ce que t'es en train d'entendre, t'arrives pas à la coller à quelque chose que tu connais déjà, et du coup, bon, bah, t'essayes, et c'est ça qui te provoque des images, c'est ce décalage qui fait que tu crées toi-même aussi une poésie à la réception, enfin, qui est super cool, quoi.
0: Et du coup, le fait de perdre un peu ton auditeur ou de décorréler le son à son signifiant, pour toi, ça lui redonne une nouvelle valeur ou alors ça décèle quelque chose qui était en lui et que tu as pu révéler? Enfin, comment tu vois un peu cette phase un peu de je prends mon son de base et je vais jouer avec? Est-ce que tu veux l'enrichir? Est-ce que tu veux le modifier? Est-ce que tu veux juste t'en servir pour tester des choses?
1: Bah ça dépend en vrai, enfin tout ce que tu dis, tout ça, enfin dans le documentaire sonore j'ai envie que ce soit, que les gens enfin j'ai envie que ce soit littéral, que vraiment on écoute ça, enfin c'est qu'on écoute ça comme ce que c'est-à-dire des sons de vautours, et qu'on s'intéresse, enfin que ça nous plonge dans une immersion, dans un rapport aussi, voilà, enfin le rapport au vivant, rapport au réel, enfin qu'on soit avec les vautours, et que tout simplement c'est bête quoi, mais par contre après à d'autres moments ça peut créer générer plein d'autres choses, et tout ce que tu as dit en fait l'idée d'utiliser des sons au-delà de ce que littéralement ils te disent pour c'est le truc qui est vraiment beau, je trouve, dans cette idée, un peu de ce principe de la musique acousmatique, c'est de dire que, en fait, le son tout seul, en lui-même, a des choses, à nous dire, que certes, ça requiert peut-être un peu des conditions d'écoute, voire une écoute un peu active aussi, et que donc c'est un peu exigeant de ce point de vue-là, mais que, en tant qu'abstraction aussi, le son, c'est beau, et que l'écoute, en fait, est un sens, enfin, l'ouïe est un sens qu'on utilise, enfin, qui arrive en deuxième, en vrai, après la vue, quoi, de loin, de très loin, dans notre expérience quotidienne, et dans l'attention qu'on y met, quoi. Et que du coup, je trouve que remettre un peu l'écoute au centre de l'église, au centre du village, l'écoute au centre de la vie, au moins sur des courts moments comme ça tu vois, de performance ou de proposition, moi je trouve ça super beau et important. Voilà.
0: Ouais, ça m'intéressait quand tu m'en as parlé. Tu m'as dit que du coup, l'importance de l'écoute pour toi, elle était vraiment centrale et d'une écoute, enfin d'une disponibilité à accepter d'écouter et de prendre
1: Ouais.
0: ce temps-là, c'est hyper important pour toi, dans ta
1: Ouais,
0: pratique.
1: carrément, ouais, bah c'est. Je trouve que ça a des implications. Enfin, c'est pas moi qui le dis, enfin, je veux dire. Mais c'est. Ça a des implications philosophiques aussi, politiques, qui sont indéniables. Enfin, je veux dire, l'écoute, c'est la base de l'empathie. L'écoute, c'est aussi la base d'un rapport à l'autre qui est sain. C'est aussi. Enfin, voilà, on est. Enfin. Période de conscience écologique de plus en plus acérée et accrue. Enfin, donc c'est aussi un rapport à l'environnement qu'il y a autour de nous.
0: Tu parlais d'écologie sonore?
1: Ouais, carrément. Ça c'est bien vague et large aussi comme concept, mais en gros, Ouais, l'écologie sonore, je pense que le truc le plus facile à... une partie de l'écologie sonore au niveau, par exemple, un peu scientifique, de la recherche scientifique, c'est par exemple la bioacoustique, qui est une discipline où on étudie les écosystèmes par le son. Et donc on va vraiment mesurer acoustiquement, on va faire des enregistrements, parfois ça dure des heures d'un milieu, à plusieurs moments de l'année, machin, pour essayer de suivre en fait l'évolution de l'écosystème, quoi. Tu vois, quelles espèces sont en train de s'éteindre, quelles espèces sont en train de revenir, comment ça communique, tout ça. Bon, ça c'est l'aspect scientifique. Voilà, d'études presque une étude animalière, quoi. Mais après, en soi, sinon, l'écologie sonore, c'est le fait que de porter attention au son comme une donnée écologique et comme quelque chose qui nous connecte vraiment au monde qui est autour de nous, et le fait aussi de considérer que, et ça c'est la partie un peu, on va dire, la réciproque, que je trouve vraiment très belle, qui est de dire qu'on peut aussi avoir une expérience esthétique du monde, une expérience sonore esthétique, donc enfin musicale, osons les gros mots, même du monde à l'état brut, quoi, tu vois. Que, en fait, si tu te places dans des bonnes conditions, enfin, si tu te places dans une condition d'écoute pour prêt à recevoir une expérience sensible, enfin, en fait, tu peux totalement t'arrêter. Écouter même jusqu'aux voitures qui passent, hein. C'est une expérience qu'on fait beaucoup quand on est à la campagne, qu'on écoute les oiseaux, ou que tu te retrouves à la montagne et que le silence il est vraiment impressionnant, ou, enfin, c'est un truc qui nous vient spontanément de temps en temps, mais en fait même tu peux le provoquer toi-même, et bon, c'est peut-être méga nerd, mais j'ai vraiment, enfin tu vois, j'ai déjà adoré j'ai déjà adoré au cours d'une balade sonore à Marseille, tu vois, j'ai adoré quand l'artiste promeneur nous a fait écouter l'autoroute. Et genre, j'étais en mode, waouh, c'est tellement beau.
0: Il vous a incité à écouter différemment, vraiment écouter les voitures qui passaient, ou
1: Ouais, ben ça sera, t'es presque dans un registre de méditation, quoi. D'ouverture, d'être là un peu en mode, bon, ok, je me concentre sur ce que j'écoute, et j'essaye de pas penser que c'est des voitures qui polluent, qui machin, enfin, autre façon, enfin, voilà, enfin, j'essaie de pas penser à tout ça, juste d'écouter, et puis en fait, t'as des trucs qui se passent, quoi. Genre, tu sens le son bouger dans l'espace, les réverbérations, ça fait plusieurs couches en fonction de la taille des véhicules et de leur prise au vent, ça fait même, t'as un peu des notes, hein, des harmoniques qui sonnent, qui sont pas les mêmes. Et c'est... Enfin, en fait, c'est comme... Enfin, du coup, c'est comme en photo, quand t'apprends, ou en dessin, enfin, tu vois, j'imagine quand t'apprends à regarder le monde avec d'autres lunettes, quoi. Enfin, quand t'apprends à regarder... à faire gaffe aux perspectives, aux lignes, aux couleurs, machin, etc. Bon, bah là, en fait, c'est une manière aussi d'apprendre à entendre autrement, et qui est super stimulante, quoi. Qui réinjecte un peu de poésie dans le quotidien.
0: Ouais, donc ça, c'est un des effets positifs de ta pratique, c'est que c'est un peu réenchanté ou remis de la magie ou de l'intérêt dans le fait juste d'écouter et d'être disponible à tout ce qui vient à toi, quoi.
1: Ah ouais, grave. Bah ouais, du coup, il y a des... Bah déjà, tu te balades tout le temps avec un enregistreur, et puis ouais, des fois t'es là en mode genre, oh, waouh, putain, mais cette machine de travaux fait des bruits incroyables. Tiens, d'ailleurs, j'en ai une de machine de travaux là.
0: J'ai l'impression que c'est
1: technoïde un peu le truc.
0: Un vautour qui a un rhume, moi je trouve.
1: Un vautour qui a un rhume. Mais là, c'est parce qu'on l'a écouté depuis l'ordi, mais ça sonnera avec le vrai fichier. C'est...
0: Ouais.
1: Merde. Ouais, un vautour qui a un rhume. Oui, c'est vrai.
0: Non, mais il y avait un côté très lancinant et en même temps très texturé, très fou, quoi.
1: Ouais. Bah ouais, ouais. Bah, y a plein de... Enfin bref, après, oui, voilà, il y a plein de... Il y a plein de sons comme ça. Ça, c'est les trucs un peu... Enfin, de toute façon, quand t'aimes la noise et tout.
0: Ouais.
1: Ça, c'est les trucs un peu gros sabots. Mais après, t'as aussi juste... Des fois, tu passes, puis tu te rends compte que... Les voitures, elles font beaucoup ça. Je sais pas si c'est les systèmes d'alarme de sécurité ou quoi, mais t'as des ultrasons qui font parfois des petites lignes. Enfin, t'as plein de trucs que tu te mets à capter. Les ventilations qui font des drones de bâtards aussi.
0: Ça,
1: Les
0: c'est ouais.
1: clims et les ventilations,
0: Ou
1: ça
0: des
1: fait
0: choses qui sont pas synchronisées, qui font du phasing aussi. T'as vraiment des sons qui se décalent, qui se resynchronisent, qui se redécalent. Ça, c'est un truc aussi qui est assez,
1: Grave.
0: qui peut être assez hypnotique. Ok, donc ouais, donc tu dirais que ça, c'est un côté cool de ta pratique, c'est qu'elle a infusé dans ta vie de tous les jours pour faire que tu kiffes juste marcher dans la rue ou juste que ce soit le quotidien, ou alors avoir accès justement à des bruits, comme là tu faisais écouter les vautours, donner grave de la valeur à des bruits qui sont peut-être un peu rares, ou qui sont
1: Ouais.
0: rares et qui sont... que t'es content, t'es limite chanceux, tu dis je suis chanceux d'entendre ça, quoi.
1: Ah ouais, mais carrément. Ben carrément. Mais c'est exactement ça. Ben c'est encore une fois, enfin le parallèle avec la photo, il me vient parce que même justement dans la pratique un peu, enfin tu sais, genre perso, loisir et tout, c'est ça aussi. C'est genre quand tu te mets à faire des photos et que après, à partir du moment que tu, enfin quand tu pars en vacances, c'est ouf. T'as un ouf. T'es là avec ta
0: Ouais,
1: caméra, clic clic clic clic
0: c'est
1: clic
0: vrai,
1: clic
0: c'est
1: clic.
0: vrai.
1: T'en peux plus quoi, tu vois.
0: Et c'est vrai que des fois, t'as des moments de félicité où tu dis yes, je suis trop content que là, tout se mette bien dans un axe qui fait qu'il y a un intérêt de fou et qui peut être sur un instant, c'est parfait. Et si tu la saisis, t'es super content. Donc, ouais, je vois un vrai parallèle dans le côté t'es avec ton instrument, mais qui est un instrument de captation, quoi, que ce soit un appareil photo
1: Ouais,
0: ou un micro, quoi.
1: carrément. Exactement. Après, attention, hein, je suis pas évidemment dans la vie de tous les jours. Enfin, tu sais, je suis pas à chaque trajet que je fais tout le temps. Je suis pas constamment sur ce registre de stimulation méga écoute, trop bien. Enfin, faut pas abuser non plus. Mais en tout cas, oui, c'est quelque chose qui vraiment. Enfin, en vrai, ça m'a grave. Ça m'a vraiment, à un moment donné, je pense, donné un nouveau sens. Bon, j'exagère, mais enfin. Si, ouais, je pense, une vraie. C'était un peu une renaissance. Enfin, c'est un peu extrême. Mais de toute façon, en vrai, les musiques. Enfin, ce truc. J'ai l'impression qu'il y a beaucoup de gens, enfin, même dans les figures historiques des musiques électroacoustiques, c'est un peu un truc mystique aussi, quoi. T'as un rapport un peu
0: Ouais, une
1: spirituel
0: reconnexion
1: avec la
0: avec
1: chose.
0: Tu dirais que c'est une communauté qui a vraiment un rapport au son qui est assez spécifique, qui veut expérimenter, qui veut tricoter, qui veut... C'est ça que tu retrouves un peu dans les gens que tu côtoies ou les autres personnes qui font ça?
1: Ouais, bah ouais, carrément. Mais c'est marrant parce qu'en fait, en plus, enfin. Ouais, c'est curieux comme pratique et comme milieu parce qu'en fait, moi, j'ai l'impression, tu vois, que quand même, les gens que je fréquente, enfin, déjà, ce que j'aime, ce que j'adore, c'est que les élèves ont en moi, enfin, entre 20 et 80 balais, quoi. Vraiment. C'est genre les seules classes ouvertes aux adultes et même aux vieilles personnes dans les conservatoires, quoi. Et c'est vraiment des gens, mais t'as de tout, quoi. Enfin, t'as des gens qui sont plus en mode qui viennent plutôt des sciences. T'as des gens qui sont déjà artistes par ailleurs. T'as des gens qui viennent du journalisme, de la radio. T'as des gens qui viennent des musiques underground, bien punk, noise, machin.
0: Et ça, c'est intéressant parce que tu décris un peu une variété des gens qui pratiquent ça. Et moi, je voulais parler un peu la partie accessibilité, la partie en quoi électroacoustique, y a un enjeu politique, c'est que je pense qu'on peut, de premier abord, lui faire un procès un peu en élitisme pour ce côté un peu culture froide, un peu culture parfois dure à appréhender, où il n'y a pas forcément une médiation délirante. Et du coup, la pratique, en tout cas l'écoute active, il n'y a pas forcément de lieu propice à ça. Enfin, je trouve qu'il y a un peu... J'aimerais bien voir ton avis là-dessus, sur un peu ce procès en élitisme qu'on peut faire parfois à ces pratiques un peu expérimentales, quoi.
1: Ouais, bon, bah déjà pour commencer, il est justifié. Enfin, commençons par là où il est justifié, ce procès en élitisme. Je suis pas d'accord, hein,
0: Ouais.
1: mais je commence par voilà. C'est sûr que la genèse, les origines de ce type de musique, c'est soutenu par les institutions. C'est des musiques, mais enfin à l'époque en plus où c'est avant même qu'on pense aux politiques culturelles, c'est avant même Malraux tout ça. Ça fait partie de la culture légitime. Ça vient d'en haut. C'est
0: Quoi, c'est encouragé par des financements,
1: ah oui. En gros, c'est
0: l'avant-garde qui
1: C'est
0: est
1: ça.
0: valorisée,
1: À
0: quoi.
1: la base, c'est une partie de l'avant-garde de la musique savante occidentale, qui bénéficie de beaucoup d'argent. C'est l'ORTF. Enfin, c'est le début de... Enfin, c'est des grosses institutions qui ont beaucoup d'argent public, beaucoup de moyens, et qui sont poussées en ce sens, et qui, sont plus comme une espèce d'excroissance à côté de la musique instrumentale contemporaine, mais on est plus proche de cette famille-là à la base que d'une musique populaire, quoi. C'est juste qu'en fait, après, toute l'attention que ça a apporté au son, à la texture et tout, c'est aussi parce qu'au début, les... Désolé, je digresse, hein, mais parce qu'au début, les technologies d'enregistrement et de manipulation du son, donc... Enfin, les micros, les magnétophones à bandes, machin, et puis quand ça commence à... Les premiers synthés analogiques, puis la musique informatique, les premiers ordinateurs, tous ces trucs-là, à chaque fois, c'est des trucs énormes qui coûtent très cher, qui sont pas accessibles. Donc forcément aussi que, oui, ça vient d'un endroit qui est élitiste, enfin qui n'est pas populaire.
0: Aux origines.
1: Par essence, aux origines. Mais c'est marrant comme, du coup, quand même, ça a beaucoup, beaucoup inspiré des genres... Enfin, tu vois, dans la jeunesse, c'est des trucs qu'on dit souvent, tu vois, ça a inspiré, par exemple, au niveau du rock, ça a inspiré Kraftwerk, qui a inspiré plein d'autres trucs, on cite même Kraftwerk comme des influences de techno, des fois, enfin... Il y a pareil sur le registre plus ambiante, enfin on parle beaucoup de Brian Eno aussi, tu vois, enfin c'est quand même t'as plein de, après les filiations elles se font, et au final aujourd'hui t'as beaucoup de pratiques qui sont plutôt des pratiques populaires et underground,
0: désargentées, pas comme
1: désargentées, voilà, mais et la oui, et c'est sûr que la démocratisation, enfin démocratie, c'est pas un bon mot parce que c'est pas vrai, c'est pas ça en fait, c'est l'industrie de masse qui a réduit les coûts, qui fait que du coup maintenant c'est facile de se procurer un ordi, un enregistreur,
0: la pratique est devenue plus facile matériellement, ouais. Quoi,
1: oui, voilà, mais du coup ça fait que parlons vraiment du coup du vrai sujet, qui est-ce que c'est possible que esthétiquement, le fait que ce soit une musique qui te demande une écoute active et qui ne soit pas une écoute qui est vraiment liée à une fonction ou un contexte social vraiment qu'on va rechercher pour beaucoup de raisons, la danse, pour comparer au club, la danse, le club,
0: ouais, mais le loisir, la drague,
1: lâcher prise, ouais. les substances, enfin tu vois. Et donc du coup, ouais, je disais, voilà, est-ce que vraiment, esthétiquement, on peut dire qu'une esthétique est élitiste en soi ou pas ? Moi, je pense pas. Est-ce que le fait que ce soit une écoute active fait de cette musique-là, de ces musiques-là, des musiques qui sont élitistes, tout ça parce que c'est pas... Parce que c'est exigeant, en fait. Oui, ça va demander un peu d'attention, machin, etc.

0: c'est à quoi, comment on arrive dans ces conditions-là et tout, tu vois. Mais en fait, c'est de la sociologie, c'est pas...
1: Ouais, c'est
0: genre, artistiquement, je vois pas où est le sens. Dans ces cas-là, tout l'art est élitiste. Et ça, à la limite, je peux être d'accord, tu vois. Oui, ok.
1: Donc, mais d'ailleurs... Il n'y a pas un élitisme intrinsèque à l'électroacoustique.
0: Non.
1: Il y a un élitisme, en fait, de toute forme d'art et un besoin de médiation pour la rendre disponible,
0: musique quelle que soit la pratique. En fait, quoi. C'est ça. Une musique, un art de niche, c'est pas forcément un art élitiste.

0: Je dis ça aussi parce que pour le coup, quand même, j'ai l'impression que ce soit dans les... J'ai, effectivement, on peut dire que c'est une pratique d'initié dans le sens où, effectivement, je connais pas beaucoup de gens qui vont écouter des concerts d'électroacoustique qui n'en font pas
1: Ouais.
0: elles-mêmes. Tu vois, ça, j'avoue, j'ai... Mais...

0: Et dans ces personnes-là, franchement, je suis désolé, mais si on veut parler de provenance sociologique, genre, bah, désolé, mais c'est moins bourgeois que les Beaux-Arts, par exemple. Enfin, je veux dire, c'est. Il y a de tout, et enfin, moi j'ai plein de collègues juste en situation de grosse précarité. Enfin, moi-même, tu vois, je suis de très heureux d'avoir mon intermittence au taux minimum. J'ai même pas un SMIC, enfin, je sais. Enfin, genre, c'est pas un truc. Voilà quoi. Et donc c'est là où effectivement, oui, pour en revenir à qu'est-ce qui. Enfin, au fait que c'est plutôt peut-être effectivement l'art en soi qui est élitiste et bourgeois, bon bah en fait là c'est aussi que. C'est aussi que effectivement le fait de pouvoir se consacrer à une activité artistique non rémunératrice à plein temps, bah oui, du coup ça va supposer peut-être quelque chose de bourgeois, mais moi de toute façon c'est pas un modèle que je recherche en fait.
1: Ouais, tu dis que gagner sa vie par sa pratique artistique, c'est pas une fin souhaitable en soi, et que maintenir une sorte de d'indépendance, ou en tout cas de réussir à faire vivre sa pratique sans que ce soit un objectif en soi, que ce soit son gagne-pain, c'est hyper vertueux
0: Bah
1: quand même.
0: après c'est juste, tu sais, encore une fois, il n'y a aucun jugement ni aucun truc. Je dis pas que tout le monde doit penser comme ça et doit faire ça. Moi c'est juste que je viens pas de là de fait. Tu vois, moi je viens pas de ma pratique artistique en mode j'ai la niaque, j'ai les crocs, je veux vivre de ma pratique artistique. Mais en fait, genre. Enfin. En fait, je bosse à côté. Genre je. Et dans d'autres trucs. Et en fait, enfin, je pense que. Je pense qu'effectivement, moi, je trouve ça souhaitable à mon, enfin, en ce qui me concerne, je me rends compte que moi, j'aime bien, j'ai un côté un peu, j'aime bien le côté autogestion aussi des conditions de production artistique. Et donc, moi, j'aimerais bien me dire que je suis pas que artiste. Genre, en fait, la séparation des tâches comme ça, en mode, toi, t'es artiste, toi, tu programmes, toi, tu fais la prod, toi, tu fais la régie, enfin. Moi j'aime bien l'idée selon laquelle si justement en fait tu veux être responsable de bout en bout de l'accessibilité de ce que tu vas créer, bah il faut que tu mettes les mains dans le cambouis à d'autres endroits quoi, tu vois. Genre
1: Et tu t'intègres aussi dans la médiation, dans créer des bonnes conditions pour que ta pratique, elle soit accessible, que ce soit des
0: ouais, c'est ça,
1: moments, des
0: exactement, tu
1: lieux,
0: vois.
1: des
0: Après,
1: explications.
0: c'est d'autant plus vrai pour une pratique comme ça, parce que c'est sûr que par exemple, quand ta pratique artistique, quand ta pratique artistique, par exemple, c'est de la musique destinée à la scène club ou d'autres trucs, je sais pas, moi, ou du cinéma, je veux dire, quand ta pratique artistique, c'est quelque chose qui, effectivement, est de toute façon déjà inséré dans des pratiques culturelles qui sont accessibles et qui sont massives,
1: Puis il y a un écosystème qui est déjà en
0: ouais,
1: place,
0: voilà.
1: qui est déjà disponible.
0: Effectivement, t'as peut-être pas besoin de penser à tout ça, tu vois. Et encore, je pense que t'y penses quand même. Tu vois, je pense quand même que quand tu fais du son pour la scène club, par exemple, bah tu vas quand même réfléchir à où est-ce que tu vas te produire, tu vois, pour quel public, dans quelles conditions, et qu'en fait tous ces à côté, c'est quelque chose qui est quand même intéressant, et qu'à un moment donné, c'est peut-être cool d'avoir un peu la main dessus, genre, bah qu'est-ce qu'on va boire et manger, à quel prix, à quoi ressemble l'espace, est-ce qu'il y a, enfin.
1: Ouais.
0: Quelle est la charte qu'on met en place aussi pour, tu vois, pour dire quels comportements sont OK ou
1: Non, mais c'est
0: pas.
1: intéressant de rappeler que dans une pratique artistique, il y a ce que tu fais concrètement avec le son et tout, mais derrière, il y a tout le travail de, effectivement, tu fais ça pour des humains, tu fais ça pour des gens, et je le vois en organisant des soirées, bah, tu veux passer de la musique, mais aussi tu vas rédiger une charte, parce que du coup, tu sais que tu vas réunir des gens qui ont des interactions, que tu veux un peu t'assurer qu'elle se fasse dans des bonnes conditions, qu'il y ait des valeurs qui soient respectées. Donc t'as obligatoirement tout ce travail-là qui vient aussi faire partie en fait intégrante de ta pratique, quoi.
0: Bah ouais, carrément, c'est ça. Et après, voilà, encore une fois, je te dis, je suis pas du tout, je donne aucune leçon, et puis je pense que juste ça tombe sous le sens dans l'électroacoustique, parce que de toute façon, c'est pas juste un choix politique trop bien de ma part, enfin, c'est juste que de fait, de toute façon, il n'y a pas de marché
1: Ouais, c'est
0: sur
1: ça.
0: ça, qu'on peut pas vivre que de ça, enfin, je veux dire, même des. Enfin, voilà, quoi, même des artistes qui vivent que de ça, en fait, vivre d'autres trucs aussi à côté, enfin, tu vois, tu fais de la. Enfin, de la musique pour de la musique pour d'autres choses, de la musique d'application, ou alors des profs, enfin. Donc de toute façon, c'est aussi juste de fait, je suis un peu...
1: C'est ça, c'est politiquement, juste, tu veux refuser un peu la marchandisation de ta pratique, mais de toute façon, tu coup, même pas. Si tu voulais, tu pourrais pas le faire. Quoi.
0: Oui, oui, voilà, elle arrivera pas, la marchandisation des musiques électroacoustiques, c'est... Non, non, ça n'arrivera pas. Donc c'est facile aussi de dire ce que je dis, mais bon, du coup, je trouve ça quand même... Je trouve quand même cette idée intéressante, et enfin voilà, moi... Ouais, ça m'inspire pas mal des modèles de gens qui sont partis, tu vois. Genre, par exemple, créer leur lieu ailleurs, tu vois. Genre, pas dans un gros centre urbain de métropole connecté à la mondialisation et tout. Genre, sans forcément que ce soit la campagne, même juste dans des petites villes ou juste dans, enfin, ou dans les banlieues. Enfin, genre, en gros... d'être de monter par exemple un lieu qui soit en lien avec les gens qui habitent l'endroit où c'est, et que du coup bah au fur et à mesure des années il se passe des choses, tu crées du lien, tu penses à tout ce qu'il y a autour en fait de ces musiques là. Et bon, pourquoi je parle de tout ça, parce que moi j'ai trouvé ça génial, l'exemple de l'exemple du lieu vers le Mont Ventoux en Avignon là, le milieu où en fait enfin, genre, bon, la personne qui a monté ce lieu-là est venue faire une masterclass, là où je prends mes cours, bref, nous a raconté que, par exemple, ben, aujourd'hui, après des années d'implantation là-bas, et plein de projets participatifs, genre des petites pastilles sonores de tous les commerçants et commerçantes du village, machin et tout, et des classes qui font que les enfants, des gens sont venus aussi, machin... En fait, là-bas, t'as des concerts de musique de création, donc de musique exigeante, machin, je sais pas quoi, élitiste, entre grosses guillemets, et en fait, genre, t'as une jauge à 200-250 qui est pleine, quoi. Mm. Avec les gens du village qui viennent, qui kiffent, qui passent un bon moment, mais tu sais, t'as aussi à boire, à manger, enfin... Et tout ça, ouais, je trouve ça hyper... De toute façon, je trouve ça inspirant et important et intéressant, quoi. De quand tu crées des choses artistiques, quoi, de penser et d'avoir une réflexion sur comment après c'est diffusé et comment c'est médié, enfin, bullshit culturel, comment c'est. Enfin, comment tu fais de la médiation et tout, quoi, comment tu transmets. Et... Voilà, quoi. De pas juste être là dans ta tour d'ivoire, à, bah, moi je compose et c'est mon métier, et ciao, tu vois. Mm. Et avoir une réflexion, ça veut pas dire juste forcément le faire toi-même, parce que tu vois, je repense à l'exemple que je disais sur du coup, bah, par exemple sur des music clubs, tu vois, je vais pas demander à quelqu'un qui produit ou mixe des musiques électroniques destinées au club de créer son festival c'est pas ça le truc, mais juste d'y penser quand même. Et d'ailleurs, ça se fait de toute façon, enfin. Je pense bien que t'as des gens quand même qui vont... Enfin, j'ai bien vu que ça a fait un tollé, par exemple. Bon, ça remonte à quelques années, mais quand Glitter, elle avait accepté de jouer à l'Elysée pour le nouvel an de Macron, et que, genre... et qu'en fait, elle avait... et qu'en fait, elle avait juste eu aucun... qu'elle avait publié une longue publication fleuve en mode sur... juste à quel point c'était trop bien, et merci beaucoup, et trop bonne opportunité... Bah, ça s'est bien vu, tu vois, qu'en fait les gens ils lui ont pas forcément reproché. Bon, il y a beaucoup de gens qui lui reprochaient de base d'avoir joué pour Macron à l'Elysée, mais t'avais aussi des gens qui étaient juste là en mode bah, à la limite que t'y ailles, parce que ouais, à un moment donné, enfin, juste c'est une bête d'opportunité, puis faut graille, et puis donc ça c'est super intéressant. Moi je pense que je suis d'accord, tu vois, je lui reproche pas d'être allé jouer, mais le fait de pas avoir de réflexion dessus. Tu vois, et de vraiment même pas poser le truc en mode de, ah bah quand même, est-ce que c'est pas questionnant de servir de token
1: Il y avait eu un tollé, il y avait aussi Kiddy Smile qui a joué à l'Elysée, mais il avait mis un t-shirt fils d'immigré, noir et pédé.
0: Bon bah voilà.
1: Et lui, il l'avait vécu un peu comme un moyen revendicateur. Grave. De se retrouver dans cette. Cet endroit et de pouvoir un peu être dans ce lieu de pouvoir et d'apporter qui il est. Donc
0: mais je voilà, pense que... de ouf. Oui, on va pas tous et toutes faire les totos à la campagne. Ouais. C'est pas ce que je demande et c'est pas ce que je dis. Mais effectivement, quand ça. Enfin, avoir une réflexion dessus. Et oui, bah, de se servir de ce genre de moment en plus comme tribune, bah oui, c'est génial. Bon, en vrai, même pour d'autres exemples encore plus consensuels, enfin, je sais pas, mais tu vois, par exemple, pareil, genre, la cérémonie d'ouverture des JO de Thomas Joly, genre, enfin, au final, bon, là, pour le coup, je sais pas, j'ai pas entendu Thomas Joly non plus. Enfin, je sais pas si vraiment il y a eu une prise de position, nana, mais en tout cas, enfin, je sais que. On a été quand même beaucoup à se regarder en mode genre, oh, le JO fait chier, machin et tout. Mais putain, la cérémonie d'ouverture, elle claque!
1: Ça claquait, ouais. C'est vrai. Mais du coup, on a beaucoup parlé de la politique, de l'intégration de ta pratique dans, bah, dans sa scène, en fait, juste la façon dont tu l'apportes à son public. Et donc, tout le travail qu'il faut faire là-dessus. Et moi, du coup, j'aimerais parler aussi, parce que on parle aussi du sensible sur Esprit Tranquille. Du coup, j'aimerais bien que tu nous parles un peu des émotions qui traversent un peu lors. On peut peut-être écouter une captation, peut-être écouter une interprétation que tu en as fait, une réorchestration, et que tu nous dises un peu qu'est-ce qui te passe dans l'esprit, un peu quelles sont les forces un peu qui te traversent quand tu captures un son que tu aimes. Peut-être tu veux le partager, tu veux l'enrichir, enfin un peu qu'est-ce qui se joue un peu dans ta pratique, quoi.
0: Bah après, sensible et politique, c'est complètement lié, hein, ça va ensemble de toute façon. Mais je sais pas si tu si tu poses la question du un peu du quoi de du processus de composition, c'est ça? Parce qu'en fait, enfin, je sais pas, c'est difficile. Je pense pas à une musique en particulier ou à un projet en particulier quand j'enregistre un son, quoi. Enfin, disons que je dirais qu'il y a plutôt deux types de moments où quand je produis des matières sonores. D'ailleurs, je dis depuis tout à l'heure, on parle d'enregistrement, parce que moi, c'est le truc qui me passionne le plus, parce que c'est aussi le rapport au réel, enfin, au fait de considérer que la beauté, elle est là, et qu'on l'enregistre, et qu'on la passe. Et, enfin, moi, c'est un truc qui me parle beaucoup, mais après, je fais aussi, enfin, j'utilise de la synthèse, hein, de toute façon, évidemment. Donc, je produis aussi du son, mais oui, du coup, quand je produis du son, que j'enregistre du son, c'est soit parce qu'il y a un projet précis et particulier et je sais à peu près ce que je veux et du coup je vais essayer d'aller creuser dans cette direction-là. Soit j'enregistre beaucoup, enfin surtout pour l'enregistrement, tu vois, mais des fois aussi ça m'arrive d'expérimenter, de faire bouit-bouit et voilà. Soit je fais des trucs comme ça parce que juste je trouve ça beau et j'ai envie de faire ça sur le moment, ou j'enregistre à la volée parce que je trouve ça beau. Et je garde banque de sons et après ça servira, tu vois. Mais c'est vrai que j'ai pas trop eu de révélation mystique Eureka jusqu'ici de ben waouh, j'ai entendu ce son, il faut absolument que je le développe et ça devient une pièce, tu vois. Genre non, j'avoue, j'ai pas encore eu ça.
1: T'es plus en mode petit collectionneur un peu de Pokémon qui récupère des trucs et qui après derrière tu trouves de l'inspiration, après tu peux revenir à des sons que t'avais enregistrés précédemment et te dire
0: Ouais.
1: te faire des liens un peu ou.
0: Ouais, l'inspiration, elle vient souvent d'autres choses, quoi, en fait. Hein,
1: Ou découvrir une nouvelle technique de
0: d'un.
1: synthèse et te dire tu peux l'associer à un enregistrement passé pour créer
0: Ah
1: un
0: ouais,
1: contre.
0: grave. Oui, ça, oui, par contre, oui, par exemple, oui, c'est vrai. Oui. Oui, par exemple, j'ai fait un master en musicaux, on avait fait musicaux et acoustiques, et du coup, on avait des expériences de psychoacoustique. Et du coup,
1: C'est quoi la
0: la
1: psychoacoustique?
0: psychoacoustique, c'est. Je vais me faire tailler. Je sais pas. Non, la psychoacoustique, c'est en gros c'est plutôt la perception du son. C'est notre perception de. C'est comment notre. Oh, je sais pas. Je sais pas expliquer ça. C'est comment on perçoit. Parce que l'acoustique, c'est les données physiques, tu vois, mesurables du son. Et la perception, c'est ce qui est subjectif et donc pas mesurable. Et ce qui dépend de toi. Et du coup, la psychoacoustique, c'est entre les deux, quoi.
1: Ok.
0: C'est par exemple le fait que.
1: La déformation de l'acoustique qui est mathématique
0: Ouais,
1: par la
0: voilà.
1: subjectivité un peu de ton ressenti
0: Bah,
1: et de qui tu
0: oui,
1: es.
0: mais par exemple, enfin, ouais, j'ai peur de dire des bêtises, mais je pense que c'est par exemple. Enfin, quand on parle d'effet psychoacoustique, par exemple, tu vois, c'est comment on peut réussir à te. C'est comment on peut réussir à créer une illusion, par exemple, sonore, tu vois. Genre, ou quels sont tes seuils de perception, genre à partir de combien de décibels tu entends ou t'entends pas, à partir de combien de décibels t'entends ou t'entends pas la différence entre deux sons, tu vois, enfin, c'est un peu ce genre de truc, quoi. Bref, et du coup, il y avait des petits sons de laboratoire, là, qu'on devait écouter des centaines de fois, bah, pour protocole expérimental, quoi, tu vois. Et du coup, bah, en fait, c'était des sons qui étaient générés par un code MATLAB, et du coup, bah, j'ai demandé au chercheur qui faisait ça de me filer le code MATLAB. Moi, je suis une bille, donc il m'a filé tout cuit, le code, machin et tout. Et du coup, je pouvais un peu changer les paramètres, et du coup, à partir de là, j'ai pu un peu sortir les sons du labo, quoi.
1: Enfin, et tu les as, les extraits, là, tu peux nous les faire écouter ?
0: Ben, j'ai pas les extraits de sons originaux, j'ai déjà des sons, en fait, qui sont... J'ai déjà des sons qui sont traficotés.
1: Du coup, c'est des sons qui sont générés à partir d'un code informatique ?
0: Ouais, et que derrière, j'ai retransformé... Mais d'ailleurs, ma transformation, en soi, elle est pas... Enfin, c'est ben, un ami à qui je faisais écouter quand j'étais en train de travailler là-dessus, il me disait, mais c'est quoi la différence ? Pourquoi tu utilises ça et tu te fais chier à utiliser ça et tu n'utilises pas des synthés ? Parce qu'en plus, effectivement, ça sonne pas ouf. Enfin, pour le coup, en termes de son... En termes d'exploration sonore, c'est vrai que ça sonne juste comme un synthé super rêche, pas hyper... Okay.

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4: Ne me regardez pas, humain bêta. Voyez seulement. Il est trop tard. Une douche froide. Voilà, pour tes yeux. Le plus vieux métier du monde tel quel. Oh. Sans morale, sans apprentissage. T'offrir la travestie que tu désires, Belzébub. Laisse-moi rire. Tu n'avais rien à conquérir. Tu n'avais que moi. Pour toi, j'étais à terre, liquéfié. J'ai brûlé dans l'ombre, imploré ton attention. Tu ne m'as jamais sommé, tu m'invoques. Homme sans cœur, Néron, bourreau d'écrons. Mire donc ce reflet. Salamandra se transforme, oui. J'ai fait brûler un chat pour toi ce matin, enflammé de bouffées de feu. Était-ce lui? Était-ce moi? Entre mes palmes, des flammes bleues, flammes qui mangent les flammes. Observe. Juge. Juste pour cette fois, regarde-moi, monstre aveugle. Voilà ma fosse. J'ai échappé à ma raison pour venir jusqu'à toi. Contemple-moi un peu. Je sors des vases et des paludes en robe de carnaval. Hérode, rappelle-toi où je vivais, là où tu m'as laissé, ce lieu horrible où j'ai rongé mon tropisme. J'ai tordu mon corps, diable. Mes orbes se déforment, je suis en couleur. Tu ne reconnais pas ? Non. Toi, tu ne vois que les Nyx.
3: C'était Salamandra, aux éditions Béton Roman.
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5: 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Toro, champion légende de son village, par Han Wanggang.
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3: Les exploits d'un héros guerrier, simple et sincère, effacé de l'histoire par les vainqueurs. Taureau, champion légende de son village, par Han Wanggang.
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3: Une drôle de maman et son enfant un peu... techno ? D'où parle-t-elle, la gouailleuse de sa voix ?

0: C'était un petit garçon qui n'avait ni faim ni soif. Il était posé là, à côté, sur la stère, à l'abri dans la grange, montant seul en haut de son tas de bois, entouré de poussière fraîche.
1: Attends, attends, on part plus. Reviens. Reviens, j'ai fini. Tiens. Ah, voilà. Montre ça. C'est mon trésor.
0: Ça ? Tout de même, c'est un peu bizarre, non ? Tu as vraiment envie de...
1: Mais c'est que maman, c'est le trésor, c'est beau. C'est si tellement beau.
0: C'était vraiment cocasse de revenir au village comme si de rien n'était. Après tout, me remettre en place tranquillement. J'avais le sourire intérieur d'une aliénée déguisée en habitante, qui reprend naturellement le cours d'une vie normale. Les heures passaient. Au moment du thé, il mettait du vernis. Et quoi ? Ça fait précieux ? Peut-être. Quel joli chouchou, ce doux petit. Il était si mignon comme ça. Sa houppette blonde, c'est décidé, sera décoloré pour toujours. Ses cheveux boucleront artificiellement. Je l'emmènerai faire des salons, des boutiques, les grands centres. Je crois qu'il n'aime rien de tout ça. Petit monstre adorable. Mon cher bonbon.

0: C'était Savoie aux éditions Béton Roman.
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8: 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On est super contents de revenir pour la dernière émission de l'année, mais on reviendra... Soon, où on va accueillir aujourd'hui avec grand plaisir Sarah Lehad qui est parmi nous, avec son public en studio.
10: Ouais, donc la dernière émission de l'année par le collectif Pain 12, la dernière émission de Beautiful Liars, mais ne vous inquiétez pas, on reviendra sûrement l'année prochaine. Bon, enough with the teasing, cette émission, elle est très spéciale pour nous, la dernière, et tout au long de l'année, on a en fait vraiment voulu mettre en avant les artistes qui utilisent les modes de falsification, les modes de fabulation, de création, d'improvisation comme pratique artistique depuis les vécus en postcolonialité. Et dans notre cas, on a croisé les histoires de nos héritages vietnamiens et algériens. Et le travail de ce qui nous manque, de ce qui manque, de ce qui résiste, de ses héritages et de notre besoin d'écrire ce qui reste à venir. Donc depuis cet automne, on a reçu des artistes, des amis, des collaboratrices dont le travail nous touche et nous inspire tout particulièrement afin de partager ensemble des idées, des vécus, nos vécus et plonger un peu plus dans leur univers artistique. Chacune d'entre elles avait participé à notre pièce sonore pour... vous référez à notre pierre sonore, n'hésitez pas à aller à la première émission qui est intitulée « Ma voix multiple qui soulève ses corps », le titre de la pièce, dont l'origine se source en partie dans le concept d'auto-histoire, auto-historias, de la théoricienne mexicaine chicana Gloria Osaldoa. Le détail de ça dans notre première émission, comme je viens de le dire. Donc notre postulat de base était d'explorer la frontière trouble et franchement désuète entre la fiction et le documentaire, précisément là où il est impossible de se référer à ce que ce seraient des données historiques, à des archives au sens le plus basique du terme, non. Là où nos histoires ont été écrites ou effacées par d'autres, là où les voix parlent mais ne sont pas écoutées, où les corps se meuvent mais ne sont pas visibilisés.
11: On partait de l'idée que le parler faux était peut-être plus vrai que la vérité. Et si nos mensonges étaient les seuls moyens de représenter exactement, parfaitement, ce qui nous habite et nous compose. Pour développer cette idée, je vais citer une écrivaine algérienne, Assia Djebbar, que notamment Sarah ici m'a fait découvrir son livre « Ces voix qui m'assiègent ». Et je la cite « La fiction comme moyen de penser, un lieu, un territoire, un continent. Ce n'est pas, vous vous en doutez, écrire une pure fantaisie, j'allais dire une fantasia. C'est plutôt retrouver, grâce à une construction imaginaire, que ce soit une intrigue, des situations entrecroisées, des dialogues hasardeux ou banals. Grâce à une fiction donc, c'est habiter, peupler ou repeupler un lien, une ville à partir à la fois des fantômes de ce lieu, mais aussi de nos propres obsessions. Celle-ci remonte malgré vous, justement parce que vous vous sentez alors étrangère, en liberté. Nous partons donc de cette idée qu'il est nécessaire parfois d'en passer par tous les moyens imaginatifs et créatifs à notre portée pour essayer de dire, de donner à entendre, à voir quelque chose qui relève d'une authenticité singulière, qui s'énonce si l'on y fait attention, si l'on sait écouter autrement. Non pas un retour à l'origine fantasmée, mais un mode d'être composite dans lequel les registres se mélangent. Nous avons été très honorés de pouvoir faire résonner toutes ces voix cette année et nous sommes extrêmement reconnaissantes à la station de nous accueillir, à Hugo, à la régie,
10: et à chacune de nos invitées pour leur partage. Et tout particulièrement notre invitée aujourd'hui, Sarah Al-Had, qui nous fait le plaisir de clôturer avec nous cette belle année en nous proposant une rencontre autour d'une de ses pièces qui nous a beaucoup marqué, inspiré, Immemorial Echo, puis on reviendra sur ça tout au long de l'émission.
8: Donc Sarah, tu es musicienne, compositrice et performeuse sonore. Ta pratique est située entre l'improvisation, la synthèse en live et s'articule autour du no-input mixing. La table de mixage devient pour toi un synthétiseur autonome dont le feedback est transformé par des pédales, des effets, des voix granulaires. Le geste performatif est central, le son naît d'une action corporelle et d'une écoute incarnée. Par la distorsion et la rétroaction, tu fais émerger des points de tension où se rejoue une forme de reterritorialisation. Tu t'es produit aux instants chavirés à Montreuil, au LUF, Lausanne Underground Film and Music Festival, à l'Embobineuse à Marseille. Tu es lauréate de l'appel à projet de la région Sud et du dispositif Jeune Création du collectif Cox en 2025. Tu es née à Alger, diplômée du conservatoire de Pantin, et tu poursuis une thèse de recherche-création à l'université Paris 8, où tu interroges le silence amplifié comme une allégorie des silences postcoloniales. Tes performances consistent à interagir avec le feedback, produit par l'insertion de sortie d'une table de mixage à son entrée. Ce signal parcourt un chemin de pédale d'effet et rencontre des enregistrements de voix stockés dans un échantillonneur granulaire, perturbant ainsi le signal audio initial. On reviendra sur tout ton processus créatif tout au long de l'émission. Et tu travailles une écoute incarnée qui est mise en œuvre et convoque le corps dans une relation que tu dis ventriloque avec la machine. Donc pour cette émission, on a pensé une sorte d'analyse de ta pièce en trois temps, également de ses enjeux dans ta recherche et ta pratique plus globalement. Donc sans vouloir trop anticiper sur la suite, on pourra déjà dire que ton titre est Immemorial Echo, produit et composé en 2023 à l'occasion d'une commande de la radio Radiofrénia à Glasgow. La pièce dure 28 minutes 46. Et pour cette émission, nous allons donc la diviser en trois moments d'à peu près 10 minutes chacun, à la suite desquels on approfondira un peu ce qui a retenu nos oreilles et nos corps. Et on va écouter tout de suite la première partie.
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0: Écrire est une route à ouvrir. Écrire est un long silence qui écoute, un silence de toute une vie. Comme autrefois, c'était au premier temps des désastres. Écrire ou courir, écrire pour courir. Ce souvenir, certes, est malgré soi non du passé, mais de l'avant-mémoire. De l'avant, avant la première aube, avant la nuit des nuits, avant.
1: C'est un extrait, de, encore une fois, du livre d'Assia Djebbar, « C'est voix qui m'assiègent », qui va aussi scander toute l'émission. Sarah, est-ce que tu veux revenir sur ce qu'on vient d'entendre?
2: Oui, déjà, bonjour à tous. Merci de m'accueillir à Station Station et d'accorder ce moment pour écouter cette pièce que j'avais réalisée en 2023. Effectivement, suite à une commande radiophonique, cette pièce que j'ai réalisée en partie en Algérie, parce que les voix qu'on entend au début, c'est la voix de ma grand-mère qui habite en Kabylie actuellement. Et j'étais chez elle et j'ai pris le temps de l'enregistrer. Là, en l'occurrence, c'était un chant assez connu en Algérie d'un... En fait, elle chante deux chansons différentes, mais qui portent sur les mêmes thématiques, qui sont celles du souvenir et de la mémoire. Et donc, on entend à la fois une chanson de Eight Meglet, Eshomish Fir Siwa Thiltiam Gelamreu, qui veut dire « Je ne me souviens que de trois jours de mon existence ». Et il y a aussi Idir qui arrive avec une autre chanson également sur la mémoire et le souvenir. Oui, à partir de ces enregistrements, de la voix de ma grand-mère qui chante, qui essaye de se souvenir d'une chanson qui parle de la mémoire, il y a une sorte de... comme une ritournelle, en fait, qui se crée à ce moment-là et qui a été une inspiration de composition pour moi. À titre d'exemple, j'enregistre ma grand-mère qui essaye de se souvenir d'une chanson et je fais écouter... En l'enregistrant, je lui fais écouter cette chanson et je lui fais écouter sa voix enregistrée. Et donc, à partir de là, elle commence à se souvenir d'autres choses. Donc, il y a comme ça un exercice de creuser une mémoire à travers ce matériel, enfin, à travers cette matière. Oui, donc cette première partie, elle est vraiment marquée par la voix de ma grand-mère. J'ai fait autant de la composition en temps réel, c'est-à-dire qu'avec mon enregistreur, j'approchais sa voix, puis je m'éloignais pour m'approcher de la voix de la musique du haut-parleur. Et j'ai essayé de faire un peu cette composition avec ma main et un microphone. Mais ensuite, j'ai arrangé en studio en aval. Et je l'ai mixé avec des matières que j'avais, soit des objets sonores, enfin des corps sonores que j'ai enregistrés pour en faire des objets sonores, ou alors avec des matériaux de synthèse, avec le no-input mixing notamment, avec le feedback. Et donc à partir de ces matériaux-là, il y a une dernière phase qui est la phase de composition où j'essaye de réécouter ces moments-là, mais de les décontextualiser complètement pour voir ce que ça me fait à moi. Et donc voilà, c'est un travail un peu processuel et très sensible et aussi très... un travail, enfin, ces moments-là où je reviens à Paris, où je suis dans mon studio, où j'écoute la voix de ma grand-mère qui n'est pas à côté de moi. Forcément ça la convoque, ça crée une certaine présence, c'est comme si elle était là. Et je pense que voilà, c'est surtout par ça qu'elle est marquée cette première partie. Ouais.
1: Et tu parles de souvenirs et la pièce, ça s'appelle Immémorial. Et du coup, j'ai l'impression que dans la pièce, il y a aussi cette espèce de méta-réflexion sur... Enfin, les chansons, elles parlent de « je me rappelle » ou « je ne me rappelle que de ça ». Une sorte d'énumération pour saisir ce dont on se rappelle avant qu'on se rappelle plus, quoi, avant que la mémoire parte. Et en même temps, l'immémorial, c'est vraiment cet endroit d'une origine très lointaine, si lointaine qu'on ne s'en souvient pas. Et du coup, je voulais savoir un peu comment ton intention autour de cette question de la mémoire, est-ce que du coup, par ces enregistrements, tu as cherché à capter quelque chose, au contraire, à mettre en avant cette réflexion, cette mise en abîme un peu de cette quête-là, et comment ça résonne pour toi le terme immémorial?
2: Oui, j'ai l'impression que le terme immémorial, donc effectivement, l'immémorial, ça signifie qu'il remonte à une époque si lointaine qu'il est sorti de la mémoire. j'ai l'impression que cette sortie de la mémoire, elle est jamais... Enfin, j'ai l'impression que la musique, quelque part, en tout cas l'écoute, réactive cet immémorial. C'est quand même, c'est un peu magique. Enfin, j'ai pas d'explication scientifique à ça. Mais j'ai l'impression que dans l'acte de composer, dans l'acte de composer qui signifie pour moi aussi écouter à sa manière, une écoute propre, il y a, je pense... une reviviscence, quelque chose qui revient, en tout cas une trace d'un phénomène musical, sonore, en tout cas qui se présente à un moment donné. Et peut-être il y a quelque chose là, je sais pas trop quoi, mais... Effectivement, la question de la mémoire et de l'immémorial, elle a plusieurs couches dans ce travail-là, notamment parce que ma grand-mère, elle souffre d'une maladie qui fait qu'elle ne se souvient plus trop des choses. En tout cas, sa mémoire à court terme immédiate, elle est endommagée. Donc, il y a aussi, je pense, qu'est-ce qui reste en fait aussi dans ces cas-là. Et je pense que... Même si en fait en tant qu'être humain un jour notre mémoire elle sera plus aussi fiable, mais il y a quand même une des sensations, des odeurs, des touchés, des sons qui restent et qui nous, ouais, et qui font qu'on ressent les choses et qu'on vit les choses. Ouais, je pense qu'il y a quelque chose de cette sorte. Et puis bien sûr à un autre niveau, la musique qu'on vient d'écouter, les chants qu'elle chante, c'est dans une langue kabyle qui est aussi quelque part une langue très vivante, absolument vivante, mais aussi qui a subi énormément de formes de marginalisation par plein de pouvoirs coloniaux qui font que c'est aussi une langue dont on essaye de se souvenir et qui est très ancienne.
0: Est-ce que tu penses aussi que dans cette pièce-là en particulier, mais dans ton travail en général, tu essayes d'atteindre une forme d'origine en tout cas ?
2: Je ne pense pas. Tout simplement parce que je ne crois pas au concept d'origine. Il n'y a pas d'origine à proprement parler. C'est même impossible de penser comme ça. Et là, bien sûr, je vous renvoie ici à un très beau texte de Jacques Derrida dans La Voix et le Phénomène, où dans le dernier chapitre, il parle... De supplémentarité originelle, et il dit qu'il n'y a pas d'origine, mais ce ne sont que des, qu'on n'est que des prothèses, et il n'y a pas d'identité, mais on est que dans l'identification. Moi, dans mon contexte précis, enfin, dans ma situation précise, évidemment, il n'y a pas d'origine, et en même temps, la Kabylie, j'ai l'impression que c'est aussi un territoire, un espace un peu originel, dans le sens où j'ai de la chance d'être née en Algérie, que mes grands-parents, mes arrière-grands-parents sont nés en Algérie. C'est une terre qui a été beaucoup colonisée. Et en même temps, j'ai l'impression que oui, il y a une trace comme ça, originelle, mais qui n'est pas une origine fixe, qui a été traversée par plein de conflits, par plein de guerres, par des génocides. Et c'est une culture toujours en mouvement, mais effectivement, qui, voilà, on essaye de garder un... Peut-être pas une origine, peut-être pas la préservation d'une origine, mais plutôt, je dirais, c'est un truc dont j'aime bien parler, de parler de régénération et de comment, en fait, à travers ma sensibilité propre et mon intersectionnalité et ma multiplicité, j'essaye en tout cas de faire écho à cette identité première, mais qui n'est pas première en réalité, qui est une origine parmi d'autres.
3: Oui, j'allais parler justement de... tu parles du coup de t'être mise à l'écoute de ta grand-mère. Mmh. Et c'est vraiment ce qu'on entend. Je trouve que c'est assez... Enfin, c'est hyper touchant parce qu'on arrive vraiment au milieu des choses. On entend les poules, puis on entend sa voix, puis on entend sa voix qui se transforme complètement, qui nous amène presque plus vers toi, vers ton intériorité, etc. Et du coup, je trouve ça très beau que, tu viens de dire que l'écoute réactive l'immémorial. Et je voulais savoir si tu pouvais parler justement de cette notion de qu'est-ce que ça veut dire se mettre à l'écoute, être à l'écoute, là où tu parles aussi beaucoup du silence. Qu'est-ce que c'est que se mettre à l'écoute de ce silence qui n'en est pas un, en fait. Voilà.
2: Ouais, la question de l'écoute, disons que elle a, enfin, l'écoute en soi, ça a plusieurs occurrences. Moi, dans la manière, enfin, pour moi, l'écoute, c'est primordial, c'est-à-dire que c'est la seule possibilité d'existence quelque part. Être à l'écoute, c'est une condition existentielle. Je suis à l'écoute. Je suis à l'écoute parce que quelque part je n'ai pas le droit de prendre la parole. Donc fondamentalement c'est ça, être à l'écoute pour moi, c'est être une subjectivité dominée par un pouvoir patriarcal, colonial, qui crée une forme d'annihilation ontologique où je ne suis plus et je suis obligée d'écouter la voix dominante pour exister. Mais voilà, donc ça c'est vraiment la base pour moi dans l'écoute. Après, bien sûr, l'écoute c'est aussi une activité créatrice, c'est aussi un pharmacon, c'est-à-dire que bien que ce soit un moyen d'assujettissement, c'est aussi un espace de liberté. Et heureusement d'ailleurs, quelque part. Et puis je trouve ça intéressant de se demander comment un être assujetti à l'écoute. Créer de la musique, en fait, comment cette écoute obéissante peut devenir une écoute créatrice, c'est une question qui traverse beaucoup mon travail. Dans le cas de ma grand-mère, évidemment, j'ai une curiosité infinie pour cette femme, parce que bon, c'est aussi la femme qui m'a élevée, et sa voix est très importante pour moi, et dans tous ses aspects, à la fois esthétiques, je trouve qu'elle a une très belle voix, un peu rock, un peu cassée, et très porteuse de plein de choses. Et les mots qu'elle emploie, sa manière de s'exprimer, sa langue, sont des choses qui sont sublimes pour moi à écouter et qui font sens. C'est pas seulement un objet esthétique, loin de là, mais c'est aussi quelque chose qui résonne au plus profond de moi-même. La première partie, enfin les premiers moments de la pièce, effectivement, on était assises, elle et moi, dans son jardin en Kabylie, et on entend les poules. Donc j'avais juste posé le micro, et puis on écoutait les poules, on buvait du thé, on discutait toutes les deux, et donc j'ai posé comme ça des questions sur elle, sur le passé, etc. Et oui, donc j'ai aussi créé cet espace d'écoute enregistrée, en fait, qui diffère. Là, par exemple, on est à la radio, donc on prend la parole, on nous écoute, on est conscient qu'on parle, ça crée une conscience de soi, de la place que notre voix prend, etc. Et je crois que l'enregistreur, c'est ça qui est magnifique avec cet outil, c'est que c'est un outil qui permet de cadrer quelque part l'écoute et de la rendre encore plus puissante. Et je crois que c'était vraiment magnifique pour moi, d'une part, d'avoir cet espace d'écoute de ma grand-mère, mais aussi de pouvoir en faire quelque chose que j'ai pu enregistrer et amplifier en fait ce moment magnifiquement intense qu'est l'écoute de la voix de ma grand-mère.
1: Il y a aussi du coup cette idée de, enfin, il y a cette transmission qui se fait. Tu parles d'amplification. Il y a aussi la beauté de cette chose où tu poses des questions et ta grand-mère répond, transmet son vécu, son savoir, etc. Et c'est un truc que du coup tu peux différer et partager cette transmission-là et ce moment intime que tu as eu à d'autres. Et du coup, ça pose aussi toute cette question de cette condition existentielle d'être à l'écoute, notamment du fait d'être une femme, de venir de certaines régions du monde. Qu'est-ce qui se transmet en fait à l'intérieur de ça, cette posture d'écoute, est-ce que tu penses qu'elle se transmet de la même façon? Qu'est-ce qui change parce qu'on voit, je sais pas, nous chacune ici on n'a pas le même rapport à ça que nos parents, que nos grands-parents, etc. Et du coup c'est tout ce processus de transformation dont tu parles entre l'écoute subie et l'écoute créatrice, fabulatrice, évocatrice. Ma curiosité, elle se pose à l'endroit de c'est où que ça... Comment dire ? C'est où que ça vibre un peu ? Qu'est-ce qui fait que ça se transmet, mais un peu différemment ? Et je voulais savoir, toi, comment tu sens cette question de cet héritage et de cette transmission ? Est-ce que, par exemple, l'enregistreur est un outil qui permet de sortir de cette dimension subie ? Qu'est-ce que tu penses de ce rapport à la transmission?
2: Moi, j'ai jamais vraiment cherché dans mon travail à préserver ma culture et j'ai jamais vraiment cherché à demander à mes mères, que ce soit ma mère, ma grand-mère, mes tantes ou même mes pères, en fait, parce que ils ont aussi plein de choses très intéressantes à dire, de me transmettre leur culture à tout prix. Ça a été, en fait, je suis née en Algérie, j'ai été élevée par des femmes algériennes, donc de fait, la culture a été transmise. Il y a aussi une différence, c'est-à-dire que ma grand-mère, elle est principalement monolingue kabyle. Elle a des bribes du français, elle parle le français, elle est née dans une France coloniale, mais c'est pas une langue qu'elle va employer au quotidien, c'est même un peu shameful pour elle, enfin, c'est un peu la langue du colon, enfin, il reste encore quelque chose comme ça, elle n'ose pas trop parler en français, pourtant elle le comprend très bien. L'arabe, pareil, c'est une langue qu'elle parle, qu'elle sait interagir en arabe, mais sa langue à elle, c'est quand même le kabyle. Moi, par exemple, le kabyle, ça reste ma langue maternelle et c'est une des langues les plus importantes pour moi, que je parle très bien, etc. Mais par la force des choses, c'est le français que j'emploie au quotidien, je pense en français. Donc en fait, la transmission, elle se fait et elle se défait aussi. Il y a une situation qui fait que on n'a pas grandi à la même époque, dans le même contexte. Mais encore une fois, je me considère hyper chanceuse parce que je suis née en 1995 et dans ma génération, c'est très rare. Enfin, les gens qui sont nés à Alger comme moi, c'est plutôt rare de parler kabyle. Moi, j'ai eu la chance d'être élevée par ma grand-mère qui est quasi monolingue en kabyle, donc qui a pu me transmettre la langue. Et donc, elle m'a transmis la langue. Et puis moi, qu'est-ce que j'en fais de cette langue? C'est plutôt ça la question que je me pose. Est-ce que je la laisse comme un souvenir d'enfance ou est-ce que je la réactualise à travers ma pratique, à travers ma musique, à travers ma vie, tout simplement, rien que le fait de parler? Et ça nous renvoie à toute cette question de décoloniser le savoir et ne pas considérer que parce qu'une langue est régionale, qu'elle a subi une infériorisation coloniale qui a fait que elle a été vouée à la suppression, mais elle résiste, elle est encore là, et je suis pas la première kabyle à défendre sa langue.

0: Je me réapproprie la langue à travers le son aussi, à travers un son abstrait, à travers voilà, le feedback, la synthèse sonore. Et je pense que, voilà, tu parlais de l'enregistreur. L'enregistreur, comme les outils de synthèse, en fait, tous les outils de reproduction et de création sonore sont pour moi des espaces d'expression de cette langue que j'essaye plutôt d'être dans, ouais, comme je disais, dans une démarche plutôt de régénération que de préservation, parce que de fait... c'est ma personnalité, j'aime créer des choses, j'aime inventer, j'adore inventer des nouvelles choses. Et le kabyle, c'est une langue à la fois très belle, très intéressante, très inventive. Et je pense que voilà, je me situe un peu là-dedans, plutôt.
1: Et est-ce que tu dirais que les sons que tu transformes en synthèse, c'est une sorte de prolongement de la langue kabyle, où il y a un contraste qui va se créer dans ta création ? Parce que donc tu parles de silence amplifié, est-ce que tu dirais qu'il y a une mutation, on va dire, de ce silence, de ce mutisme ? Est-ce que mutisme, c'est aussi un terme que tu utilises et qui du coup se transforme et n'est plus un mutisme dans ta musique ? Et si ça ne l'est plus, justement, par quel son, quelle sonorité ? Est-ce qu'il y a des textures qui pour toi expriment en fait peut-être ce prolongement de la langue kabyle ou au contraire ?
0: Elle est intéressante, ta question. En fait, je le fais de manière plutôt inconsciente. Et là, ça nous renvoie à cette idée de l'écho de l'immémorial. C'est un livre de Bernard Bass, un philosophe français. Je vous conseille de le lire, même s'il est un peu compliqué. Où il fait la critique de la psychanalyse de la Coulabart et de Lacan. Mais très intéressant. Mais donc, son titre, Immémorialico, qui m'a vraiment... qui m'a assez déclenchée, parce que effectivement, en fait, quand je fais de la musique, je me dis pas, ah tiens, je vais créer ce son qui va me rappeler ce mot en kabyle. C'est pas ça, ça se fait de manière complètement inconsciente, c'est à dire que ma mémoire, elle est saturée de traces kabyles, de voix kabyles, de sonorités, d'accents. Et quand je suis dans l'interaction avec mes machines, je pense pas à ça, c'est juste que naturellement, je vais m'orienter vers ça, parce que mon écoute est complètement conditionnée par cette langue, entre autres par plusieurs choses, mais aussi par cette langue, parce que j'y ai été exposée de fait. Et donc, quand je suis, voilà, j'essaie de créer des sons avec des accents un peu étranges, un peu chelous, mais en fait qui font complètement écho à cette langue très étrange, très bizarre qui est le kabyle. Et c'est marrant, parce que quand j'étais en Allemagne un jour et j'étais dans le métro, j'entendais les gens parler en allemand, et ça m'a fait un peu cet effet de waouh, ça me rappelle le kabyle, en fait, parce qu'il y avait dans les textures la langue. Et c'est pour ça que j'ai toujours adoré l'allemand. J'ai fait ça quand j'étais au lycée, j'avais fait ça comme deuxième langue et tout, parce qu'effectivement il y a des qui font trop penser au kabyle, et j'adore. Et c'est pour ça aussi que je fais une musique un peu bruiteuse, bizarre. Mais très belle, très belle.
1: Mais là, tout de suite, ça me fait penser, par exemple, à des penseurs décoloniaux, des penseurs africains, tu vois, qui pensent et qui écrivent en français, notamment. C'est quoi ton rapport, du coup, au français ? Et est-ce que tu l'inscris dans ta musique ou pas du tout ?
0: Bah, franchement, le français, ça a toujours été là. Je suis née dans un pays colonisé par la France. À Alger, ça parlait français de partout. C'est une des premières langues que j'ai entendues. C'est la langue avec laquelle je m'exprime tous les jours. Mes parents sont francophones, mes oncles sont francophones. Ils ont étudié dans l'école française. Donc en fait, le français, ça fait partie de ma vie. Et c'est c'est à la fois une langue... Bah, c'est ma langue d'écriture, j'écris en français. Après, dans ma musique, les textes que je vais écrire, ça va être plutôt en arabe ou en kabyle, surtout en kabyle. Mais parfois, il va y avoir du français, parce que c'est une langue quand même qui, pour mille raisons, fait partie de moi aussi. Et peut-être un français à la kabyle. Je sais pas. Parfois, j'essaie aussi, il y a cette histoire d'accent, en fait, qui est importante pour moi. Parce que voilà, je suis arrivée en France, j'avais 13 ans, j'avais un accent algérois. Donc, je parlais très bien français, mais avec un accent algérois très marqué. Et au fur et à mesure des années, j'ai dû lisser mon accent pour qu'il sonne plus parisien, pour des questions d'intégration et d'assimilation. Et l'accent kabyle, il fait partie de moi, mais c'est rigolo parce que quand je parle avec mes parents, ils se réactivent un petit peu. Donc en fait, le français fait partie de la Kabylie, en fait, c'est comme ça, c'est l'histoire qui fait que, et beaucoup de Kabyles parlent français. Et je pense que c'est intéressant, à un moment donné, de s'intéresser justement aux interactions et aux intersections qu'il y a entre entre ces langues et ces accents et ces différences qui se créent, en fait. Oui, après, bien sûr, ça me pose énormément de problèmes d'écrire en français, parce que je me dis quand même que c'est quand même la langue du colonisateur, mais qui est la seule qui me permette en fait d'écrire et de m'exprimer. Et cette problématique, effectivement, on la trouve chez beaucoup d'auteurs.

0: notamment Asia Djebar qui en parle beaucoup. Et d'autres auteurs aussi.
1: Et comment se réapproprier en fait les armes du colon ? Enfin, je veux dire, qu'est-ce que tu fais avec ça ? Est-ce que c'est même possible en fait ? Enfin, juste poser la question, quoi.
0: Oui, complètement. Et là, l'enregistreur, ça a été un outil qui était un outil colonial à la base. On allait enregistrer les voix des Algériens pour les catégoriser et comme la photographie, il y avait cet outil de répartition, de catégorisation, de classification. Et aujourd'hui, les artistes contemporains se réapproprient, que ce soit en photo, en vidéo ou en enregistrement, ils se réapproprient ces outils pour décoloniser, justement. Et c'est ça qui est intéressant, je trouve, à notre époque.
2: Du coup, comme on a parlé de l'enregistrement, de l'enregistreur, de l'enquête aussi que tu as menée, etc., on va peut-être passer à l'écoute de la deuxième partie de la pièce et essayer de comprendre après de quoi était faite ton écoute, de quoi est faite notre écoute.

0: Écrire pour moi se joue dans un rapport obscur entre le devoir dire et ne le jamais pouvoir dire. Ou disons, entre garder trace et affronter la loi de l'impossibilité de dire. Le devoir taire, le taire absolument. Le silence, silence plein qui sous-tend le secret, le cire de mon dialecte, s'impose donc souvent à moi comme matière de départ. Les mots à chercher, à trouver, à esquiver, viennent se placer malgré eux et malgré moi, autour du rempart intérieur de la mutité. Certes, au plus près, au risque parfois d'ébranler cette zone de silence, de secouer les nerfs, de ce silence tremblé, au risque aussi de devoir retomber dans un vide de l'écriture, dans un épuisement.
1: Parfois, les mots fusent, s'imposent, font voler en poussière d'or toute immobilité. Par surcroît, soudain de vie, en dépit, ou à cause d'un malheur trop fort, par excès aussi, et soudain, d'allégresse. Parfois, par bonheur, l'on écrit comme l'on danse, gratuitement. Il a suffi que le matin se soit déployé en couleurs rares, les voix dehors paisibles, le chien ou le chat, sur le seuil, attentif, parfois, circonstances vaines ou graves.
0: Donc dans cet extrait, ce deuxième extrait d'Immemorialico, là on est sur une grande partie de field recording, avec beaucoup de chants kabyles, des you-you. On a une impression de transition d'espace aussi, on se disait avec Vanessa, on a l'impression que en tant qu'écoute, on n'est pas, d'auditoriste, on n'est pas exactement au même endroit, c'est l'impression d'être un peu de loin, et ensuite on a l'impression d'être à l'intérieur de cette cohorte de femmes qui chantent, et puis après on s'extrait de plus en plus. Est-ce que tu peux nous parler un peu de ce moment d'enregistrement?
2: Oui, alors ces enregistrements, je les ai faits la même semaine où j'ai enregistré ma grand-mère. C'était donc toujours chez elle en Kabylie, et il y avait à cette occasion, c'était donc en mai 2023, il y avait les femmes du village qu'on appelle les Meddahat qui se sont réunies au sommet de la montagne pour faire une cérémonie d'appel à la pluie, parce qu'on était au printemps et il faisait très chaud. C'était un printemps particulièrement chaud, et donc on avait pas, enfin, ils avaient peur pour leur terre, tout simplement. Donc les femmes se sont réunies et il y a eu ce qu'on appelle El Wada, c'est-à-dire qu'ils ont donné à manger et ils ont récolté de l'argent pour les plus malheureux du village, etc. Donc c'était un moment magnifique. Vraiment, il faisait super beau, on était au sommet de la montagne et les femmes étaient... Il n'y avait que des femmes partout. Et il y avait parmi toutes ces femmes, il y en avait qui écoutaient et d'autres qui chantaient. Il y avait deux chefs de chœur qui chantaient au début et puis toutes les autres qui répétaient en chœur. C'était vraiment incroyable. Que dire de plus? Oui, donc ces enregistrements-là, je les ai laissés tels quels. Après, j'ai fait quelques petits un petit travail de montage, un peu de prendre le même enregistrement, de le dupliquer sur plusieurs pistes et ensuite de faire en sorte qu'il y en ait un peu à droite, un peu à gauche, un peu au centre pour recréer cette sensation d'être enveloppée parmi ces voix, parce que c'est comme ça que moi je l'ai vécu. Mais voilà, en termes de micro, en fait, j'avais juste un zoom, donc je les ai enregistrés avec un seul zoom. Mais après, oui, j'ai fait un travail en post-prod qui a permis de recréer cet effet d'immersion un peu. C'était un moment très fort, vraiment très fort, de me retrouver là parmi toutes ces voix. Je sais pas quoi dire de plus parce que c'est juste trop beau. Voilà.
3: Ça se sent, c'est super c'est très festif en fait. On sent vraiment que c'était un beau moment, je trouve, quand on l'écoute. Et ça juste me fait penser au fait qu'il y a plein de typologies de sons différents. Donc dans ta pièce, des sons qui sont beaucoup plus de l'ordre de l'abstraction, où justement on sent plus une agitation peut-être intérieure. Là, il y a peut-être plutôt l'éveil ou l'appel d'une mémoire musicale, de l'ordre d'une musicalité. Qu'est-ce que tu pourrais dire par rapport à ça?
2: Bah écoute, franchement, effectivement, elle chante et sans instrument derrière. Enfin, c'est des chants a cappella. Et c'est toute leur voix ensemble qui crée aussi cette musicalité. Enfin, c'est très beau parce que voilà, quand elles chantent, elles appuient très fort sur des moments et je sais pas. Ouais, il y a quelque chose un peu à la fois de très profond et mélancolique. Et en même temps, effectivement, de très festif, parce que là, bah, en fait, tout le monde était là aussi pour fêter un peu, prier pour le retour de la pluie et aussi fêter le printemps aussi quand même s'il faisait chaud. Donc oui, c'est vrai qu'il y a quelque chose d'assez harmonieux, mélodieux dans leur chant. qui m'invite aussi à considérer une autre forme de musicalité. Après, voilà, c'est, moi, je l'ai exposé dans ma pièce, mais c'est pas moi qui ai créé la musique. J'ai fait que enregistrer et mettre en œuvre.
1: Mais je trouve que dans, enfin, ce qui est assez intéressant par rapport à la première partie, où on va chercher, où il y a des sons qui sont très... en fait, c'est très haut et en même temps, ça fait très souterrain, ou je sais pas, ou... un truc hyper métaphysique, enfin, je sais pas comment dire, une sorte de substance, des sons tenus et qui donnent corps et qui sont un peu plus mystérieux. En fait, il y a une sorte de comme montée géographique, entre, enfin, je sais pas comment, non, pas géographique, géométrique aujourd'hui. et je trouve que c'est intéressant de repenser ce qu'on a dit en première partie, cette question d'une immémorialité, une quête qui était plutôt solitaire, presque une confession, un moment musical dans ta première partie. Enfin, quelque chose de quelque part intime et intérieur. Et là, on arrive avec une espèce de polyphonie, un espace qui est beaucoup plus ouvert. Je trouve que ça dit aussi quelque chose de cette question du silence et de son amplification d'une autre manière. On avait interviewé ici une artiste et collaboratrice, Jingo Coco, qui, elle, a une pratique, qui parle depuis les héritages vietnamiens et qui a une pratique du son et de la musique en éco-poétique et de la musicothérapie, et qui a un rapport extrêmement intérieur avec cette question de l'exploration de ces manques, de ces silences et une quête de soins. Et elle disait, elle nous avait dit dans un entretien qu'on avait fait avec elle il y a 2 ans, il faudrait que je mette moi-même mon propre silence en activité. Et on trouvait que c'était une expression qui était hyper belle parce que ça change le rapport, ce que tu disais, d'une forme subie à quelque chose de comment mettre en activité cette question-là. Et aussi, bon, dépasser l'idée qu'un silence est une absence, évidemment. Du coup, il y a une évolution dans la pièce, en tout cas que moi, j'interprète comme ça. Après, tu nous diras de cette question de toutes des plein de formes de mise en activité de cette immémorialité ou de ce silence transmis qui met à mal un peu cette idée d'absence aussi.
2: Oui, c'est une belle interprétation, je trouve. Effectivement, la première partie, elle est plus de l'ordre de l'intime. Je suis avec ma grand-mère, donc pas n'importe quelle femme kabyle, cette femme kabyle qui est très proche de moi, qui est ma grand-mère. Et on est chez elle, dans l'intérieur. Bon, on est dans le jardin, dehors, puis d'un coup, on rentre à l'intérieur, on entend la réverbération de sa maison. Il y a quelque chose, voilà, de très intime entre petite fille et grand-mère. Et puis d'un coup, je me retrouve au sommet de la montagne avec toutes ces autres femmes que je ne connais pas, mais qui font partie du village de ma grand-mère, qui... d'une manière ou d'une autre, m'ont déjà vu quand j'étais petite ou pas. Mais donc, vraiment, espace public aussi. Et aussi un espace un peu politique, surtout que dans les villages en Kabylie, il y a beaucoup de bars et de cafés, mais c'est réservé aux hommes en général. Et les femmes, donc, elles se retrouvent plutôt soit dans les champs, soit dans les jardins communs, ou alors pendant ces moments de rituel. Et là, c'est quand même assez incroyable, parce que c'est un moment à la fois magique, de rituel, de prière, d'appel à la pluie. Et il a plu juste après, en plus. C'est ça qui est dingue. Et en même temps, très politique, en fait. Et il y a cette chose aussi, quand même, dans... peut-être qu'on va en parler de cette philosophie du care, mais là, quelque part, en fait, il y a cette image des femmes qui prennent soin, pas de manière normative, mais descriptive dans la société, c'est ça, les femmes prennent soin. Et donc, en fait, dans la société, il y a aussi ces femmes qui vont prendre soin de la terre, qui vont se réunir pour chanter, pour le bien-être commun. Quelque part, c'est complètement un espace politique. C'est un espace politique, c'est un environnement qui est habité par ces femmes, et c'est leur voix qui résonne, et elles sont là pour un objectif précis, en fait. Mais c'est aussi un moment beau, en fait. C'est un concert, quoi. C'est magnifique. Donc, ouais, c'est hyper riche comme moment. Et moi, pour moi aussi, c'était assez... sortir de chez ma grand-mère et aller à la rencontre de ces autres femmes. Et donc, ouais, c'était aussi assez fort.
0: Et question un peu subsidiaire comme ça, mais est-ce que tu pourrais nous dire ce que ça évoque pour toi, les you-you, en fait, dans quel contexte c'est utilisé, Et parce que nous, on les réutilise aussi dans notre pièce, dans les replis, les gorgones. Je ne finirai pas le titre parce qu'il fait un paragraphe. Mais pour Cook, il y a un son extrêmement kabyle. Enfin, je veux dire, il y a une singularité de ce son-là. Est-ce que tu te le réappropries toi aussi ?
2: Oui, je pense complètement. Bah, c'est vrai que les yo-yo, bah, ça me rappelle... dès qu'il y a un mariage, une fête ou même une bonne nouvelle dans la famille... ça yo-yo de partout et moi j'ai l'impression que dans ma pièce, surtout à la fin de la première partie, je vais apporter un ton un peu plus tragique alors qu'à la base c'est une expression vocale qui exprime le bonheur, la joie, la réussite et je pense dans une forme de nostalgie, j'entends un peu aussi ce cri au loin qui essaye d'exprimer un poids très fort et qui me ramène aussi à mon propre imaginaire d'une réalité que je déforme par mon imagination, en fait, que je réinterprète à ma manière à travers ma propre mélancolie de musicienne maudite. Non, je rigole. Mais j'aime bien ce côté un peu dark, j'avoue. Enfin, j'aime bien assombrir un peu les choses, mais pour la beauté, pas pour la tragédie.
3: Et ça renvoie directement à l'idée d'imaginer, de mettre ton imagination en activité, etc.
2: Oui, complètement. En fait, me réapproprier ces éléments sonores, mais à ma manière, donc à travers mon oreille. Et donc, c'est en fait faire de la musique. C'est aussi simple que ça, là, faire de la musique. T'as pas besoin d'être Mozart, t'as pas besoin d'être Beethoven. Tu dois juste te fier à ton écoute. Et je pense que c'est exactement ça que j'ai fait à ce moment-là, oui.
3: Oui, mais ça, c'est quelque chose que tu as dit qui nous a beaucoup inspiré dans notre pratique, qui nous a beaucoup autorisé, je ne sais pas si c'est autorisé, mais libéré, où tu disais, mais en fait, c'est juste ça, on s'exprime, là, c'est ma voix, tu faisais, dans notre premier entretien pour Contexte, tu tapais un stylo en disant, mais ça, c'est ma voix à moi, et je trouve que c'est beau et simple, et voilà, donc merci pour ça.
2: Oui, d'ailleurs, moi je remercie les personnes aussi qui m'ont transmis ça, dont un prof que j'ai eu au conservatoire, Santiago Disfischer, qui est extraordinaire et qui nous disait en fait, ouais, faire de la musique, c'est écouter sa voix intérieure et on peut faire de la musique avec n'importe quoi tant qu'on est à l'écoute de sa voix intérieure. Et aussi, ça me fait penser au texte de Peter Zendi dans Écoute une histoire de mes oreilles, où lui il dit ça, il dit qu'en fait il s'interroge sur son écoute à lui, son écoute propre. Et je pense que c'est ce texte aussi qui m'a mis sur cette piste-là. Quoi. En fait, finalement, faire de la musique, c'est donner à entendre sa propre écoute.
3: Et comment tu passes du coup de cette écoute, de ta propre écoute, à l'écoute fabulatrice dont tu parlais
2: juste justement, avant. L'écoute fabulatrice, c'est mon écoute, justement. Mmh. Parce que mon écoute, elle n'est pas là, elle n'est pas donnée d'avance, elle est à inventer, elle est à chercher. Et c'est aussi à travers la fabulation, c'est à travers l'imagination de spectralité, de monstruosité qui habitent le sonore et qui m'habitent. Et c'est dans ces rencontres-là que ça fait musique, en fait. Mais oui, la fabulation, l'écoute fabulatrice, finalement, c'est l'écoute musicale.
0: J'ai une autre question extrêmement métaphysique et deep. Mais je me souviens que dans notre premier entretien, qui remonte il y a 2 ans maintenant, tu avais dit un truc qui, moi, m'avait vraiment stuck sur le moment, où tu avais dit « je suis l'objet et le sujet de ma pratique ». Et je croyais que c'était extrêmement fort, parce que je me disais à quel moment... comment dire ? Je suis l'objet de ma pratique. Je me suis dit, est-ce qu'il n'y a pas quelque chose d'objectifiant ? Est-ce que tu arrives à te détacher presque de toi-même, à comprendre ce qui te traverse et avoir un recul dessus ? Au contraire, justement, tu assumes complètement cette part de subjectivité parce que voilà, tu es en thèse aussi, de philosophie, donc il faut assumer une certaine forme de neutralité. Comment est-ce que tu navigues en fait entre les deux ?
2: Bah écoutez, je me fais aider par les savoirs situés qui aujourd'hui... Dieu merci. Depuis les années 70, on peut parler en fait de son point de vue et même c'est un critère épistémologique important. Donc pour ça, c'est chouette quand même de pouvoir situer ce jeu qui pense. Et ensuite, oui, j'essaye de naviguer à travers plusieurs modalités, mais... Oui, c'est vrai que c'est pas facile, mais c'est un travail introspectif aussi. Et quelque part, je me dis, waouh, j'ai quand même beaucoup de chance de pouvoir faire ce travail introspectif et qu'il soit à la fois un travail artistique, académique, et porter de cette manière. Donc ça reste à inventer. C'est pas facile. Franchement, c'est pas facile. Il y a eu des moments où justement je suis tellement tiraillée entre les deux, où je me dis mais j'en ai assez en fait de parler de moi, de toute cette charge, etc. Moi je veux juste exprimer mes sentiments à travers la musique. Mais une fois que je me retrouve dans une pratique purement musicale, ben le fait d'intellectualiser plus et de remettre les choses en question, ça me manque aussi, et je trouve que c'est hyper important pour moi. Mais voilà, disons qu'il y a 2 ans, c'est vrai que j'étais en plus vraiment dans l'exploration de plein de nouvelles choses, dans un territoire un peu à découvrir. Et maintenant, de plus en plus, je sais à peu près où je me situe, ce qui m'intéresse en tout cas. Et j'arrive à la fois à faire des liens avec moi-même, mais aussi à m'extraire aussi de moi-même pour m'intégrer dans un monde en fait partageable et partagé avec d'autres.
1: Mais dans cette question... Enfin, je pense que c'est incroyable que tu aies eu les espaces aussi, parce que je sais que c'est pas partout dans les milieux de recherche super encouragé ou super apprécié. Et du coup, c'est aussi cette question de réussir à trouver ces espaces, ouais. De même pour la musique, j'imagine, ces questions-là. Et aussi de cet enjeu de est-ce qu'il y a vraiment... Enfin, la question de la neutralité qui est évincée de fait quand on écrit un sujet de recherche... Et de création, et qui a du mal des fois à passer dans certaines universités. Autour de cette question de l'écoute aussi, forcément, mais je crois que c'est Zendy ou c'est Jean-Luc Nancy aussi, cette question d'être objet et sujet de sa recherche, le fait que même être à l'écoute, l'expression d'être à l'écoute et un sujet à l'écoute, c'est d'être un espace résonant presque, en résonnant en soi, genre on est une salle de concert, et en même temps en résonance avec les autres, il y a cet aller-retour entre soi et une forme de collectivité, et qui, je trouve, est assez fort quand on passe par la question de pouvoir produire une œuvre qui est communicable, comme la tienne. Et je voulais savoir aussi comment... tu navigues dans cette recherche, comme tu l'as dit, et aussi quand tu es sur scène, comment cette intériorité, on va dire, est-ce que pour toi, il y a un questionnement par rapport à la réception et au public? Comment tu penses cette résonance, en fait? Est-ce que le fait que tes enjeux viennent d'un espace aussi intime, en tout cas pour cette pièce particulièrement, comment tu fais l'aller-retour? Est-ce que pour toi, tu poses cette question?
2: Oui, complètement, je la pose. Cette pièce, c'est un bon exemple parce qu'elle n'est pas compréhensible pour plein de gens du fait que ce soit en kabyle, tout simplement. Donc je sais que c'est une pièce qui va beaucoup résonner avec des kabylophones. Et ça va être... là, typiquement, pour aujourd'hui, j'ai prévenu toute ma famille que j'allais passer à la radio, qu'il fallait qu'ils se branchent pour écouter la voix de mamie. Donc... Effectivement, en fait, la langue, ce qui est hyper intéressant quand on a envie de toucher une population en particulier, si on met les mots de cette langue, forcément ça fait écho, ça résonne. Tous les éléments de composition, de création, de sound design, etc., forcément ça appartient aussi à une tradition musicale, électroacoustique, musique concrète, noise. Donc pareil, ça va aussi faire écho à des personnes qui écoutent ce genre de musique. Mais si on veut dépasser ces frontières culturelles, etc., parfois, ça va être juste un petit instant, un court silence, un son fort, suivi d'un court silence, qui peuvent créer de la résonance. Et là, on ne se situe plus dans le registre du conscient, mais plutôt de quelque chose d'inconscient et d'ordre d'une résonance aussi, peut-être post-traumatique, quelque chose qui va toucher au-delà... au-delà en fait du signifiant. Et je pense que c'est l'objet de la musique en général, mais donc disons que je travaille à partir de ces 3 choses là quelque chose de un élément très concret, un autre complètement abstrait. Je laisse les uns et les autres être dans des processus d'identification, mais je tends quand même, et j'espère être dans une forme non pas d'universalisme mais de pluriversalisme, où peu importe de là où tu viens, comment t'as grandi, quelles sont tes références, etc., j'aimerais pouvoir partager avec toi même un petit court instant, peut-être pas les 28 minutes mais 30 secondes au moins, et ce serait déjà cool. Et ça, bien sûr, serait hyper intéressant par rapport à Jean-Luc Nancy, parce qu'effectivement, il distingue dans son texte écouter, entendre, et ensuite il arrive à dépasser cette distinction et en disant que écouter, c'est tendre vers un sens qui n'est pas immédiatement intelligible, donc il y a un effort dans l'écoute. L'entente, c'est la résonance, ça fait écho directement, ça me touche directement. J'aime bien jouer avec ces deux limites, quoi. Et même pour moi, en tant qu'auditrice, ça, j'aime bien être dans l'écoute, c'est-à-dire ne pas tout comprendre, qu'il y a une part de mystère ou voilà, j'arrive pas trop à me représenter ce qui se passe à cet instant-là. Mais c'est ça qui est intéressant parce que ça me reste, je reste tendue tout le long, tandis que ouais, dans l'entente, la résonance, il y a comme une détente aussi. Et qui est aussi très belle. Mais en fait, j'aime bien jouer dans cette friction-là dans ma musique. Et sur scène, je pense que c'est pareil. Enfin, j'aime bien cette idée de manière complètement structurelle et formelle dans les sons que je produis, dans leur interaction. J'essaye de créer des dynamiques qui font de l'effet, en fait. Et, c'est toujours dans cette idée de généraliser en fait, ma création sans la trahir, mais qu'elle soit accessible au plus grand nombre. Non pas qu'elle soit accessible au plus grand nombre, mais qu'elle puisse toucher des individualités et donc sortir aussi de cette musique de niche, entre guillemets. J'aime vraiment pas tout ce vocabulaire, musique de niche, musique bizarre, en marge, underground, machin. Enfin oui, underground, c'est bien, mais voilà, j'aime les gens, j'aime l'humanité et j'ai envie de partager avec tout le monde. Pas que les niches.
0: Et dans ce pluriversalisme dont tu parles, est-ce que tu assumes une forme de fiction? Je sais que nous, on se l'est posé à Pindouze quand on a fait notre pièce Ma Voix Multiple. Et moi, je l'ai supposé aussi à titre personnel quand on a mis du vietnamien dans la pièce, tu vois, parce que moi, contrairement à toi, je ne parle pas la langue de ma mère ni de ma grand-mère. Et du coup, quand on a utilisé ce vietnamien, j'avais l'impression d'une forme de trahison parce que je mets, entre guillemets, en composition et en scène une langue que je ne comprends pas et que j'assume de ne pas la comprendre. Et du coup, je vais jouer sur ces sonorités, mais j'ai l'impression de faire une certaine forme d'allégeance, en même temps de trahir un peu en même temps. Du coup, est-ce que toi, dans ta musique, quand il y a des moments de fiction où tu vas te laisser aller à la composition un peu inconsciente, tu te poses cette question de l'allégeance et tu ne te dis pas... J'ai peur que là, je sais pas, ma grand-mère, elle comprenne pas ou qu'elle se dise, elle est partie complètement ailleurs.
2: Bah ça, c'est évident que je me pose la question et même que je pense que j'ai largement trahi. Mais en même temps, j'ai l'impression qu'on fait que ça, trahir en permanence. Et je me donne cette légitimité de le faire parce que c'est ma grand-mère, elle m'en voudra pas. Au contraire, elle est hyper contente que cette pièce puisse voyager partout et qu'elle puisse être écoutée dans de nombreux pays différents. Et puis voilà, de manière, on fait que réinventer. Hein. C'est pas, y a rien qui est identique à soi. Donc, mais je comprends. Après, effectivement, je pense que le tout, c'est d'en être conscient. Mais moi-même, hein, c'était très difficile. Là, je te dis ça avec beaucoup de détente, mais sur le coup, quand je faisais ce travail-là, je me disais, mais attends, la voix de mamie, c'est pas un fichier audio, en fait. Je peux pas venir le découper, etc. Donc, j'ai été très sensible aussi, très à l'écoute, en fait, de ces enregistrements-là, pour que ce soit le plus juste possible, et à la fois proche de moi, mais juste aussi. À la fin, le résultat, j'étais assez OK avec le résultat. Après, voilà, c'est toujours un peu... par exemple, rien que prendre une voix importante, dans le sens, identifier à une personne qui représente certaines choses avec un contenu, qu'est-ce que ça veut dire de la dépitcher, de la mettre dans les aigus ou dans les graves Surtout dans les aigus, ça fait un peu cet effet Mickey. Est-ce que vraiment c'est sérieux? Et en même temps, pourquoi ça ne le serait pas? C'est pas parce que ça nous évoque... Mickey Mouse que c'est pas sérieux, en fait. C'est aussi à nous de déconstruire notre écoute et de créer des nouvelles formes d'imagination aussi, quoi.
1: Ouais, je pense que c'est un peu ce truc là moi je sais que l'épreuve, c'était de le faire écouter à ma mère. Quand on a mis, en fait, il y a plein d'éléments de musique concrète, donc ça, c'est en dehors de son, enfin, pour elle, c'est du bruit, ça a aucun sens. Mais dès qu'il y avait la voix de mamie, elle est qui est en cabine dans la pièce, en fait, elle est en mode « Oh, mais tu lui rends hommage, nan, nan. » Et après, ça fait « Mais ça, elle s'en fout parce qu'elle retient pas ça, pareil. Quoi. Elle retient les moments où, en fait, c'est comme si... Où elle m'a dit un truc trop beau, genre, je l'ai fait écouter au casque, elle m'a dit « J'ai l'impression que ma amie était là, tu vois, genre, sa présence. » Et du coup, il y a un rapport de convocation qui est hyper beau et aussi d'assumer que c'est une langue qui fait partie de ta sonothèque, ta biographie sonore. Enfin, moi, je me dis aussi, c'est tellement familier. Enfin, tu vois, c'est là, quoi. Quelque part, tu l'entends tellement que ça compose ton paysage sonore. Et du coup, c'est effectivement trouver la justesse de ça. Et je pense qu'on va pouvoir écouter la troisième partie. Comme ça, tu nous parleras un peu de tes techniques. Comment tu fais ta petite cuisine. Voilà.

0: Les mots qui s'écrivent et qui se crient au-dessus du vide, du vertige, de la catastrophe tout contre nous, ou si proche, si visible. C'est le grondement de la parole vive, de soi, ou en soi, à partir des fantômes des morts, ou en soi, dans le grondement informe du sang des nôtres, ce gargouillis de la colère, de l'impuissance, de la blessure, l'informe qui cherche sa forme, c'est-à-dire une langue avant qu'elle ne se place, qu'elle ne se dépose, qui frémit pour prendre un vol, ce gargouillis qui sourd, qui enfle, au risque de vous étouffer, de pourrir, de vous pourrir, et qui, par chance, devient langue.
1: Et toujours et à chaque fois, le bruit de la parole, pas encore discours, et qui devient, après un saut, un trou, un élan dans l'inconnu, qui devient phrase liée et déliée, écrite, fixée, enfin, et silencieuse. Le bruit se calme soudain dans l'écrit, en rend compte, et le bois est éteint. Le bruit, blanc d'une aube qui fut souillée, dans la brillance de ce désert-là, dans le retrait de l'écriture, en quête d'une langue, hors les langues, en s'appliquant à effacer ardemment, en soi toutes les fureurs de l'autodévoration collective, retrouver un dedans de la parole qui seule demeure notre partie féconde.
2: Je n'oublie pas sa musique de soie et de soliloque, de chanvre et de lame de couteau, son rythme tissé et tressé, mystère maîtrisé qui me hante. Encore une fois, c'était des extraits du livre d'Assia Djeba. C'est moi qui m'assiège. On vient d'écouter la troisième partie, la dernière de ta pièce. Et pour revenir un peu sur ce qui marque ta pratique et aussi si tu veux revenir aussi un peu sur comment tu as composé cette partie-là. Mais on voulait te poser la question de l'utilisation du larsen qui revient, des boucles de rétroaction, qui est aussi une composante essentielle de ton travail et notamment de ton travail d'écriture en live. On voulait faire un parallèle avec la question de l'écho ou du mythe d'écho. Qui a plusieurs acceptions proprement cet effet de répéter un son qui se détache toujours de son origine, mais qui a aussi été, ça c'est toi qui nous en avais parlé, mobilisé par Spivak pour dire que c'était la posture en postcolonialité de toujours répéter imparfaitement les propos du colon. Et autour de cette idée de répétition qui n'est jamais la même, finalement, on voulait faire un parallèle avec cette idée de la boucle de rétroaction que tu fais toi-même dans ton travail. Et si tu pouvais élaborer un peu sur comment tu l'utilises dans ton travail et pourquoi.
3: Ok. Le feedback, c'est effectivement un matériau central dans ma création musicale. Pour plusieurs raisons, des raisons esthétiques. J'ai beaucoup baigné dans des musiques faites à partir de larsen qu'on trouve en fait dans la scène musicale contemporaine, que ce soit chez Leila Bordreuil, qui est une violoncelliste qui travaille beaucoup avec ce matériau-là, ou encore Nina Garcia, ou encore Arnaud Rivière, qui fait aussi du no-input mixing. Je viens un peu aussi de cette scène, donc de musique électro-acoustique, voire noise. Donc c'est un peu ça qui m'inspire à la base, mais aussi parce que le dispositif, du coup, moi, le feedback que je produis, c'est avec une table de mixage. Hier soir, d'ailleurs, aux instants chavirés, il y avait Toshimaru Nakamura qui... Toshimaru Nakamura qui est un des précurseurs de la table de mixage sans entrée. Oui, c'est ça, no input mixing. Pour moi, c'est une manière très simple de faire de la musique, en fait. C'est un instrument de musique qui est très simple à utiliser, à mettre en action, qui est très ergonomique, je me sens très à l'aise avec. Et en plus de ça, qui produit des sons qui sont assez inouïs et qui aussi, en termes de synthèse, on peut créer à l'infini comme ça. Donc je pars de là. Après, j'utilise pas uniquement le feedback. Typiquement avec les voix enregistrées, je les manipule aussi avec des techniques de manipulation de bandes magnétiques. Mais j'utilise pas moi-même de la bande magnétique, mais Mais ouais, c'est des techniques d'accélération, de ralentissement, de reverse, de mettre la voix à l'envers, des choses comme ça. Donc voilà, des techniques en fait très basiques dans la musique électroacoustique slash concrète que tout le monde utilise. Donc rien de révolutionnaire en fait. Mais je pense que ce qui change, c'est aussi ma sensibilité propre qui rend la chose pareille mais différente. Et ton autre question, c'était...
2: Non, vas-y.
3: Ah oui. Ah oui, par rapport à... oui, donc ce passage-là, c'est la voix de ma grand-mère qui revient. Donc, elle est un peu dans une forme ABA, la pièce. Donc, la voix de ma grand-mère qui revient, on replonge dans cette forme d'intimité. Et là, elle était en train de me partager des dictons kabyles qu'elle connaissait de son enfance et que j'avais enregistrés. Et puis, pareil, je me suis vraiment, au moment de la réécoute en studio, c'était des moments très, très intéressants parce que, en fait, il y a tellement de niveaux d'écoute différents. Il y a cette écoute où elle me parle, où d'abord elle me parle, ensuite je l'enregistre, ensuite je l'écoute, l'enregistrement d'elle quand je suis loin d'elle, et elle revient près de moi. Et en plus, dans ces moments de composition, c'est des moments très longs, pendant des jours et des jours. Je vois personne, je m'enferme dans mon studio et je fais que écouter des heures et des heures de son pour sélectionner ce qui m'intéresse. Et j'ai eu des moments assez fous. J'ai vraiment comme des hallucinations. Je pensais que ma grand-mère était vraiment là. Ou à des moments, je faisais une pause pour juste m'allonger et me reposer. Et en fait, sans faire exprès, j'avais mis sur play. Et donc, en fait, j'entendais sa voix sortir du haut-parleur dans la salle à côté. Et j'étais genre, mamie, t'es là, c'est fou. Donc ouais, j'aime bien parler de ces moments-là, en fait, très intimes, très isolés, au bout d'un moment, quand t'as envie de composer, moi je fais beaucoup de concerts, je fais très peu de compositions, enfin depuis quelques années, en fait, j'en fais quasi plus parce que je fais beaucoup de concerts, mais ça me manque, et c'est des moments où tu prends ton temps, où t'écoutes plein de matière, il y a des moments où c'est hyper lent et genre pas intéressant, mais tu t'écoutes ça quand même, tu découpes, tu prends le temps de... et puis, évidemment... Tu rigoles aussi parce que c'est des souvenirs, en fait, ça évoque des souvenirs à chaque instant. Donc c'est waouh, c'est vraiment, j'adore ce processus de création-là, ce processus de sélection. Et une fois qu'on a ce qui nous intéresse, après il y a ce processus de création, de prendre telle partie, de la jouer, de l'enregistrer à nouveau, de l'écouter, de la partager. Et ouais, c'est quelque chose qui m'intéresse beaucoup. Tu avais évoqué le texte de Spivak sur Echo. Ouais, je trouve qu'elle a une interprétation assez intéressante du mythe d'Echo, où elle dit justement, Echo, elle est condamnée à répéter imparfaitement les paroles de Narcisse, et on peut l'interpréter de plein de manières différentes, mais en l'occurrence, dans cette dernière partie de la pièce, peut-être que ma machine essaye de répéter imparfaitement les paroles de ma grand-mère quelque part, et c'est peut-être elle, pour moi en tout cas, c'est elle, Narcisse, dans mon histoire, quoi.
4: Oui. Hyper intéressant.
3: Mais pas dans un sens très émancipateur, justement.
4: J'allais te poser, justement, il y a plein de choses dans ce que tu dis. Déjà, un soin immense, en fait, dans la composition, mais même dans la mise à l'écoute, que ce soit de ta grand-mère, de tout cet environnement, puis de la machine. Et ça se sent vraiment quand tu en parles. Donc, je trouve ça super beau que le soin passe vraiment par cette écoute-là, qui vient après produire quelque chose, enfin, qui vient produire ton œuvre, en fait. Et tu disais que justement, c'est plein de pratiques électroacoustiques qui sont classiques, mais en fait, il y a vraiment ta singularité, ta sensibilité qui sont pleinement mises à l'œuvre. Ça se sent beaucoup. Et en fait, ce que je voulais te demander, du coup, c'est comment tu navigues, et tu viens d'en parler à la fin un peu, plutôt dans ton enquête, où tu disais au début, vous ne pouvez pas le voir à l'antenne, mais nous, on a vu, en fait, tu navigues vraiment avec ton enregistreur, ta grand-mère, puis le dispositif. Et ce que je me demandais, c'est... quelle relation, en fait, t'entretiens avec ce dispositif-là, dans ce que tu viens de dire à la fin? Ça a l'air presque un peu conflictuel, mais il y a vraiment aussi cette nuance entre c'est toi qui mets en place les conditions du dispositif, et en même temps, j'ai l'impression qu'après, le contrôle, tu laisses le contrôle t'échapper. C'est ça qui est beau aussi, c'est que du coup, ça se met en place, et toi, tu te mets à l'écoute de ça, de cet instrument qui a une existence propre, et du coup, c'est quoi la relation, en fait, de toi avec ta machine?
3: Alors, en live, et même quand je joue chez moi... Il y a une relation assez particulière, effectivement, un peu de hate love, où effectivement, où genre à des moments c'est très fusionnel et tout se passe hyper bien, et à d'autres, il y a des choses que je comprends pas trop, des sons qui surgissent que j'arrive pas trop à comprendre et que j'essaie de décider si je les accepte ou pas dans tout ce microcosme sonore. Mais je pense il y a aussi quelque chose de très ritualistique où quand je joue, et je pense que c'est pareil pour toutes les instrumentistes, je pense, avec leur instrument, il y a quelque chose d'assez méditatif, je dirais. Enfin, en tout cas, c'est pour ça que j'aime bien parler de relations un peu ventriloques, parce que la machine, elle va quelque part dire ce que moi, je ne suis pas capable de dire. Et même si la musique n'est pas un langage, pour moi, c'est quand même une expression, une forme d'expressivité. Donc la machine m'aide à exprimer ma voix intérieure. Et en même temps...

0: pièce, je la joue en live. Je l'ai pas joué en live, mais je pourrais. Je pourrais parce que bah oui, j'ai tout le matériel pour. Enfin, c'est pas que qu'un travail de studio. Mais j'avais fait avant cette pièce Ennemi Morialico, j'avais fait une autre pièce qui s'appelle A Soul, qui veut dire écoute en kabyle, et c'est un peu la même idée. C'est des enregistrements que j'avais effectués en France. Dans un parc à Pantin, en fait, à chaque fois que je passais, j'entendais des femmes qui parlaient en kabyle, et donc je me posais à côté d'elles, et je leur demandais est-ce qu'on peut. En fait, je discutais avec elles normal, en mode coucou, moi aussi je suis kabyle, donc on parle un peu Ezolflawen, etc. Et après, je leur dis ouais, est-ce que je peux poser mon micro et nous enregistrer pendant qu'on discute. Et elles sont en mode ouais, grave. Et un de ces jours, j'en ai rencontré une qui s'appelle Wardia, comme ma grand-mère, qui est née en 1947, comme ma grand-mère. Et je lui ai dit écoute. Toi, tu viens avec moi, on va dans le studio, je vais t'enregistrer en mode professionnel. Et elle était en mode grave, je suis trop chaude. Donc on est allé au studio du conservatoire de Pantin à l'époque, et je l'ai enregistré. Franchement, j'ai des enregistrements magnifiques de sa voix, parce qu'en plus, on a fait ça dans des conditions de studio, donc zéro dB, enfin ouais, très très peu de dB dans la salle, vraiment très calme, pas de bruit de fond. Et on entend juste sa voix de manière très claire, très nette, très proche. Donc... Pour celles et ceux qui seraient intéressés, je vous conseille d'aller écouter cette pièce qui est en accès libre sur SoundCloud, A Soul. E-S-E-L. Elle dure 10 minutes. Mais c'est un peu une mini-version de Ennemi Morialico dans un autre registre.
1: Est-ce que dans ton processus créatif avec la machine, il y a des choses qui te surprennent encore ?
0: Oui, carrément. Surtout, en fait, c'est marrant parce que j'ai l'impression que la machine, elle te pousse aussi à te surprendre toi-même, en fait. Mmh. Et dans, bah, justement, dans le jeu de l'improvisation, bien sûr, où tout d'un coup, t'essayes quelque chose et puis tu te rends compte que ça fonctionne bien. Et donc, tu te prends à continuer à faire cette même chose. Et je pense que le jeu, c'est d'essayer de tenir le plus longtemps tout en ayant une sorte de direction ou alors en te disant « Ah là, c'est bon, j'ai envie de partir. » Mais oui, parfois, franchement, il y a l'expérimentation pour trouver des nouvelles sonorités, ça c'est génial comme activité, mais aussi le fait de, dans le jeu libre, pouvoir donner forme à des choses qui sont très surprenantes, et tu te surprends toi-même en te disant « Waouh, je suis capable de créer cet instant-là, en fait, juste avec mon écoute et la sensibilité du moment ». C'est ça qui est magique, je trouve, aussi, dans la musique.
1: Et tu joues aussi des fois en collaboration avec d'autres artistes, donc qu'est-ce que tu recherches dedans ? Est-ce que vous improvisez aussi en même temps en live ou comment ça se
0: passe ? Oui, en fait l'improvisation, moi je ne suis pas du tout improvisatrice dans le sens où j'ai des années d'expérience d'improvisation ou quoi que ce soit, mais c'est une bonne manière pour moi de créer de la musique, mais ce n'est pas une finalité en soi. Il y a des artistes qui vont être vraiment improvisateurs, c'est leur truc, et puis ça improvise. Moi, c'est pas ça. L'improvisation, c'est un moyen pour ensuite trouver des formes musicales qui seront ensuite fixées, écrites et reproduites. Et oui, quand je joue avec les autres, je pense que c'est toujours des jeux d'écoute et c'est trop bien de jouer avec les autres parce que ça te permet de laisser de l'espace, de ne pas prendre tout l'espace, même si moi, comme je suis quelqu'un qui parle beaucoup et qui m'exprime beaucoup, j'aime bien jouer seule parce que j'ai tout l'espace pour moi. Mais partager, c'est pas mal aussi de temps en temps, surtout quand c'est avec les bonnes personnes.
1: Ah bah, ça c'est sûr. En tout cas, avec les filles, on fait souvent des sessions d'improvisation au conservatoire quand on a l'occasion. Et c'est quand même marrant parce qu'à chaque fois, on a des patterns. On revient à des trucs qui nous parlent énormément. Je vous regarde.
2: Ouais, mais je pense qu'après, t'épuises le truc. Enfin, parce qu'on n'a pas encore épuisé.
1: Oui, c'est pour ça
2: que ce jeu-là. Et à un moment, on va l'épuiser. Mais est-ce que. Je voulais revenir sur ce que tu dis d'exprimer ta voix intérieure et juste pour préciser pour les personnes qui ne sauraient pas vraiment le no input. Enfin, ce que je trouve. Hyper intéressant dans ça aussi, c'est que tu pars justement d'une absence de son, enfin absence d'entrée audio dans la machine. Enfin, je te laisse expliquer mieux que moi, mais pour revenir à ce qu'on avait dit au début, ça parle aussi comment techniquement, par-delà les enjeux aussi politiques et philosophiques de la question de l'amplification, il y a aussi une réalisation concrète de cette amplification-là quand tu amplifies le silence de la machine et que t'en fais une voix, en fait. Et ta voix, et que tu sculptes ce son-là, parce qu'en fait, c'est une matière sonore. Et après, tu lui donnes ta forme. Mais je trouve que c'est un truc extrêmement inspirant et intéressant dans ton travail, d'aussi que c'est pas, comment dire, c'est pas seulement théorique aussi, tu mets vraiment en pratique cette question de l'amplification jusqu'à saturation ou pas.
0: Oui, effectivement, au début de l'émission, je vous parlais de... Tu m'avais posé la question sur qu'est-ce que l'écoute, et donc je disais que l'écoute, c'est une condition existentielle porteuse d'un silence amplifié, donc un silence, en fait, qu'on peut concevoir comme soit une interdiction de parole, une absence de parole, ou bien

0: une discrimination culturelle qui fait que voilà, il y a une silenciation ou même un trauma colonial ou un trauma. Donc il y a ça comme l'amplification du silence, ce serait cette dette un peu qu'on a envers l'histoire, enfin que l'histoire a envers nous plutôt, et qu'on porte. Et effectivement, dans mon travail de thèse, surtout, je distingue un peu ce silence. Enfin, en fait, je définis le silence amplifié de deux manières, à la fois comme donc une condition existentielle, mais aussi comme comme quelque chose de très concret, qui est effectivement la technique du no input mixing, que encore une fois, je n'ai pas du tout inventé, qui date depuis les années 60, et qui a été remise au goût du jour dans les années 90 au Japon. Et donc cette technique-là, le feedback, c'est aussi, et même le bruit, le son en général, ça part en fait d'un quasi silence, parce que le silence, il est jamais vraiment réel, mais voilà, donc c'est un bruit de fond. On augmente le gain de la machine en faisant cette insertion entre entrée et sortie pour créer la boucle de rétroaction, et en augmentant les gains, on rend audible cette boucle de rétroaction. Et donc dans ce phénomène sonore qu'est le feedback, il y a effectivement l'amplification de la machine, mais aussi qui devient en fait audible. Et c'est intéressant en fait, oui, de le voir comme ça, comme cette machine me permet d'exprimer ma voix. Et en même temps, moi, je lui permets aussi quelque part d'exprimer sa voix en lui donnant, en faisant ce patch. Et aussi, ce qui est intéressant dans le feedback, je trouve, c'est que ça a aussi en soi une esthétique voisée, quoi. C'est-à-dire que le feedback en lui-même, il peut évoquer des voix. Et c'est pour ça que je pense que je suis particulièrement sensible à ce matériau. Parce que ouais, j'ai vraiment l'impression qu'il y a plein de femmes qui crient quand j'écoute ce son.
1: Mais il y a quand même la notion de... Parce que donc tu fais de la noise, enfin tu te réclames de la noise, oui.
0: Plus ou moins. Disons que c'est une très grande inspiration, ouais. mais pas que.
1: Ouais, ouais. Parce qu'il y a quand même une volonté de prendre soin quand même dans ta musique, ou de dépasser peut-être le trauma. Enfin, je sais pas si on le dépasse, un jour. Mais est-ce que tu as quand même une volonté de care envers tes auditoristes?
0: Oui, complètement. Et à plusieurs niveaux. D'abord, par rapport à la qualité sonore, aujourd'hui, j'essaye... Bon, demain, je joue à Paris pour une soirée de soutien pour la Palestine et anti-armement. Venez, mais ça ne va pas sonner super bien, je pense, parce que ça va être dans un bar avec un sound system qui n'est pas incroyable. Donc, ce n'est pas les meilleures conditions. Et moi, j'avoue, ça me dérange un petit peu, mais en même temps, bon, là, c'est pour la bonne cause et il va y avoir plein de copains, donc ça va être cool. Mais là, de plus en plus, je deviens très exigeante par rapport au système de diffusion quand je joue à un concert. J'ai besoin d'avoir un sub, en fait, obligatoire, parce que je vais grave chercher dans le bas spectre. Et en fait, si j'ai un système son qui ne descend pas en dessous de 80 Hz, ça, moi, je cherche un truc genre vraiment bas et je vais me retrouver avec un prout. Enfin, ça sert... C'est un peu nul. Enfin, ça fait pas l'effet désiré, quoi. Surtout que voilà, je cherche vraiment à faire vibrer. Et là, j'ai joué à Marseille récemment et c'était trop bien parce que j'ai réussi avec l'ingé son qui était une femme. Donc, c'est hyper rare. Ça aussi, ça met un peu à l'aise. Parce qu'effectivement, en tant que musicienne femme, bien que beaucoup d'hommes sont formidables, parfois, en fait, on se sent pas très légitime dans le moment où on fait les balances, le soundcheck. Et donc, il faut essayer de nous mettre un peu à l'aise et nous dire prenez votre temps parce que naturellement, on va se précipiter et on va pouvoir prendre trop d'espace. Désolée, j'ai profité d'être à la radio pour dire ça,
1: mais
0: parce que c'est un vrai sujet. Mais bref, tout ça pour dire qu'à Marseille, ça sonnait super bien, mais c'était tellement... Enfin, en fait, moi, je cherche à faire quand même une musique immersive, c'est-à-dire que j'ai pas envie que ma musique, ce soit... Ah voilà, il y a une scène et il y a un son qui est produit là, dans la scène, et on va tous se rapprocher pour l'écouter. Non, je veux que le son soit partout. Quand tu rentres dans la salle, t'es déjà immergé dedans. Et bien sûr, ça suppose à ce que le son soit assez fort. Et ça, c'est pas toujours possible partout. Bien sûr, si je joue dans une salle comme les Instants Chavirés, ils font ça depuis 30 ans, donc c'est normal. Mais tu vois, c'est des espaces quand même dédiés à ça. Et donc là, à Marseille, ça sonnait très très bien. Sauf qu'en fait, la personne qui faisait mon son... Coucou, t'as été trop chou et tout, mais ça se voyait que t'avais un peu peur du son. Donc t'essayais de baisser un petit peu. Et ça, en fait, c'est ce qui est complètement OK, mais j'ai l'impression qu'il y a aussi comme... Enfin, il faut prendre le temps, quoi. Enfin, moi, je pense que je dois être patiente, parce que c'est... Et en même temps, c'est hyper frustrant quand ça sonne pas comme on a envie, quoi, parce qu'on passe à côté de l'expérience. Ouais. C'est... Mais je sais plus la question que tu posais, je suis un peu allée dans tous les sens.
1: Non, la question du care, en fait, et du soin.
0: Oui, du soin, c'est très important, le soin. Bah, justement, en fait, j'essaye de chercher un son qui soit assez fort et immersif, mais je ne veux pas faire mal aux oreilles. Et pour ça, il faut effectivement une bonne qualité, un bon système de diffusion quand même. Et après, en fait, J'essaye aussi voilà, de ne pas faire mal aux oreilles, donc de filtrer mes sons pour que ce soit beau, fort, puissant, mais pas douloureux. Mais en même temps, à des moments, quand c'est fort et que tu es sensible, c'est normal que ça fasse mal. Mmh. Et à ce moment-là, bah, faut aussi savoir se boucher les oreilles au bon moment, essayer de jouer avec ton écoute. Moi, je sais qu'en tant qu'auditrice, quand je vais à un concert, hier soir, je suis allée à un concert de Toshimaru Nakamura avec son groupe. C'était intense, en fait. C'était vraiment intense, mais tu es obligée de bouger un petit peu, de te boucher les oreilles, d'aller loin, près, de... Voilà, de jouer un petit peu, et je pense dans cette idée de cultiver sa propre écoute, de cultiver son jardin d'écoute, il y a aussi cette chose de se mouvoir dans l'espace pour créer sa propre écoute. Parce que selon où je sois dans un point A, B, C, sweet spot, bah, ça va pas sonner de la même manière. Et moi, j'adore jouer avec ça. Il y a aussi un artiste très intéressant, Thomas Ankerschmidt, qui, lui, il travaille avec des auto-émissions acoustiques. C'est ça ? Ouais, c'est ça. Et en fait, le fait de tourner comme ça la tête, il balance des fréquences ultra aiguës. Et quand tu tournes comme ça à gauche, à droite, t'as l'impression que le son, il sort de tes oreilles. Mais il y a vraiment ce truc, de cette volonté de mettre le corps en mouvement pour créer sa propre musique, en fait. Et ça, j'encourage beaucoup les gens à le faire.
1: Mais c'est dingue, ça. Tu mobilises de fou, en fait, tes auditeurs, c'est génial. Mmh. Une belle et tout passif dans ce qu'on reçoit. Et on voulait aussi te poser la question de la médiation. Est-ce que tu as l'occasion des fois d'en faire un petit peu dans ton travail, parce que donc tu fais beaucoup de concerts, beaucoup de lives, mais aussi voilà, tout ce que tu nous as exposé est hyper important dans cette émission. Comment est-ce que tu envisages une médiation justement dans ton
0: travail ? Ouais, c'est une bonne question. En vrai, j'ai de la chance d'être invitée comme aujourd'hui à cette émission pour pouvoir parler de mon travail, donc merci beaucoup, c'est une forme de médiation. Ça permet voilà, d'expliquer les choses et après, je le fais. Enfin, j'ai aussi de la chance parce que j'avoue que je me retrouve à l'intersection de plusieurs réseaux différents, autant dans la musique, la scène expérimentale, mais aussi le monde universitaire, mais aussi le monde un peu plus du clubbing, du DJing, où j'ai beaucoup d'amis qui sont dans ces milieux-là, dont je suis proche. Et après, c'est vrai que c'est difficile en fait quand t'es dans deux mondes quand même différents, un monde plus où on parle blablabla et un monde plus où on fait du son. C'est un peu difficile de, tu vois, trouver un espace qui réunit les deux. Mais inchallah, pour ma soutenance de thèse, je vais avoir un moment de discussion où je parle de mon travail et le soir un concert.
2: Yes. Mais nous, c'est vrai que c'est un truc qui est hyper important. J'ai l'impression qu'on n'a pas fait une seule performance pour le moment où il n'y avait pas un temps d'échange avec le public.
1: Ouais.
2: Et genre, c'est vrai qu'à chaque fois, une fois, on n'a pas eu trop l'occasion. Et en fait, on l'a senti comme un truc hyper frustrant. Après aussi, bon, le projet est hyper différent et tout. Genre. Mais c'est vrai que c'était... Ouais, on s'est dit, ah, c'est drôle aussi, mais peut-être du coup à questionner à l'inverse, mais en disant comment on a besoin d'accoler la performance à un moment d'échange. Alors, est-ce que c'est justement parce que non, mais en fait, c'est pas clair dans la pièce et du coup, on a grave besoin d'expliquer après. Mais aussi, il y avait un truc ouais, qui était quand on l'a pas, on s'est rendu compte que c'était un peu frustrant.
0: Ouais, un peu.
2: Ouais, de pas pouvoir échanger, mais avoir des retours aussi, mais d'avoir des moments d'échange et de les penser comme des plateformes de partage d'expérience. Et ça, c'était assez ouf. Et voilà, on se demandait aussi, moi après je t'ai vu dans des contextes de conférences plutôt, etc. Et s'il y avait des concerts dans lesquels tu étais invité où il y avait ce dispositif en fait, de parler après ou de rencontrer le public.
0: Malheureusement, non. À chaque fois, c'est soit on m'appelle pour parler, soit on m'appelle pour faire de la musique. C'est dommage. Mais en même temps, faudrait que moi je réfléchisse à un moyen en fait. Parce que je pense que mes expériences de live en général, les gens ils viennent me voir à la fin, ils sont bouche bée, ils sont en mode waouh, c'était incroyable, c'était intense, ça m'a fait bouger, etc. Là, là, là. Et il y a des discussions qui se créent naturellement, donc post-concert, mais pas dédiées. Mais j'aimerais bien, il faudrait trouver un moyen d'eux parce qu'effectivement, mes concerts ils sont assez intenses et il y a aussi un moment de silence qui est hyper essentiel. Donc faudrait en fait qu'il y ait d'abord le concert, ensuite 30 minutes de pause et après un échange avec le public. Mais c'est aussi aux organisateurs de mettre ça en place, à discuter, je pense.
2: Mais c'est noté, on va s'en occuper.
0: Voilà. Et dimanche,
2: j'en occupe.
0: Dimanche, j'interviens au Fondine Festival pour parler d'un article que j'ai écrit là pour Ventoline. Voilà, ce sera un moment de discussion aussi autour de mon travail, mais il n'y aura pas de concert parce que voilà, il n'y a pas le dispositif nécessaire au Fondine Festival pour un concert.
2: Ouais, fais-nous toute ton actu parce qu'il nous reste quelques minutes okay. Donc, avant de clore
1: les projets.
0: Oui, carrément. Alors,
2: en toi, on y va.
0: Donc, je vous disais demain, soirée de soutien collectif anti-armement. Donc,
1: moment agenda.
2: Demain, le 14 mai.
0: Ouais, demain, le 14 mai, il y a le collectif Guerre à la guerre qui organise une soirée de soutien. C'est un collectif anti-armement donc qui se bat pour qu'il n'y ait plus d'armes envoyées en Israël. Dimanche, j'interviens au Fondine Festival pour un talk. Et la veille, samedi soir, je serai à Metz pour les gens qui sont à Metz. Je vais jouer là-bas. La semaine prochaine, pour les Parisiennes et les banlieusardes, je vais jouer à Alfortville, à la Muse en circuit, sur l'acousmonium Motu.
2: Mmh. Wow. C'est le 20, non, le combien,
0: c'est le 21 mai, jeudi 21 mai. Ça vaut le coup. L'entrée est gratuite.
1: Parfait.
0: Mais ça vaut le coup parce que ça va sonner hyper bien.
2: C'est sur Acousmonium.
0: Ouais, c'est sur l'Acousmonium Motus.
1: Motus, ben on a
2: joué
0: déjà. Motus, voilà. M O T U S. Voilà.
2: Voilà.
0: Voilà pour les actus. Ah oui, et aussi je joue en Algérie pour ceux qui sont en Algérie le 4 juin. Ça va bientôt être annoncé. J'ai méga hâte de jouer dans mon pays.
1: C'est la première fois que tu joues, non?
0: Ouais, c'est la première fois que je joue en Algérie.
1: Incroyable.
0: Ça va être, Inch'Allah, ça va être un truc.
1: C'est sûr, ça va l'être.
2: Bah, merci beaucoup, Sarah.
0: Merci à vous. Ça fait toujours plaisir.
2: Mais ouais, c'est magnifique de terminer avec toi cette année. Ça résonne évidemment à plein d'endroits et on a déjà beaucoup dit plein de trucs, mais il y en aurait encore beaucoup. Merci aussi à toutes.
0: Merci Pan 12, merci Hugo, merci Station Station. À très bientôt.
1: Vous êtes les best.
2: On va vous laisser avec une citation de l'autrice antillaise grenadienne Merle Collins dans son livre La couleur de l'oubli. Parfois, la langue continue de parler parce qu'elle sait que si elle se taisait, ces choses qu'elle refuse de révéler pourraient se répéter. Alors, il faut que les dents rencontrent les mots pour couper le fil de la méchanceté.
1: Wow.
2: Sur ces belles paroles, les beautiful liars.
1: Oh. On clôt ce chapitre, mais on est en CDI à la station. Hein.
0: Allez, it's a wrap.
1: À bientôt.
2: À l'année prochaine. Ciao.
1: Wow.
2: Ouais, ça a transpiré du cerveau, là. Ça, c'est la preuve.
0: Ça, c'est la preuve de la...
1: Est-ce que les micros sont coupés? Ah d'accord.

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1: Hello, hello, bienvenue dans Tornado Tape. Je suis Tina Tornade et on est en train d'écouter un super morceau de Era Free qui s'appelle Forest Science Department. Aujourd'hui, on repart sur la thématique de l'afrofuturisme parce que j'ai l'impression que je n'ai pas fait le tour encore la semaine, enfin pas la semaine dernière, mais le dernier podcast à ce propos. Et j'avais vraiment envie d'apporter un éclairage un peu plus contemporain sur la question parce qu'on a fait un peu le tour de la genèse, de comment ça s'était... comment ça avait évolué dans les années 90, dans les années 2000 aussi avec par exemple Ranel Moanay, etc. Et je me suis dit que ce serait intéressant de reprendre là où on s'était arrêté, à savoir on avait un peu commencé à parler de la techno, de la house, de Drexia plus précisément, et j'avais fini par Slickback. Et en fait il se trouve que Slickback pour moi c'est vraiment un artiste qui est très avant-gardiste et qui est à la pointe de... ce mouvement d'artistes afro-diasporiques, afro-descendants, qui traite de l'afrofuturisme, mais qui se revendique d'un courant qui, à mon sens, est un peu plus radical et qui ressemble plus à ce qui avait pu être la genèse en fait, du mouvement. Parce qu'il faut savoir, évidemment, que comme tous les mouvements subversifs, le capitalisme et le système l'ont réingurgité pour le recracher de manière très, très lisse, très polissée. Et bien que j'adore évidemment le film Black Panther, je trouve que il y a quand même un imaginaire afro-futuriste qui est très bancable, très sexy, très qui rentre dans les codes un peu de ce qui est capitaliste quoi. Donc je trouve que à contrario, toute cette nouvelle scène donc qui est un peu menée par Slickback, mais aussi toutes les personnes qui sont à Nairobi, genre je pense beaucoup au collectif Anti-Mass Collective. Avec notamment Ensasi, Authentically Plastic et Turkana. Je pense aussi à, par exemple, à Osan, je pense évidemment à Joko. Et c'est vraiment des collectifs et des personnes qui sont des personnes afro-descendantes ou afro tout court, qui remettent en fait le dialogue et le centre sur un peu la dystopie finalement que sonnera. Et ses autres camarades essayaient de fuir finalement en allant vers quelque chose, vers le haut, vers le ciel, vers Saturne, vers un imaginaire très utopique. Et eux, ils vont s'emparer du coup de tout cet imaginaire-là, de la technologie. Ils vont s'en servir un peu à la manière de leurs prédécesseurs de Détroit, mais d'une manière encore plus noise, encore plus radicale, encore plus disruptive et encore plus... qui est le contraire de bancable finalement, parce que cette musique-là, elle n'est pas faite pour être jouée dans des fashion shows, ou elle n'est pas vraiment faite pour être jouée dans des pubs, etc. C'est vraiment une musique qui sert à impacter le corps, qui l'impacte à un niveau, je trouve, très intéressant, parce que c'est pas genre un simple outil de danse ou de catharsis par la danse, c'est vraiment quelque chose qui est abrasif, qui fait un peu mal aux oreilles, qui demande un peu une écoute spécifique. Donc je trouve que c'est très intéressant à remettre en lumière à l'heure d'aujourd'hui, dans l'époque qu'on vit, et essayer de, on va se balader un peu dans l'œuvre de tous ces artistes-là, de Nairobi jusqu'à Paris, en passant par New York et d'autres endroits. Donc j'espère que ça vous plaira. On va écouter Exhale de Slickback juste après, parce que je pense que c'est une track qui est assez intéressante, et voilà, comme ça on commence, là on a fini la dernière fois. Bonne écoute !

On est en train d'écouter Turkana et Authentically Plastic sur leur album en commun qui s'appelle Doxa, qu'elles ont fait avec Nsassi, ils font partie tous les trois de Antimass Collective. Et ce collectif vient de Nairobi. Donc voilà, on est en train d'écouter Diesel Femme. J'espère que vous kiffez. Et on va continuer aussi avec une autre track de Authentically Plastic, parce que je trouve que son travail est très intéressant. C'est vraiment très détroit. Il y a vraiment un motif de répétition qui revient beaucoup. Et je trouve que c'est très intéressant. Donc voilà, la prochaine qu'on va écouter, ça s'appellera Chaosmos. Voilà, voilà.

On écoute toujours Authentically Plastic. Le morceau s'appelle Chaosmos et il était sorti donc sur un des labels parallèles de Nigi Nigi qui s'appelle Hakuna Kulala. Super album, je vous le conseille vraiment, il est incroyable. Ça s'appelle Raw Spaces. Raw Space plutôt, il n'y a pas de S. Et donc voilà, on a écouté Chaosmos et on va écouter ensuite son comparse Nsassi et une track qui s'appelle Homme Wesso.

On écoute toujours N'Sassi. L'œuvre s'appelle Homme Wesso. Et aussi, c'est un super album qui s'appelle Queenage. Il est sorti aussi sur le même label, Hakuna Kulala. Et pour le fun fact, N'Sassi, c'est la divinité du tonnerre dans la comment dire, la religion au Congo, voilà. Et donc, du coup, je trouvais ça marrant. Tina Tornade, N'Sassi, on est ensemble.

mais toujours sur le même label, Hakuna Kulala, parce que ça regorge vraiment d'énormément de pépites afro-futuristes. Là, on est en train d'écouter Chris Mann, qui est aussi un Congolais de RDC. Et cet album s'appelle Dosage. Il est vraiment incroyable. Il y a des trucs hyper trap dedans. Je vous conseille d'écouter. Voilà, on écoute le morceau qui s'appelle Tech Metal.

Donc on est bien du côté noise de la force. Ce que je trouve super intéressant dans le travail de Chris Mann et notamment en vrai, dans à peu près le travail de tous les artistes que je vais présenter aujourd'hui, c'est la manière dont il se sert de la technologie pour créer cette espèce de son très rugueux, très dystopique en fait. Et je trouve que du coup c'est intéressant un peu la manière dont ces artistes contemporains vont questionner cette place de l'utopie et cette place du futur, parce qu'on dirait que du coup ils ont décidé que la dystopie c'était genre leur réalité maintenant, et du coup leur donner une place assez prépondérante. Et je trouve ça hyper cool à écouter et voir un peu l'épaisseur que ça a. Enfin voilà.

on vient d'écouter un morceau de Menzi que je trouve vraiment super et j'avais je pouvais pas parler dessus parce que vraiment je trouve qu'il est tellement subtil, il y a plein de petites choses et tout, et puis si on n'entend pas les paroles tout ça, je trouve qu'on comprend pas vraiment l'esprit du morceau, donc voilà, j'ai juste fermé ma grosse boca. Et du coup là on est en train d'écouter un autre morceau qui est super de NKC, qui est aussi une artiste congolaise comme Chris Mann, et elle travaille beaucoup autour de la cosmologie Congo, donc il y a vraiment beaucoup cette espèce de reprise du mouvement cyclique en fait de la pensée Congo, quoi, donc qui parle beaucoup dans la spiritualité de genre du passage entre la vie et la mort, qui est lié aux saisons et qui est lié beaucoup aux éléments naturels, genre notamment le fleuve Zahir, quoi. Donc je trouve que c'est très intéressant parce que dans son travail on retrouve beaucoup ce motif de répétition et ce truc du pattern pour peut-être respirer mieux et aussi je crois ressentir corporellement aussi cette espèce d'intensité, ce truc un peu de tension entre peut-être plusieurs de ses identités, parce que c'est une artiste qui habite entre la Belgique et le Congo. Donc voilà, je vous laisse avec le morceau qui s'appelle Passeur, qui est sorti, c'est une non-release, ça s'appelle, si la tape elle est trop marrante, ça s'appelle DJ Kitoko, et Kitoko en Kikongo ça veut dire joli. Donc voilà, je vais laisser DJ Joli vous parler.

On est en train d'écouter le projet de Afrorack. Ce morceau s'appelle Last Modular. Et je trouve que ce projet est assez intéressant parce que du coup, c'est plusieurs personnes africaines. Je me souviens plus d'où exactement, donc je ne vais pas dire de bêtises. Mais ce dont je suis sûre et que je trouve très intéressant, c'est que c'est un projet 100% modulaire. Et du coup, c'était la première fois que je croisais un album avec des personnes du continent qui faisaient vraiment une mise en avant de ce savoir-faire-là, de synthèse, de production soustractive, quoi. Et c'était une grosse claque, cet album. Donc je vous conseille l'écoute. Il s'appelle, de manière éponyme, The Afrorack. Et voilà, donc on va écouter ce morceau qui s'appelle The Last Modular.

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1: On est en train d'écouter un morceau de Aosam qui s'appelle Rhizome 4 et il est sorti sur son album qui s'appelle Rhizome. C'est vraiment un super projet et donc la track qu'on écoute, c'est avec une artiste dont je vous avais parlé à la dernière émission qui s'appelle Moor Mother, qui est aussi une personne qui travaille beaucoup autour de l'afrofuturisme. C'est une personne qui fait du spoken word, de la poésie et du coup je trouve que son travail est vraiment très intéressant. Très dystopique aussi et voilà, je trouvais que les deux ensemble c'était assez intéressant comme mélange. Aosan est aussi assez proche du collectif dont on va parler juste après qui s'appelle Joko, donc je trouvais que c'était une bonne introduction. Voilà, on écoute Rhizome 4 de Aosan et je vous laisse écouter la fin de ce morceau.

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on est en train d'écouter un morceau qui s'appelle Anolage, qui a été fait par deux artistes que j'adore, qui sont Mookie et Bamba. Et donc le projet, enfin l'EP s'appelait Proto Nexus, et c'était un peu le prélude du projet dont on va parler juste après, qui s'appelle Nexus. Et donc Mookie et Bamba sont deux artistes qui font partie du collectif panafricain Joko, qui est situé, enfin du coup ils habitent tous à Barcelone. Et je trouve que c'est hyper intéressant leur travail, notamment genre de reprises de patterns afro-vernaculaires, créoles par exemple, ou alors sénégalais, ce genre de choses.

0: que ça, en tout cas, ça faisait longtemps qu'on n'avait pas entendu un projet qui était aussi radical et aussi punk, je trouve, dans la scène bass music. Et parce qu'on l'avait entendu par exemple dans la trap ou ce genre de choses, mais moi, ça, en tout cas, ça faisait longtemps que j'avais pas trop entendu ça dans la bass music et surtout par deux personnes racisées, stylées. Donc voilà, on va écouter leur morceau qui s'appelle European Horror Movie juste après.
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fournissent des milices, des armées. Les missiles désarmés sont civils, ils se font de la paix. Hein, le profit, ils ont saccagé. Pour reconstruire, et oui, c'est ça leur plan. Ils ont tout détruit, des fucking colons. Génocidaires comme Christophe Colomb. 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

On vient d'écouter European Horror Movie de Nexus, que je trouve absolument excellent. Et donc pour un peu faire le parallèle, je vais mettre un morceau de Aurore qui s'appelle Woke Up Dreaming et qui, je trouve, a un peu la même énergie bass music, noise, trap. Mais bon, c'était assez avant-gardiste parce que ça, c'est un morceau qui date de 2012, quoi, dites-vous. Donc voilà, on va écouter Woke Up Dreaming de Aurore.

on est en train d'écouter un morceau qui s'appelle Another Beautiful Lie de Zulu, et je vous en parle juste après le morceau parce qu'on va arriver à la fin de cette émission. Je vous laisse profiter un peu.

On est toujours en train d'écouter Another Beautiful Eye. On arrive sur la fin de cette émission, donc je vous remercie d'avoir écouté ce dernier Tornado Tape. On est toujours sur Station Station. Et écoutez, j'espère que vous avez appris des choses qui vous ont intéressé à propos de l'afrofuturisme, mais pas que. Sur aussi les nouveaux courants qui se dessinent à partir de voilà, les traces, les sillons qu'ont tracé Sonra et autres Ranel Monae. Donc je vous laisse avec ce morceau pour la fin. C'est un artiste que j'aime beaucoup qui est parisien. Il est tiré d'un album qui est trop chouette qui s'appelle Smart and Loyal, qui est sorti sur le label qui s'appelle Dear Dogs. Donc voilà, j'espère que vous kiffez. On écoute toujours Zulu et je vous dis à très vite.

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1: Ah si, moi je m'entends. Je crois que je m'entends aussi. Bonsoir à toutes, bonsoir à tous. Ici Le Léon pour Club Lonely sur les ondes de Station. Il est 19h03 et aujourd'hui j'ai le grand plaisir de recevoir Lou Maggi.
2: Hello.
1: Bonsoir.
2: Bonsoir.
1: On dit Lou ou Lu ?
2: On dit Lou.
1: Parce qu'il y a un umlaut, comme on dit
2: et
1: en allemand.
2: Exactement, un petit tréma. Et puis je voulais aussi rappeler mon prénom, donc voilà, Lou Maggi.
1: Superbe. Du coup, on est ensemble pour la prochaine heure. Il fait beau, on en profite. On espère que vous allez bien. Et aujourd'hui, on va parler de clubbing, comme d'habitude, à travers le prisme de mon invité. Est-ce que tu peux te présenter pour les gens qui ne te connaissent pas ?
2: Alors, du coup, moi, c'est Lou Maggi. Je suis donc DJ et productrice. Ça fait à peu près 6-7 ans que je mixe et je suis passée par des villes comme Toulouse, Lille, Bordeaux aussi.
1: Et voilà. Tour de France.
2: Tour de France, exactement, jusqu'à arriver à Paris il y a 2 ans là à peu près. Et donc voilà, et la scène parisienne est vraiment super.
1: On commence par le commencement, comme
2: oui,
1: d'habitude.
2: Tout à fait.
1: Est-ce que tu te souviens de ton premier club et ou boîte de nuit, ça compte aussi ? Parce que pour certains, ça a été des boîtes de nuit et du coup, on a eu tout un quiproquo, donc à mon sens, ça rentre. Et qu'est-ce qui t'a motivé à y aller en premier lieu ?
2: Alors tout d'abord, c'est vrai que moi, j'ai commencé ma première sortie en club, donc c'était à 17 ans. Donc à cette époque-là, j'étais encore dans mon petit lycée de campagne dans la région de Bordeaux. Et donc, c'est vrai que j'avais une copine qui habitait à Bordeaux depuis quelques temps et qui sortait même en étant mineure, etc. Donc,
1: oui.
2: Voilà. Et donc, du coup, elle voulait absolument me ramener dans un club. Et donc, du coup, elle m'a proposé d'aller au Respublica, donc qui était vraiment un vieux club bordelais qui n'existe plus actuellement. Et donc, voilà. Donc, c'était pour une soirée psy-trans.
1: Ah ouais ?
2: Ouais. Vraiment pas du tout house music.
1: Ah ouais.
2: C'était l'époque un peu de la musique qui je pense qu'elle écoutait ça et tout. Et donc du coup, elle avait voulu vraiment me ramener dans ma première fois en boîte de nuit, enfin en club du coup, dans ce lieu-là, sur ce style de musique. Donc je connaissais pas du tout moi. Donc j'avais accepté et voilà. Et donc je me suis retrouvée embarquée dans cette soirée.
1: Et attends, c'était en quelle année du coup ?
2: C'était en 2014.
1: Et donc là, on était dans un essor psy-trans ?
2: Ouais, je crois, ouais.
1: Ouais, on écoutait de la dubstep et on écoutait, comment il s'appelle ? Skrillex ?
2: Ouais, il y avait Skrillex.
1: Oh, tu sais que j'avais Bangarang dans la tête aujourd'hui toute la journée.
2: C'est vrai.
1: Terrifiant.
2: C'est vrai que j'écoutais grave Skrillex à cette époque-là. Mais justement, je pense que j'étais un peu plus dans la future musique, un peu dubstep aussi. J'écoutais beaucoup Flume, donc je connaissais pas du tout en fait toute la culture club. Je savais pas du tout ce que c'était la trance, donc je me rappelle qu'elle m'a ramené là-dedans. Et genre, je connaissais pas du tout quoi. C'était vraiment... Le début de ça. Et puis je sais que c'était un peu une période où est-ce qu'il y avait beaucoup de la musique, en tout cas ce qui se passait en rave, c'était beaucoup de art tech, de psy-trance, tout ça. Enfin, en tout cas, moi j'ai commencé par découvrir par ce prisme là ouais, voilà, en 2014.
1: Et t'as kiffé?
2: J'ai kiffé, j'ai kiffé au début. C'est vrai que du coup je connaissais pas du tout, donc ça m'a un peu lancé dans quelque chose où est-ce que je trouvais qu'il y avait une énergie de danse collective. Tu vois que je n'avais pas trouvé nulle part ailleurs, en fait, à part dans des soirées, quand on est jeune, on fait des soirées ensemble, enfin, dans des apparts ou des trucs comme ça.
1: Ouais.
2: Et donc, je ne connaissais pas du tout le club à cette époque-là. Donc, première soirée, psy-trans. Je me rappelle grave de cette première soirée, d'ailleurs, parce que du coup, elle m'avait invité donc, dans son petit appart à Bordeaux. Et donc, c'est là où est-ce que j'ai commencé à découvrir le concept du before. Je connaissais
1: putain,
2: pas du tout.
1: Mais hyper spécifique.
2: Okay, mais oui, go. Non, mais c'est ça. Je connaissais pas du tout le concept du before. Et en fait, du coup, elle me dit bon, là, du coup, on va rester chez moi jusqu'à le moment d'aller en club, donc minuit. Et donc, du coup, on va acheter des bouteilles, on se pose avec des potes, on écoute du son. Et puis ensuite, on ira tous ensemble à la boîte de nuit et tout. Donc moi j'étais en mode ok, trop cool, mais je sentais l'excitation qui montait dans la soirée. Moi ça m'avait vachement j'avais beaucoup d'excitation à l'idée de faire cette première soirée. Et donc on fait ce before. Ensuite je me rappelle même du chemin pour aller jusqu'à la boîte, tu vois, de son appartement qui était vers Saint-Michel à Bordeaux, pour ceux qui connaissent Bordeaux. Et le club était donc plutôt dans le quartier de la gare. Et donc je me rappelle vraiment de ce trajet, de